0: C'est bien comme ça.
1: Originaire de Normandie, c'est à Concarneau que Grégoire Théry, alias Havre, a décidé de poser sa guitare. Le chanteur, auteur et compositeur signe son premier 5 titres où se mêlent pop-rock et poésie. Nord en est le premier extrait.
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0: Havre avec Nord.
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3: Il était une fois une légende à Saint-Tenay. Nous sommes en territoire viticole, toujours en Bourgogne. Cette histoire s'appelle « Les teux blancs de Saint-Tenay ». Un conte de Sandra Amani de l'ouvrage « Légende du vignoble » édité chez l'Escargot Savant. Bonjour Sandra.
4: Bonjour Charlotte.
3: Les teux blancs de Saint-Tenay, c'est un rapport avec le vignoble ?
4: Oui, vous allez le comprendre en écoutant cette histoire. Nous sommes le 16 juillet 1919. C'est un grand jour à Saint-Tenay. Des milliers de fleurs ont été accrochées aux portes et aux fenêtres du village. Les cloches de l'église carillonnent à toute volée et les dames portent de longues robes claires et de beaux chapeaux. Lucille, la fille d'un des plus riches fermiers du village, épouse Norbert. Un ancien soldat, issu d'une famille plus modeste, qui s'est joliment distingué durant la guerre. Mais à présent, il a décidé de déposer les armes et de renoncer à cette noble fonction pour demeurer près de sa belle. Le travail ne manque pas à la ferme. Le père de Lucille possède aussi de beaux hectares de vignobles. Norbert est certain de ne jamais s'ennuyer.
5: Oh, quelle chance d'être au bras de Lucille, une fille aussi belle et aussi riche. Oh, mais qu'elle était longue cette messe, j'ai cru qu'elle n'en finirait jamais.
4: Norbert n'a qu'un seul défaut, il ne croit pas en Dieu. Il faut dire que les horreurs de la Grande Guerre ne l'aident pas à retrouver la foi. Lucille, elle par contre, est très pieuse.
5: Mon jeune époux accepte au moins d'aller à la messe le dimanche.
4: Les jours passent. Lucille est heureuse. Norbert est devenu un fermier travailleur. Mais certains matins, il revoit du sang jaillir de la terre. Cependant, bien vite, il oublie les bombes et fait repartir ses magnifiques bœufs tout blancs dans son champ. Le soir, il peste auprès de sa jeune épouse, toujours en train de prier pour un oui ou pour un non.
5: Si ton Seigneur existait, il n'aurait pas permis tous ces morts dans les tranchées. Il n'aurait pas toléré les larmes de toutes ces pauvres femmes qui pleurent aujourd'hui, un mari, un fils, un frère.
4: Lucille ne répond plus. Elle préfère garder son calme. S'énerver pourrait nuire au bébé qui va arriver prochainement. Nous sommes le 10 juin 1920. Il fait un soleil superbe à Saint-Tenay. C'est la fête Dieu. Sur les coteaux, les vignes se prélassent dans leurs jolies robes vertes. Les villageois se préparent à assister à la grande messe. Mais dans la ferme de Lucille, le climat est loin d'être aussi serein. Norbert ne veut rien entendre. Il n'ira pas à l'église. Au lieu de cela, il travaillera dans les champs.
5: Je t'interdis formellement d'atteler les bœufs ce matin. Au moins, si tu ne le fais pas pour moi, fais-le pour ton âme, mon chéri.
4: Norbert sort de la maison en claquant la porte. À midi, de retour de l'église, Lucille ne trouve pas son mari et décide de partir à sa recherche.
5: Oh, je vais aller voir au champ. Il doit y être avec les bœufs, pourvu qu'il ne soit rien arrivé. Tiens, quel est le plaisantin qui a amené ces trois rochers dans mon champ ? Bon, ils ne gêneront pas le labour, c'est déjà ça.
4: Le soir tombe, Norbert ne revient pas.
3: Mais où peut bien être le jeune époux de Lucille ? Pourquoi ne revient-il pas dans sa ferme à Saint-Tenay ?
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3: Quelques mois après la fin de la Grande Guerre, un jeune couple s'est dit oui pour la vie à Saint-Tenay. C'est la légende des teux blancs de Saint-Tenay, de l'ouvrage « Légende du vignoble » édité chez l'Escargot.

0: Hugo Savant et écrit par Sandra Amani.
1: Norbert, ancien soldat traumatisé par la guerre et jeune marié, est toujours absent. Lucille, sa femme, est enceinte, mais garde espoir depuis ce fameux dimanche où Norbert a préféré aller labourer son champ plutôt que d'aller à l'église. Dans le village, la rumeur de sa disparition prend de l'ampleur.
2: Ah, quel salaud ce Norbert ! En plus, il est parti lâchement en emmenant les bœufs et la charrue.
1: Un matin, un sentiment étrange pousse Lucille, sur le point d'accoucher, à se rendre dans le champ sous la roche fendue de son village, Santenay. Nous sommes en mars. Son gros ventre la gêne un peu pour marcher. Courageuse, elle lutte pour son enfant. Arrivée dans le champ, elle est saisie d'une violente douleur au ventre.
2: Appuie-toi contre moi.
1: Lucille a si mal qu'elle ne prête pas attention à cette voix lointaine d'homme. Machinalement, elle s'assied au pied du plus petit des rochers qui se trouve à côté d'elle. La douleur cesse et Lucille finit par s'endormir.
2: Repose-toi, tendre Lucille. Ton mari veille sur toi. Je ne t'ai jamais abandonnée. Je suis là, près de toi, avec nos bœufs et la charrue. Le Seigneur s'est vengé de mon impiété et m'a sévèrement puni. Ces trois rochers que tu vois là, c'est nous, les bœufs et moi. S'il te plaît, prie pour mon âme et tu me délivreras pour l'autre monde.
1: À son réveil, Lucille comprend pourquoi son mari n'est jamais revenu. Elle regarde un par un ces trois rochers.
3: Mon amour, bientôt tu ne souffriras plus. Je vais prier nuit et jour pour sauver ton âme.
1: Lucille se lève péniblement. Les contractions sont de plus en plus intenses. Le bébé sera là ce soir, elle en est certaine. Elle quitte le champ. Bientôt, elle reviendra près de ses rochers avec son fils ou sa fille. Et elle lui parlera de Norbert avec tendresse.
0: Aujourd'hui, on peut encore voir les trois blocs de pierre situés en dessous de la roche fendue. On les nomme les teux blancs de Santenay.
1: Eh oui, Charlotte. Le mot teux signifie roche dans les régions viticoles de Bourgogne. Il peut aussi désigner la falaise.
0: Heureusement, l'âme du pauvre laboureur n'est plus prisonnière de la pierre de Santenay depuis longtemps déjà. Malgré tout, si vous tendez bien l'oreille, vous pouvez encore entendre Norbert guider ses bœufs à travers champs et Lucille qui l'accompagne joyeusement en chantant.
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5: Pluie, neige, canicule, brouillard, la météo décide si on va râler ou si on va râler autrement, si vous voyez ce que je veux dire. Mais dans le fond, qui décide des prévisions météo? Qui observe? Qui calcule? Qui c'est qui tranche à la fin? Et surtout, pourquoi ils disent qu'il va y avoir du soleil alors qu'on se prend une rincée? Eh bien, réponse tout de suite dans les coulisses de Météo France Alsace que je teste pour vous aujourd'hui. Je suis à Ilkirch-Grafenstaden. Ici, on estime, on calcule le temps qu'il fera demain. Et à côté de moi, voici Simon. Simon, c'est le technicien météo. C'est lui qui surveille des capteurs, des antennes, des machines qui parlent. Bref, tout le langage, c'est des chiffres. Entre le vent, la pression, l'humidité, tout est mesuré en continu avec des stations météo basées un peu partout en Alsace, à des endroits stratégiques, en altitude, dans les vallées, en plaine ou encore en ville, au nord, au sud, bref, un peu partout. Et à cela, on peut ajouter aussi d'autres outils comme les radars, les satellites. Et chaque jour, c'est des millions d'observations qui arrivent dans les ordinateurs de Météo France Alsace. Et avec des équations très, très, très complexes. Et cette complexité est en lien avec notre prochaine découverte. Direction le bureau des modèles météo. Ça, c'est avec Théo. Théo, il est météorologiste et il m'explique qu'on ne prédit pas le futur. Mais en revanche, on calcule des scénarios et leurs probabilités. Certains modèles, par exemple, simulent l'atmosphère avec comme résultat, écoutez bien, 350 prévisions possibles chaque jour. Ah bah oui, hein, la machine, elle calcule tout ce qui est possible. Hein, et c'est l'humain, enfin, qui va trancher. Parce que oui, la météo météo, en bout de ligne, bah, c'est pas juste une machine, hein. C'est aussi un cerveau. Il y a un cerveau qui tranche. Et en parlant de cerveau, en voici un autre bien rempli. C'est celui de Cédric. Il est climatologue. Et Cédric, lui, va nous emmener littéralement dans un autre monde. Parce qu'avec ses analyses, à Cédric, eh bien, on ne regarde pas demain. Non, on va regarder 100 ans en arrière. Car Météo France, eh bien, conserve en quelque sorte la mémoire du climat depuis plus de 150 ans. Parce que le passé, eh bien, il nous permet quoi ? De comprendre l'avenir. Surtout avec les notions du dérèglement climatique qui nécessite une véritable expertise. Alors, après ce dévoilage d'outils, de calculs, d'équations et d'expertises en tout genre, comment se fait-il qu'en 2026, on puisse encore se tromper dans les prévisions ? Eh bien, j'ai posé la question et la réponse de mes spécialistes est claire. Prévoir la météo, c'est comme essayer de prédire la forme exacte des vagues dans une soupe qu'on remue en permanence, sauf que la casserole fait la taille de la planète et que la cuillère tourne toute seule. Et en plus de ça, il y a quelqu'un qui joue avec le feu. On continue. Bref, vous l'avez compris, hein, impossible d'être parfait, seulement de se rapprocher de probabilités, mais avant tout, le rôle de Météo France Alsace, c'est d'anticiper au maximum les risques.
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1: Il est un beau voyage qu'on peut faire pas très loin de chez soi. Un voyage dans le Saintois. Une demi-heure d'Épinal, la même chose de Nancy, c'est pas bien compliqué. Hein. Une terre qui tourne autour d'un lieu riche en énergie et en histoire, la colline de Sion. Elle en est le phare et le cœur battant, elle qu'on aperçoit si facilement au détour d'un virage émergeant d'un champ de mirabelliers en fleurs au printemps ou fendant le flot vert des haies, des bois, des plateaux, quand on la distingue au loin au moment de traverser ce Saintois à travers sa Via Appia moderne, la Nationale 57. Que voilà un vieux pays dont le nom se perd dans la nuit des temps au point que personne n'est parvenu vraiment à en donner une origine ou une explication. Ben oui, Sion est Sion depuis toujours et tout autour, le Saintois est toujours là. Il a ses hauts lieux, la colline inspirée, avec la basilique, ce superbe émetteur d'espoir vers les nuées, avec les restes de la forteresse de la turbulente famille de Vaudémont, cette famille des cadets des ducs de Lorraine, aussi turbulents que le sont toujours les cadets, hein, et qui sont la boule blanche du billard historique lorrain, arrivant de loin, cognant pile où il faut pour faire virevolter les boules de couleur sans qu'elles ne puissent s'y opposer. Les hauts lieux du Saintois, ce sont les châteaux. Arrouet, le palais à la campagne qui plonge ses douves d'un madon, qui plonge ses douves dans un madon à l'image des gens d'ici, finalement. Il est calme, il est cool, mais il peut se réveiller d'un coup et vous rappeler quelle force est la sienne. Torre Eliotet et sa mosquée intérieure, qui rappelle qu'on peut avoir ses racines à un endroit, sa vie à un autre, qu'on peut partir et revenir, comme l'a fait le maréchal Liotet, des ruelles de Nancy et la place Jamal Afna de Marrakech, avant de se poser ici, sur les rives de la colline de Sion. Je n'oublie ni Aboncourt, ni Vendlesville. Dans le Saintois, il y a les Halles de Vézelise, qui sont de ces monuments qui peuvent témoigner de l'immense variété des envies, des amours, des destins humains, elles qui en ont vu tant passer. Il y a Gélocourt et ses fleurs, il y a le petit détour bucolique par Vaudeville, mais j'aurais pu citer tant d'autres villages, si lorrains, ces villages, rues, qui se laissent traverser par celui qui ne voit rien, mais qui se laissent admirer par celui qui voit tout. Telle grange aux murs sculptés, telle pierre de grès autour des fenêtres de telle vieille église. Le Saintois, c'est un voyage au cœur de la Lorraine de toujours. D'un pays plus vieux qu'elle encore, c'est une sensation d'éternité.
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2: Taureau, je crois que c'est du 21... Ah non, je sais plus.
3: Savez-vous ce que c'est que l'astrologie ?
4: C'est les astronautes qui vont dans l'espace.
2: C'est l'espace et les constellations, le placement des étoiles.
3: Vous êtes de quel signe ?
4: Verseau. Moi, je crois que je suis taureau.
2: Moi, je suis taureau.
4: Ah si, je suis taureau.
3: Comment on a découvert que vous étiez de ce signe-là ? C'est grâce à quoi ?
2: Bah, au mois de l'année, par exemple, le taureau, je crois que c'est du 21 mars jusqu'au 20... Ah non, je sais plus.
4: Moi, j'avais un petit carnet de jeu et il y avait un jeu. Si on réussit le jeu, ben, on savait on était de quel signe.
5: C'est quand même magique, hein ?
6: Waouh, c'est fabuleux ! Et pourquoi on fait ça ?
4: Je suis un peu Verseau. C'est de quel temps à quel temps ? C'est de la fin de janvier au début de février. Et moi, vu que je suis née le 31 janvier, bah, je suis Verseau, du coup. Ça s'appelle des signes astrologiques. Et l'astrologie, du coup, bah, c'est des signes astrologiques.
3: T'es taureau, ça veut dire que tu rentres, t'as besoin d'une étable ?
2: Non, c'est sur les qualités. C'est quand on est, par exemple, taureau, bah, dans le mois où on est taureau, bah, on n'est pas comme d'habitude.
3: Et vous êtes comment, messieurs les taureaux ?
2: Bah, j'en sais rien.
7: Il possède certainement des qualités, mais voilà. Lesquelles ?
4: Je sais pas, moi, je pense de l'émotion. Beaucoup, beaucoup d'émotions. Après, je sais pas.
8: Comment je peux te montrer que je peux être fort et sensible, noble et affectueux ?
4: Les taureaux, eh ben, par exemple, ce sont des personnes qui sont nées pendant les mois de taureau.
9: C'est logique.
2: Quand on est taureau, on se contrarie plus, on est plus vexé, alors que d'habitude, non.
4: Taureau, bah, vu que les taureaux, c'est costaud, bah, je pense que les taureaux, ils sont costauds. Enfin, ceux qui ont les signes astrologiques taureaux, ils sont peut-être très forts.
3: Et les balances, alors ?
4: Quand on était le signe astrologique balance, c'est-à-dire que quand il y a quelqu'un qui nous dit quelque chose, on va le balancer.
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10: Bonjour Arnaud Fromage.
11: Bonjour, bonjour à tous.
10: La nécessaire minute comptoise, c'est maintenant. C'est vous que j'ai vu tout à l'heure, hein, le doigt dans le pot à pâte à tartiner. C'est quand même pas très propre, hein, tout ça.
11: Je sais, mais que voulez-vous, c'est tellement bon et tellement régressif, la pâte à tartiner, du chocolat, des noisettes et plein d'huile. Bon, ça aide pas à rentrer dans du 38, mais flûte à la fin, il faut savoir se faire plaisir. Et surtout, cette merveille a bien failli ne jamais exister.
10: Alors comment ça, à cause de Monsieur Ferrero, c'est ça?
11: Non, lui, il y est absolument pour rien, ce serait plutôt à cause de l'homme de Néandertal. Je vous explique. L'année dernière, des scientifiques de l'université d'Aarhus au Danemark se sont mis en tête de reconstituer le paysage et d'identifier les essences de plantes qui poussaient en Europe il y a 100 000 ans avant l'arrivée de l'homme. Pour cela, ils ont collecté des pollens anciens, les ont analysés et les résultats ne sont finalement pas si surprenants que ça. On y retrouve du tilleul, du hêtre, du charme et donc bien sûr des noisetiers. Beaucoup de noisetiers même, l'arbuste prolifère en effet dans les plaines, hors des forêts. Alors il faut s'imaginer qu'à cette époque, l'Europe était remplie de hordes de bisons, de rhinocéros, d'éléphants de 4 mètres de haut qui pouvaient peser jusqu'à 13 tonnes, autant dire des débroussailleuses, des animaux géants qui, en empêchant la forêt de tout grignoter, assuraient ainsi indirectement un espace pour les noisetiers. Bon, les années passent, et il y a 45 000 ans, l'homme quitte son berceau africain pour gagner l'Europe. Les premiers humains s'habituent à leur nouvel environnement, ils commencent à chasser les grosses bestioles. Aucun risque pour ces espèces, les humains sont bien trop peu nombreux pour représenter le moindre risque. Mais il n'empêche que ça commence à modifier légèrement l'équilibre en place. Moins de grands animaux, moins de défrichage, donc plus de forêts et moins de noisetiers. Si bien que, nous dit encore l'étude, ils sont passés pas loin de l'extinction.
10: Alors qu'est-ce qui a sauvé les noisetiers justement, Arnaud ?
11: Eh bien, ces mêmes humains. En effet, alors que les noisetiers étaient sur le point de disparaître, nos ancêtres ont commencé à développer ce qu'on appellera plus tard l'agriculture. Or, le bois de noisetier, c'est très pratique si l'on veut se fabriquer des outils, des armes, réaliser un peu d'artisanat ou tout simplement manger des noisettes. Les premiers hommes ont donc commencé à les cultiver, sauvant ainsi les noisetiers de la disparition. Alors, aujourd'hui, on n'a plus d'éléphants sauvages de 4 mètres de haut en Europe, mais heureusement, il nous reste les noisettes, la pâte à tartiner peut donc exister, et ma journée peut commencer.
10: Ouf, je suis rassuré aussi parce que le petit déjeuner n'aurait pas la même saveur. Sinon, merci beaucoup Arnaud Fromage, et heureusement également qu'on n'a plus d'éléphants. Eh bien, à demain, je crois.
11: À demain.
10: Bah oui, c'est ça, demain, pour la nécessaire minute comptoise, en réécoute, évidemment, sur l'application Ici et sur ici.fr.
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2: 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C'est un peu relevé.
3: Un décain!
4: Pâté, jambon, c'est du pain, gruyère, chantal, rosti, jambon de pays.
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9: Bonjour, c'est Christophe Mouton, donc le spécialiste de la brandade sur Nîmes. Je voulais parler d'une petite passion que j'ai, qui me tient à cœur depuis ma plus tendre enfance sur nos côtes languedociennes, c'est la pêche à mer. Voilà, je suis un passionné de pêche à mer, de toutes les pêches.
10: Alors contrairement à votre métier, puisque vous pratiquez et vous fabriquez la brandade qui est à la base de morue, on n'en trouve pas en Méditerranée, donc vous ne pêchez pas de la morue.
9: Non, mon grand malheur, il est là, quoi. Donc j'ai essayé avec les carpes du jardin de la Fontaine, ça n'a pas fonctionné
10: non
9: parce
10: qu'elles
9: devenaient roses et c'était pas terrible quoi pour notre brandade. Et donc je me suis rabattu sur le poisson de Méditerranée, bien sûr. Mais je vais y venir, aller pêcher mes morues bientôt en Norvège, dans les pays froids.
10: C'est prévu.
9: Ah, c'est la finalité.
10: Ok. Alors, une pêche en Méditerranée, ça se fait comment? Sur le bateau
9: Ben, y a beaucoup de pratiques, quoi. Hein. Alors, bon, c'est pas une pêche statique, comme on peut le voir, avec sa canne à pêche, son bob et en attente, quoi. Il y a différentes pêches. En plus, on a les poissons actuellement qui sont en train de changer. On a des nouvelles espèces qui sont en train de regagner le rivage.
10: Et le pêcheur est de plus en plus malin. Et on vous a offert un beau cadeau il n'y a pas longtemps. Racontez-nous.
9: Il était au courant, Olivier. Ouais, effectivement. Mon cadeau de Noël, j'ai eu la chance de trouver au pied du sapin un drone. Donc, dès que je parle de cet appareil, tout le monde rigole. Me dit, mais qu'est-ce que tu fais avec un drone?
10: Un drone de pêche.
9: C'est vraiment un drone de pêche. Elles m'ont fait venir ça des États-Unis. C'est un drone qui peut tomber à la mer et qui se relève automatiquement et qui est surtout étanche, quoi, à tous les embruns, à toutes les conditions un peu dures. C'est vrai qu'à ces périodes un peu d'hiver, j'aime bien aller affronter les éléments avec mes grandes cannes et donc j'utilise ce drone pour pouvoir aller déposer mes appâts où je le souhaite parce que il y a énormément de vent, il y a énormément de vagues, donc il faut braver quand la mer est déchaînée. Et maintenant, j'ai plus la force pour jeter très loin et je n'arrive pas à atteindre le poisson. Et avec ce drone, ça me permet de pouvoir positionner mes appâts où je le souhaite.
10: Qu'est-ce que vous mettez comme appât?
9: Ah ben là, en ce moment, c'est le bibi, c'est le couteau, c'est la coque rouge. Voilà, là, c'est,
10: donc il y a une petite pince sur le drone.
9: C'est exactement ça. Il y a la pince, ça prend l'appât et ça va le déposer où je le souhaite. Alors les gens, quand ils me voient faire ça, ils me disent, mais c'est pas possible, mais qu'est-ce que c'est cette pêche? C'est vraiment pour passer un moment et d'être au cœur de la nature. Moi, c'est ce qui me ressource.
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11: Complètement gaga avec Olivier Glin. Alors bonjour Olivier, on parle d'eau aujourd'hui?
3: Vouille, sagassouille. Bonjour les amis. Aujourd'hui, on va voir des mots qu'on ne trouve nulle part ailleurs. Chez nous, dans le Parler Gaga, on a des termes pour tout. Et pour patauger dans l'eau ou la gadoue, on n'a pas un mot, mais trois. Bassouiller, gabouiller et gassouiller. Oui, trois verbes pour exprimer le bonheur de tripoter de la flotte ou de barboter dans la boue liquide. Et, comme on est généreux, hein, quand même, on ne s'est pas arrêté là. Et on a même des noms qui vont avec. On appelle ça des déverbaux, car ces noms viennent des verbes. On a la bassouille, la gassouille et la gabouille. Ces mots sont employés dans la Loire, mais également dans le Lyonnais et le Beaujolais, et puis de façon plus générale dans une bonne partie de la région Rhône-Alpes. Voici une maxime qui nous est donnée par Jean-Baptiste Martin. T'as beau gabouiller la bassouille, t'en feras pas rien des œufs à la neige. La plupart du temps, c'est juste remuer l'eau, éclabousser, patauger. Bref, faire ce que les mamans, elles y trouvent à redire quand les enfants reviennent avec le pantalon trempé. Et s'il y a des gens qui aiment bien gassouiller, ce sont bien les enfants. Les matrues, il n'y a pas besoin de faire grand-chose pour leur faire plaisir. Tu sors une petite bassine, tu mets un peu d'eau au fond et c'est parti pour la gassouille. C'est que ça peut gassouiller jusqu'à l'évaporation totale. La gassouille, c'est révélateur de la personnalité profonde des gens. Hein. Comme le dit l'adage, dans la gassouille, il y a deux sortes de gens. Ceux et ceux qui y tombent et ceux et celles qui t'y poussent. Bon, la nage n'existait pas hein, jusqu'à aujourd'hui, mais mieux vaut tard que jamais. Ou alors celui-ci, d'adage. Quand t'as les pieds dans la gabouille, c'est pas le moment de chercher tes pantoufles. Et oui, chez nous, la gassouille, c'est souvent un souvenir d'enfance. Mais entre nous, on est tous encore un peu des garagnas. Hein. On y aime bien parfois encore. Quel plaisir de gassouiller un peu.
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1: Une puydômoise aujourd'hui, elle était tournequoise. Bonjour Cécile.
2: Bonjour.
1: Merci de nous accueillir avec ce petit thé à la fleur de cerisier, a priori.
2: Oui, avec plaisir.
1: Et ces petites gaufrettes, bien appétissantes. Vous êtes née dans le département 59.
2: À Tourcoing. Et
1: une maman belge, un papa belge également.
2: Un peu, à moitié, voilà. Et ma maman plutôt flamande et mon papa plutôt wallon.
1: Quel souvenir est-ce que vous gardez de votre enfance, donc soit à Tourcoing, soit très vite donc à la campagne.
2: À Rugy, ouais. Petit village de 1200 habitants, je crois. Et on habitait à 2 km dans un petit hameau, le hameau de Belzanois, qui existe toujours. Mon papa habite toujours là-bas. Et bah, en fait, les souvenirs, moi, c'était, on était dehors tout le temps, dans le jardin. Souvenirs de photos de la construction du garage.
1: C'était sur un territoire frontalier.
2: Oui.
1: Avec la Belgique.
2: Ouais. À 2 km donc, du centre du village. Il y en a beaucoup qui travaillaient ou qui travaillent en Belgique. Il y a l'Elnon, une petite rivière qui fait la frontière aussi.
1: Il y a un petit pont.
2: Voilà, et donc du coup, bah, cette rivière tout le long et tous les endroits où on pouvait passer en voiture, il y avait un poste de douane.
3: Et là-bas, pas de tabac, pas de devises étrangères.
4: Non, monsieur le douanier, absolument rien.
3: Si ça pète, hein. Allez, au bloc.
2: On allait de l'autre côté du petit pont, c'était Louvé, un taminé, un café. Chaque fois que j'y retourne, je vais me promener là-bas. Enfin.
1: Et oui, forcément, vous vous ressourcez là où vous avez, où vous avez grandi. Passiez beaucoup de temps dehors, mais à faire quoi? Vous êtes dans l'observation. Vous êtes
2: j'étais un garçon manqué, j'étais la petite dernière, donc j'ai souvenir d'avoir fait des cabanes dans le pommier avec mon frère. C'est rigolo, j'étais souvent à pieds nus en fait, je me souviens de ça.
1: Et aujourd'hui, la Cécile que vous êtes, elle marche encore pieds nus?
2: Pendant des années, j'ai oublié ça, c'est drôle, ouais. Bon, c'est peut-être quand j'avais 47 ans que j'ai commencé à, même dans des parcs ou ici, au jardin partagé, parfois quand il est ouvert, et ben, quand l'herbe est fraîche l'été, j'enlève mes chaussures.
1: On dit que c'est très bon, hein. Ouais, c'est très bon pour la santé, de ressentir le sol avec, avec la plante des pieds. Bon, je me permets de goûter cette petite gaufre.
2: Ah oui, avec plaisir, oui.
1: Merci.
2: Donc, là, c'est du coup cassonade. Elle est noire.
1: Ah, c'est une cassonade aussi.
2: Ouais. Processus, en fait, la cassonade, moi je croyais que c'était non raffiné, mais en fait c'est hyper raffiné, c'est recuit.
1: Ça vous rappelle votre enfance?
2: Oui, complètement.
1: C'était le petit-déj?
2: Ouais. Non, ça c'était ces gaufres-là, les gaufres Rita, découvertes quand j'étais jeune adulte. Il y avait une dame qui en fabriquait à 1 km de chez nous, en France, du coup. T'es allée voir en vélo pour trouver, et en fait c'était chez elle. Je faisais des tartes au sucre avec ça.
1: Et on dit tarte au sucre.
2: Ouais, oui, tarte au sucre.
1: Au sucre, avec l'accent.
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5: En 1994, c'est bien simple, en cette journée du 4 juin, c'est tout Carpentras qui attend la rockstar. Allez vous enfiler votre blouson de cuir, montez sur votre Harley Davidson, la balade commence. Et il faut remonter à 1992 pour bien comprendre la venue de Johnny Hallyday chez nous. C'est à cette date qu'il fonde avec un ami son premier groupe de bikers, les HDC Desperados. Ouvert à tous ceux qui ont une Harley Davidson, l'association va se rassembler à Carpentras pour la première fois, donc 2 ans plus tard, en juin 1994. Carpentras, bah oui, parce que l'un des meilleurs amis de Johnny Hallyday, c'est Joe Rodriguez. Alors, son nom ne vous dit peut-être pas grand-chose, mais ce carpentracien de naissance est le garde du corps de Johnny Hallyday pendant 5 ans. Et c'est vrai qu'il partage, comme Johnny, la passion des Harley. Ils ont même des tatouages en commun. En ce 4 juin 1994, notre ami Joe Rodriguez se marie.
6: Au nom de la loi, je vous déclare unis par le mariage.
5: Et il choisit qui en témoin? Bah Johnny Hallyday. Et voilà, c'est comme ça que Carpentras voit arriver depuis le Var des milliers de motos. Tour de ville, mairie de Carpentras, centre-ville, c'est juste la folie. Ce que vous entendez là, c'est un extrait du reportage d'une chaîne câblée de l'époque qui suit le voyage de Johnny et de ses copains bikers. Cette visite aux allures de chef d'État impressionne une partie des Carpentraciens. Et d'ailleurs, il suffit de parler aux commerçants et aux habitants d'aujourd'hui pour comprendre ce souvenir de cette journée juste dingue. En fin de journée, Johnny, au bras de son épouse à l'époque, Adeline Blondeau, et de son producteur Jean-Claude Camus, prend la direction de l'hippodrome Saint-Penchon où se déroulent les courses hippiques. Là-bas, c'est presque 30 000 personnes qui l'attendent. Un mini-concert est organisé et Johnny, faut le dire, il s'éclate. 6 titres chantés par la star qui en ensuite rejoint par le guitariste Paul Persson. À l'époque, c'est l'animatrice Sophie Favier qui présente ce concert. L'entrée est de 50 francs et pendant 3 jours, c'est juste la folie, la fête ne s'arrête pas. Johnny partira avec Adeline en hélicoptère à la fin de ce week-end. Alors figurez-vous que j'ai pas mal cherché et ce n'est pas la première fois que Johnny chante à Carpentras. Il était déjà venu en 1961. À l'époque, il se produisait place de la mairie dans un tour de chant organisé par l'association des commerçants. Il était alors âgé de 18 ans.
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7: 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J'espère que vous allez bien. Aujourd'hui, on va parler d'amour ou alors de célibat. Enfin, je sais pas, parce que on voit tellement de choses sur les réseaux sociaux. Oui, les hommes ceci, les femmes ceci. Il y a une femme, elle m'a fait du mal au cœur. Mon mec m'a fait du mal au cœur. Il m'a trompé. Il est parti. Mais en fait, pourquoi vous vous mettez en couple? Vous savez qui vous mettez en couple? Vous vous mettez en couple avec un être humain. Alors un être humain, je vous rappelle quand même ce qu'il est capable de faire. Un être humain, ils ont créé la guerre, l'esclavage, la torture, le viol, le génocide et la télé-réalité. Et après, vous êtes surpris quand votre partenaire, qui est un être humain, il vous a mal parlé ou alors il vous a trompé, machin et tout. C'est vous qui choisissez de sortir. Pourquoi vous sortez avec un être humain? Et après, vous êtes surpris quand ça se passe mal. Vous avez l'arrogance de croire qu'un être humain, il va bien vous traiter pendant 30 ans. Il y a des êtres humains, ils trichent au Scrabble. C'est quoi l'intérêt de tricher au Scrabble? Et vous leur confiez vos émotions, vous leur confiez votre cœur à un être humain et vous êtes surpris quand l'être humain il vous fait un coup de Trafalgar, mais vous n'êtes pas bien. Arrêtez de vous mettre en couple. Mettez-vous en couple avec un esprit. Voilà. Un humain en couple avec un esprit. Voilà. L'esprit, au moins, il va pas t'emmerder. Enfin, en même temps, un esprit, c'est un ancien être humain, donc si, ça peut être emmerdant. Non, mais pas les esprits. Arrêtez de faire confiance aux êtres humains. C'est-à-dire que ton partenaire, c'était qui? C'était Jésus. D'ailleurs, même Jésus, ils l'ont tué, les êtres humains. Même lui, s'est fait avoir. Et vous, vous exigez une loyauté pendant 30 ans. Arrêtez ça. Arrêtez de vous mettre en couple avec des humains. Mettez-vous avec un arbre. Voilà. L'arbre, c'est solide, calme, silencieux, stable. Et en plus, il est enraciné, il peut pas partir. Voilà. Ton ex, il aurait dû essayer. L'arbre, tu peux lui faire des câlins. Il parle pas, il t'engueule pas. Tu peux oublier les sacs poubelles, il dit rien. Tu peux lui raconter ta journée, il te juge pas. Et c'est mieux qu'un mec, c'est mieux qu'une meuf, c'est mieux qu'un psy. Alors après, niveau sexe, écoute, c'est du bois. Il est toujours dur. Alors après ça dépend de ce qu'on aime, hein, ça dépend de ce que t'aimes, tu vois. En même temps, si c'est pas très fun, au moins il te ghoste pas, l'arbre, tu vois. Il a pas d'insta, il pose pas de story ambiguë en mode « je suis dans une forêt chelou ». Et le pire, c'est que des fois, tu parles à un arbre dans la vie, tu vois. T'as plus de réponses que quand tu parles à une copine. Parce qu'un arbre, lui, il te fait pas « rien, non, rien ». Non, c'est pas ça, mais laisse tomber. Alors, moralité, si vous vous mettez en couple avec un être humain, n'oubliez jamais qu'en face de vous, vous avez un être humain. 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
1: Comme chaque week-end, Patrick Citeau explore nos communes du Poitou. Il part aujourd'hui à Saint-Chartres dans la Vienne, ce village situé au cœur de la commune de Moncontour de Poitou qui abrite un moulin depuis plus de 700 ans.
2: Situé au nord-ouest de Poitiers, à 20 km de Loudun, le village de Saint-Chartres abrite ainsi la bâtisse de ce moulin à eau implanté sur la Dive. Bien que sa construction date d'avant le XIVe siècle, le moulin impose toujours sa puissante silhouette dans le paysage. Entretenu au fil du temps, il a su mettre à profit l'énergie hydraulique de la Dive en s'adaptant aux évolutions techniques et notamment au cours du XIXe siècle. De cette époque, le moulin de Cholet nous a transmis un mode de production d'énergie innovant. Il a en effet la particularité d'être équipé d'une roue de type Sagebien. C'est Alphonse Sagebien qui invente ce type de roue à vannes dans la seconde partie du 19e siècle. Elle fonctionne plus par le poids d'eau que par la vitesse du courant. Ce type de roue est d'autre part parfaitement adapté aux faibles chutes. La roue Sagebien du moulin de Cholet entraîne ainsi une génératrice à aimant permanent. Ce système permet la production d'un courant électrique alternatif de 400 volts, ou quand une invention du 19e siècle s'accorde aux exigences de la transition énergétique à notre époque.
1: Et au début des années 70, Patrick, le village unit son avenir à Moncontour.
2: Le village est ainsi associé à la commune au même titre que ceux de Messey et Ouzilly-Vignoble. Les origines du nom du village réservent quant à elles quelques surprises. La liste des saints ne compte en effet aucune mention du dénommé Chartres. Il faut ainsi probablement y voir une erreur de transcription. Le village était ainsi a priori connu sous le nom de Saint-Cyr pendant toute une période. On trouve trace de cette forme toponymique au XVe siècle. Le lieu est alors dénommé Sanctus Siricus Supra Divam. Peu de temps avant la Révolution, on en trouve trace sous l'appellation Saint-Cyr-sur-Dive. La probable erreur de transcription qui mène à Saint-Chartres intervient à une date indéterminée. Avec ses deux hameaux, Jay et Héron, ainsi que ses trois lieux-dits, Cholet, Plumain et Loret, ce petit bout de territoire de la Vienne continue malgré tout d'afficher son paysage en plein cœur du Loudunais.
1: Merci Patrick Citeau. Tout est à retrouver sur ici.fr, la rubrique Nom de nom.
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3: À la base, le chemin de Saint-Jacques, c'est vrai que ça, c'est plus ou moins spiritueux, quand même. Il ne faut pas se leurrer.
4: Spirituel, parce que
3: spirituel. Oui, spirituel, pardon. Excusez-moi, spirituel. Spirituel, excusez-moi. Vous n'avez pas enregistré, bon, c'est bon.
5: Virginie et vous.
6: Virginie, on vous attend à 13h ce dimanche, Ville-la-Plaisance, dans le centre-ville de Lodève. Signé Bruno et Lily. Le couple héberge des marcheurs du chemin de Saint-Jacques-de-Compostelle. Et ce dimanche, ils ont invité une trentaine d'hébergeurs héroltais à une journée de rencontre. Avec Théo, le technicien du son, on arrive pendant l'apéro. Dans la cour de leur maison vite, des tables hautes ont été installées. Tout le monde se parle avec le sourire, un verre ou un toast à la main. Quand je suis partie faire ce reportage, je pensais aborder l'hébergement des marcheurs. Pourquoi on héberge? Comment? Mais très vite, un autre sujet s'est imposé. La marche. Car s'ils sont devenus hébergeurs, c'est parce qu'ils ont été hébergés. Et que cette rencontre a changé quelque chose en eux pour toujours. Exemple avec Miguel, qui accueille les gens sur Lunas depuis 2016.
7: J'étais marcheur avant d'être hébergeur. Je fais les deux, parce que je continue de marcher. C'est un manque qu'on a dans le cœur, que à un moment donné, je disais, ça me manque, c'est un besoin qu'il nous faut combler.
6: C'est-à-dire que tous les ans, vous partez pour marcher?
7: Oui, moi, tous les ans, je fais un chemin ou l'autre, tu vois. Cette année, j'ai fait le chemin de Saint-Guyen. J'ai fait une partie du chemin de Saint-Guyen.
6: Ouais.
7: Et bon, l'an dernier, il y a deux ans, j'ai fait le Camino Primitivo en Espagne.
6: Ah ouais,
7: aussi, qui était magnifique, qui est très beau.
6: Qu'est-ce qui fait qu'à un moment donné, vous vous dites, Miguel, je vais accueillir des gens?
7: Grâce à une pèlerine. Et qui avait eu un souci et qui était tombée. Et je n'avais pas encore le gîte ouvert. Et que grâce à elle, par rapport à ce qu'elle a vécu, ce qu'elle était tombée, tout ça, elle est sortie d'une séparation, d'une maladie. Et je l'ai accueillie, on l'a accueillie ce jour-là. Et donc, ça fait que le déclenchement de pouvoir entamer le gîte.
8: Il n'y a pas de hasard, en fait.
6: Albine, marcheuse et accompagnatrice sur le chemin.
4: Le chemin vient nous chercher et ne nous lâche pas, en fait. Et donc après, bah, même après avoir cheminé, il va encore créer des choses pour nous. Et...
5: C'est drôle, vous dites, c'est le chemin qui vient nous chercher.
4: Vraiment.
5: C'est-à-dire que quand on a l'idée, parce que moi, ça m'a déjà traversé l'esprit, de dire, tiens, je vais faire un bout du chemin de Saint-Jacques de Compostelle, pour vous, c'est pas moi qui décide, c'est le chemin qui vient m'appeler.
4: Totalement.
5: Ça, c'est hyper religieux et mystique, votre truc.
4: Pas du tout, non.
7: Non, pas spécialement. Vraiment... Ouais. Non, pas spécialement pour moi. Comme on dit, chacun trouve midi à sa porte.
4: Oui, c'est la foi. Et la foi n'est pas forcément religieuse.
5: Mmh. Si après tu deviens toi-même hébergeur, c'est parce que tu n'as pas envie de quitter ce truc-là, tu as envie de continuer.
7: C'est un peu ça, c'est-à-dire retracer la convivialité, tout l'accueil que j'ai eu.
5: Alors voilà. Ça veut dire que vous transformez votre maison à ce moment-là? Comment ça
7: pas
5: se passe?
7: Pas spécialement. Mais oui, mais moi j'ai la chance que je suis dans une villa et que j'ai le rez-de-chaussée à disposition.
5: Vraiment, et est-ce que c'est payant ou pas?
4: Oui, mais alors oui. C'est
5: dérisoire.
7: Oui, c'est-à-dire on fait des sommes en s'adaptant aux pèlerins.
4: De toute façon, c'est ça le chemin. C'est vraiment l'idée, je pense, comme tu le disais tout à l'heure, c'est de rendre ce qu'on a reçu. C'est de continuer en fait le chemin d'une autre façon.
6: Miguel me dit qu'il y a une grande différence entre randonnée et marcher. Quand je lui demande laquelle, il me répond « il faut le vivre pour le comprendre ». 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
11: Luca.
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13: Eh bien, Adichas, Camille.
11: Adio.
13: Toi, tu vas nous raconter une trop belle surprise qui t'est arrivée il y a 2 ans et demi, c'est ça?
11: Doukop, Carrie et Anso de la Maïboun. J'étais chez ma mamie et à l'ouz m'espagne, Carrie, ben ta minja d'abnozat. Mes parents, ils arrivent pour manger et qu'ils me disent ça y d'abnozat à la béiture, qu'a su grosse colis qui t'atteigne. Et ils me disent viens à la voiture, il y a un gros colis qui t'attend. Et Doukop, Carrie, bien à la voiture. Couvre-reste la porte, il n'est pas passerait. Je vois rien dans la voiture. Et au pied de Seti, qui a eu boule des peus, je vois une grosse boule de poils à mes pieds. Car Lumeka, c'est mon chien. Lumeka qui s'appelle Soleil. Mon chien s'appelle Soleil.
13: Oh, parce qu'il a mis du soleil dans ta vie?
11: Pas tout ce thème, pas tout le temps. Kevkuntari, l'asbestes d'Aumeka, une yotekop. Je vous raconterai les bêtises de mon chien une prochaine fois.
13: Eh ben, j'ai hâte. Merci Camille.
11: Merci, salut.
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2: Nous sommes deux sœurs jumelles, nées sous le signe des Gémeaux. 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Toutes deux.
1: Ce soir avec nous à Sœurs Jumelles, Julie Gaillet, la fondatrice du festival, et puis un de nos meilleurs rappeurs et poètes, le grand Oxmo Puccino, qui chantera demain sur la grande scène, mais qui a déjà participé à ce festival, pas comme les autres, aujourd'hui. Bienvenue les amis, c'est Décibel.
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1: Ah, le festival Sœurs Jumelles, comme je l'aime. Depuis 2021, ce festival imaginé par Julie Gaillet, Delphine Paul et Éric Debègue s'est donné pour mission de rendre la relation si belle, si intense et si particulière entre les films et la musique, eh bien, pour tout le monde, accessible, comprendre, créer des ponts et puis surtout passer de sacrément bons moments. C'est le 5e anniversaire de Sœurs Jumelles et on fête ça en direct de Rochefort avec Julie Gaillet. Bonsoir Julie.
4: Bonsoir, merci Émilie.
1: Bienvenue dans ce Décibel un peu spécial. On devait être sur une scène au pied de la grande scène du festival. Et puis, là ça va parler à toutes celles et tous ceux qui nous écoutent. Le temps, la météo a fait des siennes et on s'est retrouvés sous un orage apocalyptique, Julie. Et il y a eu, juste avant le début de la soirée de concert, une évacuation du site qui s'est passée hyper bien en fait. C'est incroyable.
4: Mais en fait... On est dans cette période de canicule que vous êtes tous en train de vivre en ce moment. Donc, autant vous dire que quand tout à coup, il y a cet énorme coup de vent qui arrive, on fait « Waouh !» Puis là, ça devient très fort, le vent, quand même. Ouais. Donc, on a dit « Ouh là là, attention les parasols !» Donc, bon, évidemment, on a fait attention, on a évacué pour que personne se prenne un parasol.
1: Oui, dans le nez.
4: Voilà, ou qu'importe. Et très tranquillement. Et puis, surtout, ben voilà, c'était très court. On a eu Météo France très rassurant, disons que ça allait être très court. Et c'est assez fabuleux parce que là, donc... Ça a rafraîchi l'air.
1: On a eu cette 10 degrés d'un
4: mais
1: coup.
4: Mais 10 degrés d'un coup. Et là, tout, voilà, on a le temps de remettre un peu de l'ordre. Tout le monde est revenu. Moi, j'ai fait la première. On m'a donné un porte-voix, là.
1: Un mégaphone.
4: Un mégaphone. Et je me suis retrouvée devant la foule en disant, ça va repartir. Donc, laissez-nous ranger, nettoyer. Et voilà. Et vous allez avoir le concert de Camille et de Birds on Wire dans, voilà. Et à 20h, maintenant, regardez, le soleil s'est levé.
1: C'est beau. Mais il fait un peu plus frais.
4: Donc c'est merveilleux.
1: Et on sent dans ces moments-là que Sœurs Jumelles, c'est pas un festival comme les autres. Parce que cette évacuation de site s'est passée dans le plus grand des calmes, avec un sourire. Tout le monde était content, tout le monde a dit bah ok, on sort et puis on reviendra après.
4: C'est
1: vrai. Non mais il y a un truc spécial avec ce festival. Alors est-ce que c'est parce que c'est très féminin? Je ne sais pas.
4: Là je sais pas, quelqu'un venu voir en me disant c'est rare d'avoir une présidente de festival aussi calme.
1: Ouais, calme et voilà.
4: Peut-être. D'ailleurs je suis présidente, c'est vraiment le mot, mais en tout cas ce qui est sûr c'est que il y a de l'âme dans mon équipe. Oui. C'est un peu comme sur mes tournages, moi j'aime les gens bienveillants, gentils, donc c'est une équipe avec aussi la parité, parce qu'on fait très attention dans la programmation, mais dans l'équipe il y a plein de runs, il y a plein de filles,
1: oui, c'est vrai.
4: Plein de techos, plein de
1: filles à la technique,
4: la chef de la sécurité Stéphanie Lagorcet que j'embrasse, qui est fabuleuse et qui a géré ça de main de maître, elle est voilà, elle est à cette image de sœurs jumelles, elle défend les mêmes valeurs, donc c'est peut-être ça, ouais.
1: Voilà, vive la parité, parce que là, quand ça nous arrive, en vrai, dans la vraie vie, et ben un vrai partage homme-femme, voilà.
4: Donc là, on est au cœur des rencontres, là, on est vraiment dans l'hôtel du Mercure, qui est le très très beau Mercure qui donne sur la grande corderie royale, sur la pelouse, et où là, tout le monde est en train de, ben voilà, se rencontre, se retrouve et repart.
1: Et là, ils vont repartir au concert, parce que ça y est, le site a rouvert. Donc si vous êtes en voiture, direction Sœurs Jumelles, les amis, c'est bon, vous allez pouvoir évidemment rentrer sur le site pour voir les concerts.
4: Vous étiez rentré à la maison, revenez. Oui, Camille sera sur scène à 21h55, à 22h, et là maintenant ça va être Birds on Wire avec le cœur de Java de 25 enfants.
1: Ouais.
4: Ça va être magnifique parce que Birds on Wire, c'est Rosemary Stanley et Dom La Nena.
1: Elle est violoncelliste et l'autre est chanteuse.
4: Elles ont fait la musique du Chant des Forêts. Mais quel film, on plonge dedans, c'est magnifique. De Vincent Meunier, où on est dans la forêt, où la musique est tellement importante. Je les adore. Rosemary Stanley, elle a une voix.

0: incroyable, Dom la Nena au violoncelle, enfin voilà.
1: Ouais, ça va.
0: Écoutez ça, et Camille surtout, c'est symphonique avec tout l'orchestre national de Bordeaux, et c'est incroyable le spectacle, puisqu'ils ont répété hier, donc je peux vous dire que c'était, j'avais des frissons.
1: Alors, on est très fiers, nous, à Radio France aussi, que ces spectacles-là vivent sur un festival comme Sœurs Jumelles, puisque Dom la Nena et Rosemary Stanley, les Birds on the Wire, leur goût pour le cœur d'enfant, il est né à Radio France avec la maîtrise de Radio France. Elles avaient
0: c'est
1: fait,
0: vrai, elles ont fait la création. Mais c'est vrai.
1: Et en fait, de se dire, bah voilà, elles ont fait ça chez nous, et c'est une des missions de service public d'avoir ces grands orchestres.
0: Absolument.
1: Et d'avoir ces grands cœurs d'enfant. C'est vrai que ça coûte de l'argent aux contribuables, mais voilà, ça crée de l'art, ça crée de la beauté, et ça vit après pendant des années. Donc c'est beau.
0: Oui, et puis ce qui est fort aussi, c'est que là, Camille, elle vit en Nouvelle-Aquitaine. C'est l'orchestre de Bordeaux de Nouvelle-Aquitaine. Ouais. La captation, elle est aussi pour France Télévisions, France 3, Nouvelle-Aquitaine, dans cet esprit de se dire qu'il y a des ponts entre cet opéra où parfois certaines personnes ne poussent pas la porte de l'opéra.
1: Ouais.
0: Et bien là, ils sont. C'est quand même un festival où on essaye d'avoir des prix accessibles. On essaie en tout cas que ce soit ouvert à tous, avec une diversité. Même dans le théâtre, les rencontres artistiques sont uniques. Hein.
1: Ouais.
0: Ce soir, il y a quand même, c'est Béatrice Dalle qui fait Kurt Cobain au théâtre.
1: Ça va être fou.
0: Ça va être fou.
1: Elle est demain dans l'émission, on est trop contents.
0: C'est vrai. Vous voir, ben voilà, c'est la magie, c'est jumelle.
1: Ah, vous voyez, c'est fou parce que là, en quelques minutes, on a parlé beaucoup de musique et de cinéma, et c'est le cœur de ce festival, Sœurs Jumelles, rencontre de la musique et de l'image. Et
0: il y a des projections en avant-première,
1: voilà.
0: Et demain, on a cette chance folle d'avoir le De Gaulle 2 en avant-première, ouais. donc à l'Apollo, le cinéma de Rochefort, avec toute l'équipe. Il y a évidemment les acteurs, donc Simon Abkarian qui joue De Gaulle, l'acteur qui joue Jean Moulin, il va y avoir Antonin Baudry le réalisateur, le compositeur évidemment de la musique,
1: ah oui.
0: Le monteur du film, enfin ils viennent très en nombre. Parce que ici, c'est à la fois la musique, donc évidemment les compositeurs sont toujours là, les musiciens sont là, mais les réalisateurs viennent aussi parfois avec leurs monteurs-monteuses, parce que la musique sur les films, ils le travaillent avec les monteurs-monteuses. Il y avait Stéphane de Moustier qui avait fait de L'Inconnu de la Grande Arche, qui est venu avec, pareil, son compositeur et sa monteuse, ou son monteur, pardon, et il y avait, Jean-Xavier de Lestrade qui a fait la série Des Vivants, qui est venu avec sa monteuse et son compositeur. Donc c'est. Les monteurs sont là aussi.
1: Ouais.
0: On a des speed meetings avec eux, des rencontres avec eux, je veux dire.
1: Ouais, et puis pour le public, c'est génial parce qu'on se retrouve à assister à des échanges qu'on voit pas forcément, ni à la télévision, qu'on n'a pas forcément à la radio, parce qu'ici, c'est fait pour ça. Et donc, si on est passionné de musique, d'image, de cinéma, ici, on en prend vraiment une belle dose. Et puis, Julie Gayet le disait à l'instant, mais je veux appuyer là-dessus. Et certains concerts sont captés, filmés et seront plus tard à la télé. Donc, pour vous toutes et tous, même si vous n'êtes pas à Rochefort aujourd'hui, et que vous vous dites ah là là les Vénardes, vous pourrez voir certains concerts.
0: Et la fameuse rencontre artistique que tu as modérée avec mains de maître, tu étais géniale, Émilie, avec Oxmo Puccino, donc qui va être demain sur la grande scène avec Vanessa Paradis, avait envie de parler d'image, lui, donc de son frère jumeau, sa sœur jumelle, et c'était avec donc Kim Chapiron qui fait des clips, mais aussi un photographe.
1: Ouais, et il s'appelle Aristide Barrault.
0: Aristide Barrault, qui est un ancien joueur de rugby. Enfin, l'histoire, c'était magnifique. Vraiment, Émilie, merci pour ce cadeau, parce que ça, c'était rare, vraiment, comme rencontre. Et là, c'est filmé aussi. Vous pourrez le retrouver sur notre chaîne YouTube ou sur le site. Voilà,
1: le site de Sœurs Jumelles.
0: Tu verras.
1: Ah, trop bien, j'aime regarder. Et vous pourrez entendre Oxmo Puccino tout à l'heure, puisqu'il est aussi notre invité ce soir dans Décibel. Forcément, un festival qui s'appelle Sœurs Jumelles, on a envie que la première chanson du festival, ça soit la chanson des jumelles, la BO des Demoiselles de Rochefort, chantée par Anne Germain et Claude Parent. Quand le nom de ce festival et la ville du festival ont été choisies, ça t'a rappelé des souvenirs d'enfance? T'es particulièrement attachée aux Demoiselles de Rochefort?
0: Aux Demoiselles de Rochefort, mais à tous les films de Jacques Demy, avec ce duo fort avec Michel Legrand.
1: Le
0: et c'est pour ça qu'on a présenté Peau d'âne, parce qu'il y a une très belle exposition au musée Èbre sur Autoniel. Donc si vous êtes à Rochefort, vous pouvez voir cette exposition, le petit théâtre de Peau d'âne, en résonance avec la maison Pierre Loti. Moi, ça a été une découverte. Rochefort, il y a un studio d'enregistrement de musique qui fait du montage.
1: L'Alhambra,
0: Il y a cette maison Pierre Loti. Évidemment, c'est Demy, Jacques Demy. Donc, Mathieu Demy est là. Il a présenté le film. Et Agnès Varda qui m'avait donné mon premier grand rôle. Donc, j'y suis très, évidemment, c'est très émouvant. Parce que tous les films de Jacques Demy. Mais Catherine Deneuve et Françoise d'Orléac dans Les Demoiselles de Rochefort, évidemment. Et puis je voulais cette idée de la musique et l'image sont sœurs jumelles, le cinéma, la CFA, il y a des discussions qui se créent et pas, voilà, c'est pas un festival. Il y a du cinéma, il y a la série et il y a de la musique. Moi, ce que je, enfin voilà, en tout cas, ce qui est beau, c'est que les réalisateurs viennent tous en disant, je suis trop content de venir parler de musique, de venir avec mon compositeur. Ils sont très émus.
1: C'est vrai. Et c'est ça qui donne ces rencontres absolument incroyables. Allez, vous la connaissez par cœur, vous allez pouvoir la chanter très fort sur votre radio ici. C'est la chanson des Jumelles, la bande originale des Demoiselles de Rochefort au Festival Sœurs Jumelles.
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1: Ah non, je vais.

0: Ah, la chanson des jumelles, Anne Germain, Claude Parent, la bande originale des Demoiselles de Rochefort. Alors, le festival Sœurs Jumelles, c'est une série de têtes d'affiche absolument incroyable. Il y aura des concerts d'ici, aujourd'hui et dimanche, de Benjamin Biolay, de Pomme, de Sébastien Tellier, Vanessa Paradis, Oxmo Puccino, le groupe Catastrophe, et puis ce soir, on en parlait, Birds on the Wire et Camille, Julie Gaillet. Il y a aussi évidemment plein de jeunes talents au festival Sœurs Jumelles, et notamment un dispositif qui est génial qui s'appelle le Lab, où en fait vous avez sélectionné des groupes que vous allez coacher pendant le festival, justement parce qu'ils savent déjà où ils vont. Nouveau pour eux.
1: Ouais, c'est vraiment des jeunes indépendants. Ils n'ont pas encore signé un label, mais ils ont quand même. Comme ils ont beaucoup déjà avancé, sorti des titres, voilà. Sont presque sur le point de sortir des albums
0: ils
1: parfois.
0: Font des concerts.
1: Ils font des concerts. Et en même temps, ce moment-là où on peut se perdre, moi je l'ai connue aussi comme actrice quand au début il y a une petite pression médiatique, on ne sait pas tellement.
0: Et puis faire quel choix
1: Quel choix de la presse. Donc il y a des rédacteurs en chef qu'ils rencontrent, il y a des designers dans la mode. La mode, les marques, la question de la photo. Donc ils font des photos avec une photographe qui vient spécialement pour apprendre pour faire un premier portrait qu'on leur offre comme ça ils ont libre de droit. Moi je sais qu'il y a des groupes qui sont venus comme ça, les Bell Boys, ils ont fait un quatrième de couverture de, je crois que c'était Libération, ils nous ont appelé, ils disent, c'est trop sympa parce que grâce à vous la photo, on avait une photo, tu vois.
0: Ben oui.
1: Et l'idée c'est, ils rencontrent des réalisateurs, des journalistes. Toi, par exemple, tu vas les voir, tu vas être la marraine.
0: Ouais.
1: Ils m'ont dit, est-ce qu'elle serait notre marraine? Mais l'idée, c'est vraiment d'arriver à avoir Kim Chapiron, avoir le corps avec un chorégraphe qui est ici dans la région.
0: Mais oui, mais ça, c'est très important, parce que quand on est un jeune groupe, on ne sait pas quoi faire de son corps sur scène.
1: Comment
0: est tous les bras ballants,
1: voilà.
0: On ne sait pas.
1: Ouais. Et eux vont exprimer, poser les questions et vivre pendant deux jours. C'est une résidence que j'appelle l'image pour la musique. C'est-à-dire que pour les musiciens, c'est important de comprendre ces histoires d'image.
0: Et je trouve que c'est très caractéristique aussi de cette envie du festival Sœurs Jumelles, et ça depuis la première édition, de partager. Alors oui, bien sûr, c'est un festival avec des têtes d'affiche, on en a parlé, avec des projections, des avant-premières, etc. Donc oui, ça brille, mais Sœurs Jumelles, c'est aussi un festival qui parle aux jeunes groupes, on l'a dit. C'est un festival qui se déplace dans les écoles, dans les collèges, dans les lycées. Là, on est, nous, sur un stand radio qu'on vient de squatter, parce que normalement, on avait une scène dehors, mais vous l'avez entendu, c'est une école de radio et de podcast. Et en fait, il y a plein d'étudiants. C'est un festival farci étudiant.
1: Oui, parce que d'abord, on a fait un tarif pour ces rencontres professionnelles, pour qu'ils puissent rencontrer. Parce que le plus difficile quand on sort des écoles ou quand on est dans les écoles, c'est parfois d'aller au contact, et les festivals, très gros festivals, sont pas forcément à sa taille humaine, où tu peux parler avec tout le monde. Donc on se disait, là c'est l'endroit où ce serait bien d'avoir des jeunes étudiants qui viennent des écoles de musique et d'image, donc des musiciens, et qui puissent se rencontrer, et de partout, et évidemment dans la région, de faire les jeunes. Donc on a aussi les projections scolaires, enfin,
0: mais oui,
1: cette idée de transmission, c'est la rencontre de la musique et de l'image. Quand on est dans une école, on fait que de l'image, c'est quand même hyper intéressant d'aller rencontrer des gens de la musique. Et inversement, le Conservatoire supérieur de musique et de danse de Paris, ils l'ont tout de suite compris. Ils nous ont envoyé tout de suite des étudiants qui ont adoré et qui reviennent chaque année. Et depuis, ils ont même monté un master, je crois, pour des musiciens qui veulent filmer la musique.
0: Ah bah voilà.
1: Et c'est pour ça aussi qu'on fait cette rétrospective de Bruno Mont-Saint-Jean, qui est un peu la grande star de la captation. Tu sais, il avait suivi Glenn Gould. C'est un grand monsieur. Il sera là en rencontre artistique, et on présente des documentaires musicaux qu'il a fait. Et il y a tous ces documentaires musicaux que vous pouvez voir.
0: Ça, c'est beau, à Rochefort. À Sœurs Jumelles, il y a aussi des documentaires musicaux absolument incroyables que vous pourrez voir bientôt au cinéma.
1: Et des artistes, c'est-à-dire que vous avez Benjamin Biolay, mais il y aura son documentaire sur lui.
0: Ouais.
1: Il y a un documentaire sur Vanessa Paradis qui a été fait par Julien Pelletier, qui lui-même est dans un groupe, Last Train, mais qui a suivi Vanessa, et on voit bien que c'est un musicien qui la filme. Ouais. Il y a une intimité, il était passé sur France Télévisions, d'ailleurs ça.
0: Et Vanessa Paradis, la soirée, ça s'appelait.
1: Exactement. Et donc il est diffusé, et Julien Pelletier sera là, il est hyper content de venir le présenter. Et après, vous allez voir le concert de Vanessa.
0: Voilà.
1: Ou Pomme, ou Sébastien Tellier. Alors Pomme, c'est Cédric Lapiche qui vient, parce qu'elle a joué dans l'Avenue de l'Avenir.
0: Ouais.
1: Et il vient avec Loïc Duris, son compositeur, évidemment, Cédric, présenter ses films et faire une rencontre artistique, c'est-à-dire ces échanges qui sont dans le théâtre, qui sont uniques, que tu connais bien, Émilie, que vous connaissez bien, pardon, qui sont ces moments un peu privilégiés qui n'existent nulle part ailleurs, où ils montent des extraits, ils jouent des morceaux, ils jouent un peu de musique, et parfois ils jouent même beaucoup de musique. Ouais. Donc c'est comme
0: une masterclass ou un mini concert privé. Ouais. En tout cas, c'est un truc que j'ai jamais vu ailleurs. Ça, c'est spécifique à Sœur Jumelle, hein, les rencontres artistiques. Et puis, quand Julie Gayet est dans le coin, le point levé et la lutte pour les droits des femmes n'est jamais bien loin. Et ça tombe bien, vendredi à Sœur Jumelle, nous on sera sur place, mais on en parle maintenant parce que vendredi tu seras très prise et tu seras peut-être pas avec nous, je sais pas.
1: Non.
0: Mais je veux qu'on en parle aujourd'hui. Une journée qui est autour de la Fondation des femmes. Beaucoup de femmes sur scène, évidemment, et beaucoup de prévention et beaucoup de messages forts. C'est une journée qui est importante pour Sœur Jumelle.
1: C'est alors dès la création de Sœur Jumelle, je me suis dit, je vais essayer de faire une programmation paritaire, quoi. Mettons ouais. autant d'hommes que de femmes comme on est dans le monde, quoi, en fait. Comme est le monde, la réalité. Et ben, ça, c'est surprenant, mais c'est rare. C'est que il n'y a pas forcément cette égalité. Et puis aussi, mettre en place, voilà, des choses pour être un peu attentif, sur le harcèlement, faire attention, et puis essayer de former les bénévoles, faire. Et puis, comme c'est à taille humaine et que c'est pas des grandes jauges, bah, on peut être plus vigilant. Et
0: il y a combien? C'est quoi la jauge ici?
1: C'est, quand on est là, Camille, parce que là, c'est tout assis, parce qu'il y a l'orchestre.
0: Ah, oui.
1: Donc, il y a 2500 personnes, je crois, dans la grande salle. Et après, c'est 3004. Tu
0: D'accord,
1: vois, comme
0: oui.
1: c'est un gros Olympia, 3005. Oui, oui. Mais c'est pas les 10 000, 20 000 ou 35 000. 5000 des gros oui. festivals de musique, tu vois, et surtout cette idée de nos voix pour toutes qu'a lancé la Fondation des femmes, elles ont décidé de le faire se promener dans toute la France et d'aller vers.
0: Oui, alors expliquons, Nos Voix pour Toutes, c'était déjà deux grands concerts à Paris à la Adidas Arena, avec plein d'artistes qui venaient faire des reprises, des duos, des trios, et là, oui, donc ça...
1: Non, enfin, oui, c'est ce qu'elle disait, c'est-à-dire que la Fondation des Femmes voulait faire quelque chose qui soit joyeusement féministe, avec des hymnes féministes, donc ouais. elles m'ont dit, eh ben nous, on va venir, donc elles vont faire déjà sur scène une demi-heure où elles vont vous faire chanter
0: des chansons d'Amel Bent. Ouais,
1: voilà. Vous allez pouvoir danser, chanter. Il y aura la formation stand-up, bon voilà, il y aura il y a des surprises, donc je vais pas vous les dévoiler. Et puis après, c'était cette idée de faire ce concert 100% féminin. Ce soir-là, j'ai appris qu'il y avait l'équipe de France qui joue au foot à 21h45. Je dis, bah, peut-être que les filles, elles seront hyper contentes de venir à un concert. Donc, voilà. Et là, c'est Charlotte Cardin qui nous fait cet honneur dingue ouais. de venir ici à Rochefort.
0: Ça va être fou, Charlotte Cardin, Mentissa
1: et PR2B. Et puis on a à côté Vani qui joue aussi, qui
0: November
1: est là.
0: November Ultra qui vient faire un tour aussi.
1: Ouais, November ouais. Ultra qui sera en rencontre, qui va avec une réalisatrice dont elle a fait la musique. Il va y avoir voilà. L'idée c'est que vous allez être dans la sororité et j'aime cette idée aussi de moments où on peut être entre copines et faire se dire des choses et oser et crier. Mais Charlotte Cardin, c'est vraiment un beau cadeau. Ouais, ça va être fou. Et puis surtout November Ultra qui était là, qui dit quoi, il y a Charlotte, mais c'est mon ami,
0: voilà.
1: Et il y a PR2B, ah il y a Pauline, voilà. Donc c'est un peu ces clins d'œil. Et puis je crois que c'est cette en tout cas ça, je crois que ça se sent dans le festival.
0: Ouais.
1: Partout, cette parité, l'air de rien, sans qu'on s'en rende compte.
0: Bah, bravo, Sœur Jumelle, bravo, Julie, parce que en sortie de Covid, c'était pas évident de lancer un festival, et là, il est bel et bien lancé.
1: Ça y est,
0: Sœur Jumelle. On se fait un petit hymne féministe que tu as le droit de chanter en karaoké ou pas, ou sinon tu peux courir sur la grande scène, aller voir tes premiers artistes de la semaine. Un petit Résiste, France Gall.
1: Oh,
0: allez.
1: Bah non, mais là je résiste pas.
0: Alors ne résistez pas. Ici, c'est Décibel en direct du festival Sœur Jumelle et on révise nos classiques avant la journée. Nos voix pour toutes avec la Fondation des femmes.
1: Résiste.
0: Vendredi.
1: Prouve que tu existes.
0: Merci Julie.
1: Merci.

0: Entonné, c'est sûr, par le public et la bande de joyeuses féministes de Nos Voix pour Toutes, la Fondation des Femmes. Vendredi au festival Jumelles, direct de Rochefort. Rochefort, c'est ailleurs. Ou alors, c'est un truc à manger. Mais ça n'est pas l'ambiance du soir, en tout cas. Rochefort, le festival Sœurs Jumelles, les jolies rencontres de la musique et de l'image. Alors, on devait être en public sur une scène. Et puis, il y a eu un énorme orage causé par cette canicule que vous ressentez toutes et tous depuis quelques jours. Donc, on s'est installé dans un petit de l'eau qui jouxte le festival, là où une partie des rencontres professionnelles du festival. C'est pour ça peut-être que vous vous dites que le son de ma voix est un petit peu différent ce soir. Ce n'est pas parce que j'ai fait la fête hier, c'est parce qu'il y a eu des éclairs dans le ciel. Voilà, comme ça, vous savez tout. Je peux vous dire aussi que notre prochaine invité ce soir, c'est le seul, l'unique Oxmo Puccino, et qu'il va arriver dans moins d'une minute. A tout de suite les amis.
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0: Et tiens, puisque au festival Sœurs Jumelles, on parle de musique et de cinéma, il faut que je vous parle du record, du biopic musical le plus populaire et profitable de tous les temps. Jusqu'à présent, c'était Bohemian Rhapsody, le film sur la vie de Freddie Mercury, sorti en 2018. Recette record de 911 millions de dollars, qui viennent d'être détrônés par... Le long métrage événement du printemps qui raconte l'enfance et le début de la carrière de Michael Jackson vient de dépasser les 950 millions de dollars en recettes, ce qui en fait le plus gros film biographique musical de l'histoire. À noter qu'en France, Michael a dépassé les 5,5 millions d'entrées. C'est mieux que La Môme, le film sur Edith Piaf qui détenait le record depuis 2007. On fait ça en écoutant Don't Stop Till You Get Enough. Et merci d'avoir choisi ici. Il va être 20h30 à La Rochelle, à Rochefort et partout en France.

0: officiellement le film biographique musical le plus populaire de tous les temps.
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0: Oxmo Puccino est arrivé en studio. Salut Oxmo.
2: Salut.
0: Comment ça va?
2: Mais mieux que bien.
0: Oui, ah, j'aime bien mieux que bien. Ça, c'est vraiment, voilà, sur l'échelle du bien, il est très bien et souriant, Oxmo Puccino. Et en tournée de festival?
2: Tout à fait.
0: Ouais.
2: Tout à fait.
0: Alors, ça, c'est spécial parce qu'il y a eu évidemment une magnifique tournée pour la sortie de votre dernier album, La Hauteur de la Lune, sublime 9e album. On en écoutera des chansons d'ailleurs. Quand on fait sa tournée à soi, il y a évidemment tout un tas de détails, de scénographie, etc., auxquels j'imagine vous êtes hyper attaché. Sur la tournée de festival, il faut parfois composer un peu. Est-ce que c'est quand même agréable?
2: C'est quand même agréable parce qu'on se retrouve devant un public qui ne nous connaît pas pour la plupart. Et en plus, les conditions sont des plus estivales. Donc le public est déjà rempli d'enthousiasme et le manifeste, quelle que soit sa proximité avec moi,
0: ouais,
2: et mon groupe. Donc c'est une découverte commune qui fait que quelquefois on est amené à se revoir dans mes concerts.
0: Et ça, c'est toujours une très bonne chose. Enfin, moi, je vous recommande d'aller voir Oxmo Puccino en concert. Ce festival, il est particulier, Sœurs Jumelles, rencontre de la musique et de l'image. C'est par exemple un des seuls festivals où les artistes arrivent la veille de leur prestation, puisque Oxmo, vous, c'est demain soir que vous jouez sur la grande scène avec une sacrée connaissance, Vanessa Paradis. On y reviendra tout à l'heure. Mais voilà, c'est sympathique de savoir que vous serez sur la même scène le même soir. Trois petits points. Oui, alors ce festival, la musique, l'image, mélanger les deux, ça vous parle?
2: Bah, je pense qu'aujourd'hui, c'est presque indissociable, la musique et l'image. J'ai même pris l'habitude ces dernières années de dire qu'une chanson devait être vue pour être entendue. Ouais.
0: Ah, c'est intéressant, c'est-à-dire il faut qu'elle ait une vie.
2: Il faut qu'elle ait une vie en image,
0: ouais, ouais.
2: Que les gens puissent plus se figurer au cas où. Faire une proposition qui rende la chanson, qui mette la chanson en évidence. Voilà.
0: C'est génial. Alors, c'est pour ça que vous faites toujours des clips hyper percutants, toujours différents. Il y a toujours une proposition artistique dingue. Comment vous faites ça? Est-ce que vous faites confiance au réalisateur ou est-ce que vous avez des idées, vous, pour vos chansons?
2: Bah, le plus difficile, c'est de trouver le réalisateur qui comprenne,
0: ouais,
2: et qui puisse traduire ce qu'on a exprimé
0: dans la chanson.
2: Image.
0: Ouais.
2: Oui. Et je dirais que je suis quelqu'un d'assez chanceux. Oui,
0: ah oui, et nous aussi du coup puisqu'on les voit. Alors après, se pose une question, on en avait parlé ensemble quand vous étiez venu dans l'émission au moment de la sortie de votre 9e album, on avait parlé de la durée des chansons.
2: Oui.
0: Et que l'algorithme des sites de streaming n'aimait pas les chansons longues,
2: oui,
0: et que donc on s'adaptait, on faisait des titres plus courts, de 2 minutes 30, 3 minutes, 3 minutes,
2: oui,
0: 30,
2: oui,
0: voilà.
2: Oui.
0: De même, l'algorithme d'Instagram aime les petites vidéos courtes et pas forcément les clips.
2: Exactement.
0: Il y a beaucoup de jeunes groupes qui ne font plus de clips. Vous êtes posé la question ou pas?
2: Je trouve ça naturel parce que c'est une manière de s'adapter au marché,
0: ouais,
2: et à la manière dont les gens consomment ce qui leur fait plaisir aujourd'hui. Ils s'évertissent avec des contenus courts,
0: ouais,
2: de manière répétitive. Et on croise les doigts pour que l'on soit dans la playlist,
0: ouais,
2: si on peut dire.
0: Ça.
2: Mais ça confirme l'idée qu'une chanson sans image est une chanson en danger.
0: Ouais, c'est ça. Mmh. Et une chanson qui arrivera peut-être pas dans les,
2: exactement,
0: oreilles, qui pourtant l'aurait aimé.
2: C'est un raccourci.
0: Ouais.
2: C'est un raccourci. C'est-à-dire que s'il n'y a pas d'image, la chanson peut mettre des années,
0: ouais,
2: avant d'être entendue à sa juste valeur. C'est injuste, justement.
0: Alors là, pour le coup, on a la chanson qui va bien, la collaboration qui va bien, et le clip qui m'a mis de bonne humeur pour les 6 prochains mois. Et croyez-moi, c'est pas du luxe, Oxmo. Ne pas m'aimer avec MC Solar.
2: Merci.
0: Ah, avant qu'on l'écoute, est-ce que vous pouvez me raconter la genèse de ce duo? On entend dans vos voix et on voit sur vos visages dans le clip à quel point vous prenez un plaisir dingue à faire ça ensemble.
2: Bah, c'est un rendez-vous de très longue date parce que Solar fait partie de mes inspirations avant même que je commence à faire de la musique. Et donc, il a toujours été quelque part à côté de moi lorsque j'écrivais. Parce que j'ai vraiment ses premiers albums, je les connais presque tous par cœur, parce qu'ils correspondaient à une vision du rap à laquelle je rêvais. Une vision du rap poétique, multi-sujet.
0: Et littéraire aussi.
2: Littéraire
0: avec des
2: aussi,
0: beaux mots.
2: Avec des propositions.
0: Ouais.
2: Et donc, ça fait longtemps que je le croise. Et pour mon dernier album, donc, je repoussais encore ce rendez-vous parce que je craignais de ne pas arriver à faire un morceau à la hauteur. Et devant les encouragements très poussés de mes équipes, je me devais trouver un morceau qui puisse être à la hauteur de notre rendez-vous. Et je n'ai même pas eu besoin de chercher parce que j'avais cette petite phrase qui traînait dans mes carnets. Et je me suis dit, comment ne pas aimer Solar? Vraiment, c'est-à-dire que c'est un des artistes avec lesquels j'ai collaboré qui ne pose aucun doute sur sa gentillesse. Sur sa gentillesse, sur sa curiosité, son ouverture. Donc ce morceau Ne pas m'aimer, pour moi, c'est une espèce de contrat que nous sommes dans la bonne direction et la même.
0: On ne peut pas ne pas m'aimer. On adore, vous allez la chanter jusqu'à demain matin, elle est dans vos oreilles, maintenant, sur votre radio, ici, Oxmo Puccino avec MC Solar.

0: MC Solar sur cet album tellement merveilleux, Oxmo.
1: Merci,
0: oh là là là là. Et alors j'étais très fâchée parce que je me suis dit, est-ce que c'est vraiment son dernier album, son ultime album? Est-ce que votre avis sur la question, Oxmo a évolué ou est-ce que vraiment les albums c'est fini?
1: Les albums c'est fini, mais pas les chansons. Voilà.
0: Moi je suis plus fâchée.
1: On peut considérer qu'au bout de quelques chansons, en quantité, ça peut faire un album.
0: Ouais.
1: Mais le concept d'album même, c'est beaucoup demandé.
0: Ouais.
1: Surtout pour aujourd'hui, on parlait tout à l'heure de la longueur des morceaux. Ben, c'est la même attention, même problème d'attention.
0: Sur 12 ou 13
1: voilà,
0: titres, évidemment.
1: Voilà, exactement.
0: Ouais, ouais.
1: Donc, voilà, autant gagner du temps. Et puis, heureusement que j'ai du répertoire et que je n'arrêterai jamais de faire des concerts.
0: Alors je suis plus fâchée du tout si c'est la fin des albums, mais pas la fin des chansons et pas la fin des concerts.
1: Les concerts, c'est la rencontre, c'est la magie, c'est toujours la première fois.
0: Qu'est-ce que ça procure? Tiens là, mais oui, en plus cette tournée, la hauteur de la lune, était vraiment dingue, c'était absolument magnifique. Il y avait une scénographie sublime. Qu'est-ce que ça procure au-delà de la joie? On imagine bien la joie, mais profondément, ça vous fait quoi?
1: C'est de revoir des auditeurs qui sont devenus des amis avec le temps. Qui au début venaient tout seuls, entre amis, et aujourd'hui viennent en famille avec leurs enfants et leurs femmes, ou leur mari. Et ça raconte une histoire à long terme, quelque part, et c'est ce que je retiens de toutes ces années.
0: C'est très intéressant ça, parce que souvent je me pose la question, comment on vieillit dans le rap? Parce que dans le rock, on a vu, ils sont bourgeoises, alors soit ils font des overdoses à 27 ans, soit après ils sont sur scène à 85 ans, et voilà, dans leur manoir et tout, voilà. Ça c'est le rock, on a pigé. Et je me demandais, voilà, le rap qui est finalement une musique plus jeune, comment vont vieillir nos rappeurs? Et c'est vrai que pour vous, Oxmo, ça se passe délicieusement, parce qu'en fait, vous avez jamais joué le cliché du rappeur, la casquette à l'envers ou ce genre de truc. En fait, vous avez toujours été...
1: J'essaie d'être cohérent avec la vie que je menais.
0: Ouais, c'est ça.
1: Je partageais mes réflexions en rapport avec ce qu'on peut traverser à tous les âges. Et par magie, certains auditeurs continuent de s'y reconnaître.
0: Oui.
1: Ceux qui traversent ce que j'ai traversé.
0: Mais ils évoluent avec vous, en fait.
1: Exactement. Et je trouve ça beau parce que c'est un voyage collectif.
0: Ouais.
1: C'est un voyage collectif. On a des souvenirs communs, on se revoit, il y en a même avec certains avec qui je suis en communication. Enfin, j'ai l'habitude de dire, je me lasse pas de le répéter, que beaucoup de mes flowers sont des amis que j'ai pas encore rencontrés.
0: Oh, j'adore.
1: Parce que c'est au-delà des goûts musicaux, c'est le partage d'une certaine vision de la vie. Mmh. Voilà, je pense que partager une vision de la vie sur aussi longtemps, ça garantit de s'entendre bien.
0: Ah ouais, c'est beau. Oxmo Puccino. Partagez avec d'autres artistes des chansons. On vous a entendu chanter avec MC Solar. Là, on va écouter ce fameux duo avec Vanessa Paradis, l'auteur de La Lune.
1: Merci.
0: Parce que c'est superbe et parce que donc il se trouve que les emplois du temps sont bien foutus. Demain, vous serez sur la grande scène de Sœurs Jumelles et Vanessa Paradis aussi. Est-ce que vous avez déjà eu l'occasion de chanter cette chanson ensemble en public? Et est-ce que, question dans la question, ce serait envisageable demain si les planètes sont alignées?
1: Nous avons eu l'occasion de jouer le 23 janvier 2026.
0: Ouais.
1: C'était extraordinaire.
0: C'était
1: forcément
0: beau.
1: C'était à la hauteur du duo. En partie grâce à elle, en grande partie grâce à elle. Et demain, les agendas étant bien ficelés, il va falloir voir s'il y a une fenêtre possible.
0: C'est ça. Mais
1: en général, c'est pas toujours joué d'avance.
0: C'est
1: mais si ça
0: hein.
1: se passe, ça fera une bonne surprise.
0: Ah oui, ça c'est sûr. Mmh. Ça c'est sûr. En tout cas, vous en avez envie. Vous avez fait des duos mythiques. Là, on en parle de deux en particulier, mais vous en avez fait plein d'autres. Vous aimeriez vous faire un kiff pour fêter, j'en sais rien, un anniversaire de carrière, quelque chose, un concert avec plein d'invités?
1: Quelque chose que pratiquait Vincent Segal, le maître.
0: Oui.
1: Vincent Segal, le maître, qui, quelquefois, a joué 24 heures de suite.
0: Oh, waouh!
1: Et donc, il disait à tous ses amis musiciens et chanteurs, je serai à tel endroit pendant 24 heures, passer entre telle heure, toi telle heure, telle heure. Et ça fait qu'il y avait du public toute la journée et que, quelle que soit l'heure où vous passiez, vous alliez être émerveillé. C'est ce que j'ai vécu. Et depuis que je l'ai vu offrir ça à son public, je me suis dit qu'un jour ça serait pas mal parce que ça me permettrait de jouer des chansons que j'ai pas l'habitude de chanter. Et en plus, de pouvoir inviter des gens sans les déranger avec une heure précise. Donc c'est une idée qui va me rester en tête, dont je vais parler à Nicole.
0: Eh ouais, ça tombe bien, elle est là, Nicole. Ouais, ouais. Nicole, Nicole qui s'occupe de la carrière d'Oxmo. On a eu une idée géniale en direct, Nicole. On va en parler après l'émission. C'est très bien ça, Oxmo. Mais c'est ça pour ça que je vous aime. C'est parce que je vous pose une question sur un concert où éventuellement on inviterait des gens et vous me répondez avec une performance artistique de 24 heures. Et ça, c'est trop classe. Merci pour tout, Oxmo.
1: Un plaisir. Merci toujours, Amy. Toujours.
0: Toujours. Et merci pour la musique, et merci pour ces albums, et merci pour le concert de demain par avance, parce que je sais que ça va être beau.
1: Oh là là là là.
0: Et merci pour ce duo, La Hauteur de la Lune, avec Vanessa Paradis. Le grand Oxmo Puccino était dans Décibels. À bientôt.
1: Merci.

La voix cristalline de Vanessa Paradis et les mots d'Oxmo Puccino, la hauteur de la lune. Vous écoutez ici. Cybelle, toujours en direct du festival Sœurs Jumelles, ce festival qui nous fait vivre de belles rencontres entre la musique et l'image. Et on n'en oublie pas quand même nos bonnes habitudes dans Décibel. Vous le savez, tous les jours, on fête un anniversaire. Et aujourd'hui, c'est l'anniversaire de Brigitte Fontaine. Elle a 87 ans aujourd'hui, notre Brigitte Fontaine, poétesse, chanteuse, actrice, complètement punk, avec une carrière admirable depuis 1963. Elle est quand même commandeur des arts et des lettres et chevalier de la Légion d'honneur, avec des chansons pourtant parfois pleines de gros mots. C'est ça qu'on adore avec Brigitte Fontaine. On a une grande pensée pour elle parce qu'elle vient de perdre son complice et son grand amour de toujours, Areski Belkacem, dont on a appris la mort le 1er juin. Alors voilà, parce qu'on l'aime, parce qu'elle est punk, parce que c'est son anniversaire et aussi parce que ce jour-là, notre petit cœur s'est un peu brisé pour elle, on va écouter Brigitte Fontaine, et pas toute seule, avec M, Mathieu Chédid. Ensemble, ils chantent une chanson, forcément barré, vous avez compris, c'est Brigitte Fontaine. Ça s'appelle « Il y a des azous ». C'est une reprise d'une vieille chanson française. Et écoutez, ils ont branché les guitares.

Il y a des zazous et il y a de la guitare. Brigitte Fontaine et M sur votre radio ici, Décibel, en direct du festival Sœurs Jumelles ici à Rochefort. Il y a un lieu absolument incroyable qui s'appelle le Cinémobile. On dirait un gros camion de livraison, vous savez, genre Tiriet ou Picard, là, les surgelés. Donc, ça ressemble à ça. Il est garé à l'entrée du festival et en fait, tous les matins, ce camion, il s'ouvre et dedans, eh ben, il y a une salle de cinéma dans laquelle est programmé pour toute la semaine du festival, une sélection de documentaires musicaux absolument formidables. Il y en a sur Marianne Faithfull, il y en a sur le chant signe, vous savez, hein, ces interprètes en langue des signes qui sont là pour faire vivre le concert à celles et ceux qui ne peuvent pas entendre. Ça, c'est absolument incroyable. Et puis, il y a un documentaire que je me réjouis de découvrir. Il sera diffusé vendredi et vous connaissez votre vieille copine Émilie, elle sera au premier rang pour regarder Benjamin Biolay à l'origine. Ah là là, Benjamin Biolay, mon amour secret. Ça va être fou, ça, ce documentaire. Il passe vendredi, donc au festival Sœurs Jumelles avec les témoignages de Chiara Mastroianni, Alain Souchon ou encore Bernard Lavillier sur toute la carrière de Benjamin Biolay. Et puis ensuite, le lendemain soir, il sera en concert au festival Sœurs Jumelles. Alors pour toutes ces bonnes raisons et aussi parce qu'on l'adore, écoutons la toute nouvelle chanson de Benjamin Biolay, Tube de l'été qui protège du soleil, Écran total.

0: Total, l'inédit de l'été de Benjamin Biolay qui nous gâte, c'est sûr, et qui était hier dans un de ses endroits préférés de France et donc du monde pour jouer le théâtre de la mer à 7. Surveillez les stories du compte Instagram de Benjamin Biolay, on n'est pas à l'abri d'une déclaration d'amour à cette ville qu'il aime tant.
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2: 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Installez-vous dans votre fauteuil, bien gentiment.
1: Michel Fugain et le Big Bazar. Attention mesdames et messieurs, la chanson préférée d'Elena.
3: Une chanson que j'adore, qui me donne toujours le smile, surtout avec cette intro.

0: Ah oui, il faut prendre soin des gros aussi. Voilà, allez, nous allons vous rappeler que toute la semaine, nos candidats s'affrontent pour se qualifier pour la finale de vendredi. Le premier prix, c'est 2 places VIP pour assister au concert de Katy Perry le dimanche. Ah là là, le dimanche 12 juillet au Zénith de Nancy. Donc évidemment, accès prioritaire au site, accès personnalisé, vas-y le cocktail dînatoire, les boissons à volonté, le parking réservé, 100€ de carburant pour y aller. Et ça, c'est magnifique. Vous pourrez dormir dans une suite pour 2 là-bas. Et ça, c'est magnifique. Toute la semaine, tous les perdants, tous les gagnants, tout le monde gagne 2 places de ciné pour aller voir Les Parfaits Arnaques en Famille, qui est un film ici avec Audrey Fleurot et Ramzy Bedia. Et puis, si vous ne gagnez pas les places VIP, qu'est-ce qu'on gagne?
1: Un film qui m'est dédié, hein, d'ailleurs, Les Parfaits. Ça correspond exactement à ma personnalité. Alors, évidemment, Joe Malongo, qui lui aussi est tout aussi parfait que moi, a concocté pour vous avec bonheur et en secret une nouvelle machine spéciale canicule avec des cafés rafraîchissants. Vous les découvrirez. Il y en a 32 dosettes, 6 verres en verre rafraîchissants également avec les pailles et tout. Ouais, bien. C'est le cadeau à gagner demain. Non, pas demain. Quelle journée demain?
0: Oh là là, vendredi. Les jingles, Enzo. Allez, nous accueillons nos deux candidats de Côte d'Oie. Bonjour les Côte d'Oie, Mathieu et Émilie.
2: Bonjour
3: Valérie,
0: Voilà. Alors Mathieu, tu joues avec ici Lorraine, tu as 46 ans, tu habites à Terreville, c'est ça?
3: C'est ça, tout à fait.
0: Comment qu'il fait chaud aujourd'hui à Terreville?
3: Ah, il fait très chaud, je pense comme partout en France.
0: Est-ce que tu arrives à dormir la nuit?
3: Oui, j'arrive, oui.
0: D'accord, parce que t'as 3 enfants quand même, ils dorment bien, enfin c'est, oui, il y en a une petite, mais comment ils dorment les enfants, ça va, ça se passe bien?
3: J'aurais mis des ventilateurs dans la chambre.
0: Ah là là là, tout le monde, là les marchands de ventilateurs ils sont contents, dire que là. Alors, tu as des poissons rouges, des perruches et un lapin, dis-nous, c'est une petite, un petit bêtisier d'animalier chez toi.
3: Oui, c'est ça.
1: Tant bien les poissons sont dans l'eau toute la journée.
0: Ouais, il faut les changer tout le temps, l'eau elle croupit.
1: Bah, moi j'aurais bien de poissons en tant que canicule.
0: Ouais. Un gros poisson alors. Hein.
1: Ouais, bien sûr.
0: Alors, tu es technicien en télécommunication, c'est ça?
3: C'est ça, tout à fait. Je m'occupe de la téléphonie.
0: Très bien, mais alors avant tu étais militaire dans l'armée de terre. Attention, ça rigole pas là. Qu'est-ce que tu faisais?
3: Eh ben, je m'occupais aussi de la téléphonie pour l'armée.
0: Mais dans l'armée, donc c'était plus discipliné, j'imagine.
3: Oui.
1: On le voit, il est carré quand même.
0: Hein, il est carré, mais attention,
1: c'est du militaire là.
0: Ce qui est drôle, c'est qu'il est carré, qu'il a bossé dans l'armée, mais que petit, il voulait bosser dans un parc d'attractions. Hein, donc, rien à voir. C'est-à-dire que le gars veut s'amuser dans les manèges, mais finalement, finit à l'armée. Bon, voilà. Bien, j'espère que tu es prêt pour gagner, pour te qualifier. Surtout, tu serais mon premier candidat de la semaine. On ne peut pas laisser Éric Bastien gagner encore aujourd'hui.
1: On ne réussit pas la canicule.
0: Je vais te poser tout de suite la première question, vrai ou faux. Tiens, je te mets une ambiance. Voilà, l'hymne à la joie, parce que... Oh là là.
1: Je change toujours quand vous arrivez, moi je mets ça et je vous regarde, je vous trouve belle.
0: Oui, mais ça c'est pour ça que tu dis qu'il faut s'occuper des vieux. Petite fumerole. Alors écoute bien cette question Mathieu. Au Danemark, les études supérieures universitaires sont gratuites pour les étudiants issus de l'Union Européenne. Est-ce que c'est vrai ou faux? Top chrono, 5 secondes. Au Danemark, les études supérieures universitaires sont gratuites pour les étudiants de l'Union.
3: Je dirais que c'est vrai.
0: T'as raison, c'est vrai. C'est au Danemark et c'est vrai parce que bon, les pays du Nord sont toujours beaucoup plus en avance que nous. En revanche, bon, si tu dois payer sur place, la vie est très chère. Premier point pour Mathieu.
1: Émilie est avec nous, avec Ici Poitou. Elle habite Itteuil. Bonjour Émilie. Marrant, c'est Itteuil.
4: Bonjour.
1: Itteuil, comment on appelle les habitants d'Itteuil dans la Vienne?
4: Les Itteuillais,
1: Itteuillaises. Itteuillaises. Bon, question un peu classique, hein, comment tu gères cette vague de chaleur à Itteuil? Tu t'en sors, Émilie? Ça va?
4: Ça va, je m'en sors plutôt bien quand même. Voilà, on a tout ce qu'il faut, ventilateur. J'ai la chance d'avoir la clim à la maison, ce qui aide bien.
0: Oh, mais quel bonheur!
1: Mais la clim, genre la vraie clim ou le truc avec le tuyau, le gros machin là?
4: Non, la vraie clim.
0: Voilà.
1: Je prends le premier train. Tous les trains sont supprimés. C'est vrai aussi, on ne peut rien faire dans cette France.
0: Vas-y en vélo, Itteuil, c'est pas bien, c'est pas bien loin. Ça te fera du bien.
1: Passer avec Quentin, avec un fils qui s'appelle Abel.
0: Un fils.
1: C'est le cas du cul, il n'y a plus beaucoup de mots. T'as pas de soucis avec l'école, ça va? L'école est ouverte, il n'y a pas de difficultés?
4: Eh ben non. Elle est fermée l'après-midi, donc gestion alternée, on fait ce qu'on peut, on s'organise, hein, comme tout le monde. Hein.
1: On en est tous là, sauf que toi,

0: t'as la clim, tu m'énerves. Ma petite Bibi pour la famille et Magic pour les collègues. Pourquoi Magic? Qu'est-ce qu'il y a de Magic?
1: C'est Magic Mimille, c'est mon directeur un jour qui a fait référence à Magic Mimille et voilà, parce que des fois ça fonctionne bien niveau travail, donc voilà.
0: On aime bien.
1: C'est positif, ça fait plaisir. Ouais.
0: Je vois ça. Tu travailles d'ailleurs, je vais le dire, hein, tu t'occupes de recrutement et du suivi de carrière. Et avant, tu étais acheteuse pour des chaussons, des lunettes et des chariots élévateurs. Bah ça, on va en parler dans un instant. Voici ta question. Merci. Allez, musique. Alors regarde, Magic System, Magic Emily, Magic Bibi et cette question. Résolument d'actualité, la température la plus haute jamais enregistrée sur la Terre, la surface de la Terre, est de 53,7 degrés. Un jour, dans la vie, il y a eu 53,7 degrés sur cette Terre. Vrai ou faux, top chrono, 5 secondes.
1: Ben,
0: dirais
1: vrai.
0: Tu dirais vrai?
1: Ouais.
0: C'est faux. Mais c'est pire que ça. La température officiellement la plus élevée a été de 56,7 degrés. C'était dans la Vallée de la Mort le 10 juillet 1913. Ça paraît dingue ça, 56,7.
2: Allez, ça fait un point pour Mathieu et pas de point pour Émilie. Et là tout de suite, un peu de fraîcheur. On vous emmène sous le vent parce qu'on vous aime. Vous écoutez ici Garou et Céline Dion sous le vent. Et tout de suite, chérie.

0: Le vent.
1: Pour vous décrire la scène auquel j'assiste,
2: il y a du vent.
1: La personne s'est acheté un espèce de petit ventilateur.
2: C'est pour faire la désannonce. Sous le vent. Garou, c'est l'idiot. Sous le vent.
1: Voilà, c'est moi la plus vieille, mais enfin, moi, j'ai pas de ventilo. Allez, jingle.
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1: Au taquet avec Mathieu qui a un point, Émilie qui n'a pas de point, Mathieu qui joue avec Issy Lorraine, qui habite à Terreville, Mathieu qui bosse dans les télécoms alors qu'il voulait jouer dans les parcs d'attractions, enfin bon, c'est pas grave. Alors, tu fais beaucoup de courses à pied, de trail, de vélo, et d'ailleurs, tu emmènes les enfants handicapés dans des courses via l'association Les Petits Poteaux. Tu veux nous en parler un petit peu?
4: Oui, bien sûr. Oui. Ouais, alors, c'est une association ici en Lorraine qui compte 200 adhérents. Mmh. Et tous les week-ends, on emmène des enfants handicapés sur des courses, des triathlons ou des trails à l'aide de jouellettes ou de bleds, de véhicules à trois roues.
1: Ouais.
4: Après, on fait aussi des plus grands déplacements hors de Lorraine. L'année dernière, on a fait le marathon de Paris. On fait des trails dans les Alpes, voilà.
1: Ah, c'est sympa, c'est cool ça.
4: Ah oui.
1: Oui, dis donc. Alors en plus, tu collectionnes les vélos. T'en as plus de 10.
4: C'est ça, tout à fait. Ouais, je collectionne les anciens vélos, donc j'ai beaucoup de vélos Mercier et Peugeot.
1: Oh, les Mercier, ils sont trop beaux.
4: Ah oui, on en trouve plus surtout.
1: Mais non, moi j'en ai trouvé un il y a très longtemps dans une brocante, je l'ai gardé. Mais c'est beau les Mercier, je les aime bien, ils sont trop trop beaux. Tu bricoles à fond, c'est-à-dire que tu fais de la plomberie, du carrelage, du placo, de la peinture, et tu maroufles.
4: Tout à fait. En fait, j'ai acheté une maison ancienne, donc j'ai dû faire toutes les rénovations moi-même, quoi. Bon. Donc j'ai dû me mettre au bricolage.
1: C'est bien ça.
2: À tous les nostalgiques, voilà. À tous les fans, je m'adresse. Oui, Déco revient à la rentrée. Sur M6.
1: Mais oui, allez sur M6+, vous inscrire pour qu'on refasse vos maisons.
2: Ça cartonne M6 en ce moment avec le foot. Hein. Je suis sûr que vous allez faire des scores de malade, voilà, à la rentrée encore. Hein.
1: Ah, en salopette. Écoutez. Alors, mon petit chat, tu vas peut-être marquer un deuxième point avec ta deuxième question. Tiens, une petite ambiance. Écoute bien cette question. Un robot a battu le record du monde humain du semi-marathon. Vrai ou faux, top chrono 5 secondes. Un robot a battu le
4: record. C'est vrai, c'est au Japon.
1: Alors, c'était pas au Japon, mon petit chat, c'était au semi-marathon de Pékin, mais c'est vrai, donc tu as un point, c'est le robot Lightning. Il a parcouru 21 km en 50 minutes 26, soit plus vite que Jacob Kiplimo qui avait le record, qui était 57 minutes. Bon voilà, allez, deux points pour Mathieu.
2: Bon, Emily, on n'a pas encore deux points, mais ça va aller. J'oublie pas que c'est quand même Magic Mimi, hein. Tu me l'as dit, Magic Mimi, c'est ton petit nom quand même. Ah oui. Alors j'ai évoqué tout à l'heure le fait que tu as été acheteuse pour des chaussons. Alors, raconte un petit peu, parce qu'il y a eu des chaussons, il y a des lunettes et des chariots. C'était où ça? C'était quoi?
5: Alors, en effet, les lunettes et les chaussons, c'est du côté de Charente, donc dans le 16.
2: Bah oui.
5: Donc, une unité de production qui fait la charentaise. C'est ça.
2: Bien sûr.
5: Et donc, j'ai participé, je faisais de l'achat soit de matières premières ou d'articles pour pallier cette saisonnalité.
2: Et puis, tu as fait une reconversion et te voilà dans les RH aujourd'hui, dans le recrutement et dans le suivi de carrière. Ça doit être passionnant. C'est intéressant, ça.
5: Exactement, oui, complètement. Puis j'ai gardé quand même un lien avec l'industrie, donc ça allie un peu tout mon parcours. Je suis ravie de cette reconversion.
2: Rien à voir avec tes envies toutes petites. Tu voulais être vétérinaire ou médecin, voilà. Beaucoup d'enfants.
5: Voilà, exactement. Comme beaucoup d'enfants, exactement. J'avais des animaux à la maison, et puis après, ça évolue avec le temps.
2: Bien sûr. Bon, t'es un peu gauche, pas trop de bricolage, donc ce sera pas inutile de regarder M6 à la rentrée avec Valérie Damidot quand même. En revanche, tu aimes jardiner et tu as un potager avec.
6: Mange tes tomates, mon amour.
2: Mange tes tomates. Il y a des belles tomates dans ton potager?
5: Oui, là, elles souffrent un petit peu, de la chaleur, mais on fait ce qu'on peut pour les maintenir. Mais ça devrait arriver.
2: Il y a des poivrons. Une
5: belle production à venir.
2: Allez, des framboisiers, des piments et du basilic. Puis de toute façon, t'adores cuisiner, t'adores les pâtes. Tu m'expliques comment tu déclines les sauces?
5: Là, c'est vraiment en fonction des ingrédients. Moi, je fais au fur et à mesure en fonction du frigo. Donc après, ça dépend déjà les donc ils sont les pâtes.
2: Ouais, ouais.
5: Et après, niveau sauce, c'est un peu de tout.
2: Le parmentier de canard, le cassoulet, voilà. Ouais. Un plat tellement léger pour ce 13h.
5: Voilà.
2: Tellement du bien. Bon, Émilie, nous allons jouer tout de suite avec un point supplémentaire. Allez. Voici ta
1: un
2: question.
1: Un point tout court.
2: Émilie. Je ne rebondis même pas à ce que dit Valérie. Pingouin, califourchon, goéland, cohue, baragouiné, que dalle, ou encore bijou, ce sont des mots d'origine basque. Selon toi, vrai ou faux? Top chrono, 5 secondes. Pingouin, califourchon, goéland, cohue, c'est basque ou pas?
5: Ben, je dirais faux.
2: Faux, ouais, t'as raison, c'est faux. C'est des mots qui viennent en réalité du breton, bijoux, notamment, que dalle. Ils sont entrés progressivement dans la langue française. Le mot baragouiné, par exemple, viendrait de bara, qui signifie pain, et gouine, vin. Donc deux mots que les bretons répétaient lorsqu'ils étaient mal compris à Paris. Le pain et le vin, spécial dédicace à notre réalisatrice.
1: Eh ben, c'est magnifique. T'as fait 2 pour Mathieu, 1 pour Émilie. Et là, tout de suite, alors là, on va dans le grenier, les gars. On part en 1974. Allez, Billy Preston, Nothing from Nothing, vous écoutez ici. On bouge ton boule, mes petits chéris.

0: Ok, le gars
1: Why
0: est parti
1: en yaourt.
0: Allez.
1: Nothing from nothing. Billy Preston, 1974.
0: Allez, jingle.
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0: Ici, nous sommes avec Mathieu qui a 2, Émilie qui a 1. Mathieu qui joue avec ici Lorraine, Émilie qui joue avec ici Poitou. Alors, comme ça, Mathieu, si t'étais un animal, tu veux être un ours.
3: Oui, enfin, un ours.
0: Ouais. D'accord. T'es grincheux le matin, comment ça se passe? Enfin, je veux dire.
3: T'es grincheux le matin, mais des fois, on aime bien faire des câlins à l'ours, quoi, aussi.
0: Oui, c'est vrai, les ours sont plus, quoi. Voilà. Bon, écoute, c'est pas grave, hein. Et en même temps, toi, t'es un bonhomme, quoi. Parce que t'aimerais déjeuner avec Harrison Ford parce que t'es fan d'Indiana Jones. C'est vrai?
3: Ah, c'est vrai, tout à fait, ouais. Bah, c'est un peu le.
0: Moi, c'est mon héros, hein, je l'adore.
3: Quoi.
0: Ah, bah, moi aussi, hein, je l'adore. C'est-à-dire que, franchement, le fouet, le chapeau, on l'adore.
1: Et aujourd'hui encore, il est magnifique.
0: Mais oui, mais les films, c'était génial. C'est lequel ton préféré des Indiana Jones?
1: Le gendarme de Saint-Tropez.
3: Alors,
0: c'est lequel? Qui est cool.
3: C'est le temple du Périm.
0: Ah ouais.
3: Le temple maudit.
0: Ah, pas mal, ouais, j'aime
1: c'est
0: bien.
1: C'est qui à Petra, là, en Jordanie? Le temple maudit, non, c'est pas ça?
0: Bah écoutez, je ne sais pas, faites pas comme si vous connaissiez la saga.
1: Ah, c'est en Inde, on me dit.
0: Bah oui.
1: C'est ça que je suis nul en géographie.
0: C'est-à-dire que c'est celui avec la blonde où il mange des têtes de singes, des serpents.
1: Ah, il fait ça?
0: Oui.
1: En fait, il est dans Koh-Lanta, le gars.
0: Voilà, exactement. Alors, nous allons tout de suite faire le quiz musical.
1: C'est mieux. Hein.
0: Je ne sais pas si c'est mieux. Tu t'y connais un peu en chanson?
3: En variété française, dirons-nous.
0: C'est magnifique. C'est magnifique parce que comme la petite personne à côté de moi a préparé le quiz musical spécial été, c'est franchement c'est de l'été et c'est que du français. Écoute bien le premier extrait.

0: un visionnaire, le gars. Hein.
1: Alors, qui c'est qui chante Top Chrono 10 secondes?
2: C'est Eric Chardin.
1: Ta-ta-ta-ta-ta-ta-ta-da-da. Olé, oui, c'est Eric Chardin, bien sûr. L'été sera chaud. Un. Les t-shirts dans les maillots. Allez, un point de plus. Alors attention, encore une magnifique chanson.
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1: Ne gâche pas la chanson. Qui c'est qui chante, mon petit bonhomme? 10 secondes.
2: Alors, c'est Joe Dassin.
1: Bravo, oui. Mais t'es très fort en chanson française.
0: L'été
1: mais
0: indien.
1: Oui, l'été où indien. Tu voudras.
0: Non, gâchez pas
1: oui.
0: La chanson non plus. Hein.
1: Magnifique. Eh bien, ça te fait 4 points, mon petit Mathieu.
0: 12h27, Émilie. Ah, Émilie. Tu les avais, ces deux titres, ou pas? Rassure-moi.
4: Oui.
5: Le premier, oui, pour sûr. Le deuxième, j'ai un peu plus de temps.
0: Alors, n'oublie pas que t'es mon poulain. J'ai déjà deux candidats. Lundi, mardi, on est mercredi. Je veux un troisième candidat. Émilie, tous mes espoirs reposent sur toi. Je te rappelle que t'as la clim. Et que, contrairement à d'autres Français, t'es avantagé. Tu vas bien, tu dors bien. Donc, tu fais un effort. Ça, c'est mon coaching.
1: Ah ouais, c'est le coaching toxique.
0: C'est le coaching. Ouais, voilà. Quelques idées de sortie pour cet été. Parlons de tes voyages rapidement. T'es parti au Maroc, en Espagne, en Angleterre, et Ibiza. En Grèce, en Croatie, mais ton rêve, c'est d'aller loin, où ça?
5: J'aimerais bien aller soit en Asie, soit au Canada.
0: Eh ben, ça m'arrange pas du tout. T'avais pas dit ça dans la fiche préparatoire, t'avais parlé de la Polynésie.
5: Ah oui, alors ça, c'est le must du must. Mais là,
0: quand je pose la question, c'est le must du must que je cherche.
1: Et
0: moi.
1: Voilà, tu me l'as mis chonchon déjà que c'est pas facile.
0: Non, on n'est pas raccord là, ça va pas ça.
1: Bon, allez, chante plutôt.
0: Bon, allez, on va voir si ça se passe bien. Je compte sur toi. L'été, encore et toujours, le thème de notre quiz musical. Voici un artiste à retrouver. Écoute.

0: il va gâcher toutes les chansons.
1: Jean-Michel gâche la chanson, c'est allez. Un peu moi. Top chrono.
2: Mortuman.
3: Oh, c'est fort!
0: C'est fort!
3: Ouais.
0: Un été de porcelaine, c'est l'hôtel de la plage,
3: bien
0: les gars.
3: Bien sûr, allô, papa Tango de Charlie, tout ça, quoi.
0: Non, l'hôtel de la plage, c'est ça. Papa Tango de Charlie, c'est pas dans l'hôtel de la plage.
3: C'est pas dans la même chose.
0: C'est pas le même film. Allez.
1: Mais c'est le même chanteur.
0: Oui, mais c'est pas le même film, l'hôtel de la plage. Ça, c'est l'hôtel de la plage.
1: Vous êtes bien Valérie, vous, c'est ça?
0: C'est ça.
1: Ouais, d'accord. Ah, là. Voici la deuxième pour un deuxième point.

0: Qui chante un été français, top chrono?
1: Indochine.
0: Oh là là, mais elle est forte. Ah, mais je le sens bien, Emily. Ah, je suis dans les yeux d'Emily, moi, aujourd'hui.
2: Oh là là là là là là là.
0: Ouais. Quand je suis Indochine. Oh là là.
2: Eh bien, ça fait 4 pour Mathieu, 3 pour Emily. C'est pas mal.
0: Ouais, c'est pas mal.
2: Vous avez bien géré, les gars, quand même.
0: Ça va, ça va.
2: Quoi, ça va? Tu peux lui dire bravo.
0: Bravo, Emily. Mais il manque un point, quand même.
2: Mais quand c'est pas possible. Bon, allez, moi, je te dis bravo, Emily.

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2: Je vous rappelle que jusqu'à demain, les gens tentent de se qualifier pour gagner la finale de vendredi. Premier prix, 2 places VIP pour assister au concert de Katy Perry le dimanche 12 juillet au Zénith de Nancy. Vous aurez un accueil personnalisé, vous aurez des places premium, vous aurez des cocktails dînatoires, un parking réservé, 100€ de carburant, une nuit dans une suite pour deux. Vous aurez tout ça. Si vous ne gagnez pas ça, vous gagnez bien sûr la machine à café Malongo, les 32 dosettes, les 6 verres en verre.
3: Évidemment.
2: Et pour tout le monde, les gagnants, les perdants, cette semaine, vous ne repartez pas les mains vides. Vous avez 2 places de ciné pour aller voir Les Parfaits Arnaques en famille. C'est un film ici avec Audrey Fleurot et Ramzy Bedia. Jingle, on reprend la compète.
3: Pas la compète dans une émission en direct et en public aujourd'hui quand même.
2: Bien sûr, on est dans le studio, il y a 450 personnes.
3: C'est Bercy aujourd'hui.
2: C'est Bercy, il fait tellement chaud dehors, tout le monde est venu à la clim. Alors, comment ça va Mathieu? Tu te sens comment d'avoir 4?
4: Bah pour l'instant, je me sens bien.
2: Ah bah c'est bien, voilà.
3: Bah détends-toi, hein, ça va.
2: Oh, oh, oh. Molo Pam Chips. Alors,
3: j'avais adoré cette expression.
2: Tu l'aimes cette expression, oui, voilà. J'adore. C'est ça les vieux, on a toujours des expressions. Alors Mathieu, il paraît que quand tu avais 17 ans, tu étais au lycée militaire d'Issoire, c'est ça?
4: Tout à fait.
2: Et pour rentrer chez toi, tu dois prendre le train de nuit, voilà, forcément un jour...
4: La région Auvergne étant bien desservie par la SNCF.
2: Ouais, bah oui, ça.
4: Parce qu'Éric me contrôlait.
3: Alors, tu vas te détendre car je suis auvergnat.
2: Mais bah c'est pour ça qu'il t'a dit ça.
3: Mais je confirme ce que tu dis, c'est quand même compliqué.
2: C'est très compliqué. Alors qu'est-ce qui s'est passé?
4: Eh ben, en prenant le train de nuit à 00h12, je me suis endormi. Et je me suis réveillé en fait dans le dépôt des trains. Le train est arrivé en gare et était reparti au dépôt.
2: C'est le début d'un film d'horreur, ça. Tu sais, ça peut faire un film d'horreur, hein.
3: C'est l'Auvergne.
2: C'est l'Auvergne dans un hangar, t'es paumé et là, c'est le drame. Alors, qu'est-ce qui s'est passé? Parce que tu peux pas sortir du hangar.
4: Bah en fait, déjà je me questionnais savoir où je me trouvais et je suis sorti du train et par chance j'ai vu un technicien sur le quai. Qui lui aussi se demandait ce que je faisais là. Donc je lui ai expliqué que je me suis endormi et je me suis réveillé là.
2: Et ben voilà.
4: Et il a réussi à me ramener par un dédale de couloir à la gare. Et j'ai réussi à avoir ma correspondance.
2: Et tu es très chanceux, joue au loto cette semaine. Alors, mon chat...
3: Sortira-t-il de la Maison des Secrets? La réponse la semaine prochaine.
2: Ah bah, la Maison des Secrets, ça a démarré hier, les gars. Alors, Mathieu, tu as 4. Écoute bien, là, je vais te proposer une question à choix multiple. Je te pose la question, je te fais des propositions de réponses. Tu auras 10 secondes pour me donner ton choix et remporter 3 points. Tiens, une petite ambiance. My pocket. Alors écoute bien, aujourd'hui, le 24 juin, c'est le lancement des soldes d'été. Ça va durer jusqu'au 21 juillet. Alors, petite question, selon une récente enquête, quel budget les Français prévoient-ils de consacrer en moyenne aux soldes d'été? Alors écoute bien ce que je te propose. Combien ils veulent claquer d'oseille? 133€, 183€, 233€, pas un centime, c'est des radins comme Éric Bastien. Bah oui. Alors, combien ils vont claquer les Français en solde d'été? 133, 183, 233 ou pas un flèche? Top chrono, 10 secondes.
4: Je dirais 233.
2: Tu dirais 233. Et ben, t'as totalement raison, oui, exactement. Et c'est en baisse par rapport à l'année dernière, c'était 307. Bon bah voilà, allez, bonne solde à tous. Ça te fait 7 points mon petit chat.
3: Tu vas aller faire les soldes, Émilie? À Itoy, dans la Vienne?
5: Un petit peu, ouais, je pense.
3: Ah oui, tu vas aller t'acheter une clim. Je vous rappelle qu'Émilie nous nargue avec sa clim depuis...
2: Excuse-moi, on est dans un studio climatisé, donc...
3: Oui, enfin, il y a beaucoup de monde, là, donc il fait un peu plus chaud.
2: Tu vas arrêter de faire la dicose, là, t'es dans un studio climatisé, tu travailles ici toute la journée, tout va bien.
5: Et alors, en plus,
3: on a du... Comment ça s'appelle, ça? C'est bien, ça.
2: Un brumisateur.
3: Un brumisateur, c'est parfait. Émilie, alors Émilie, on a fait un peu connaissance avec elle, un fils s'appelle Abel, elle est paxée à Quentin, on l'appelle Magic Mimi, ça c'est pour tous les collègues. Et alors, on a découvert que si il y avait un artiste avec qui tu pourrais déjeuner là pour 13 heures, ce serait qui?
5: On va bien David Guetta.
3: Bah, ouais. Oui. Alors, tu l'as vu en concert ou pas?
5: Oui. Ouais, j'ai eu la chance de pouvoir le voir au Stade de France.
3: Bah là, il y a quelques jours alors.
5: Exactement.
3: Et alors, c'est comment?
5: Incroyable.
3: Incroyable.
5: Vraiment, ouais. Ah oui, oui.
3: Et t'aimerais parler avec lui? Qu'est-ce que je sais pas, vous pourriez parler de quoi si t'étais avec lui à 13h? Qu'est-ce que t'aimerais lui dire?
2: Bah, de cuisine.
5: savoir un petit peu tout, ouais, ta vie, comment il compose, comment il crée, et puis s'il compte revenir en France quand même.
3: Bien sûr, ah bah oui, bonne question. Parlons de ta rencontre avec Quentin, et alors là, on va aller dans le vintage, dans la nostalgie.
5: Rencontre au lycée, en effet.
3: Et
5: ça
3: oui.
5: fait quelques temps maintenant.
3: À la cafette. C'était au lycée. Alors, vous étiez dans la même classe ou pas du tout?
5: Non, pas du tout. Non, il a un an de plus quand même.
3: Et alors, vous êtes rencontrés, mais au lycée où ça? Au foyer, dans la cour?
2: À la cafette, elle vient de te dire.
3: Non, c'est moi qui ai dit. Elle a dit à la cafette.
2: Elle l'a dit.
3: Ah ouais?
5: T'as à la cause.
2: Voilà.
3: Je ne rien. Mais c'est comme dans la série, genre, voilà, bisous, bisous, tout ça. Il y avait le mec avec les bretelles, l'autre avec ses couettes.
5: On s'est rencontrés à la pause, tout simplement. Il était un peu plus vieux. J'avais envie de le découvrir. Et ça a bien matché.
3: Et ça fait combien de temps que tu es avec lui, là, du coup?
5: Ça fait plus de 15 ans. Hein.
3: Plus de 15 ans, ouais, dis donc, bah, bravo. Petit mariage ou non? Pour l'instant, vous êtes paxé. On en reste là, c'est bien, c'est une bonne formule.
5: On en reste là, c'est très bien.
3: D'accord. Émilie, nous allons jouer pour t'offrir 3 points. Et ça serait pas mal parce que ça te permettrait de prendre la tête. Combien il a déjà?
2: Non, il a 7.
3: Ah oui.
2: Donc elle prendra pas la tête.
3: Ah oui, non, tu peux. Non, bah oui.
2: Voilà.
3: Non, prendra pas la tête, mais enfin bon.
2: Non seulement il écoute pas les candidats, mais il est nul en maths. Allez, pose
3: plus
2: ta question.
3: Point,
2: va.
3: Mieux c'est.
2: Oui, vas-y.
3: Oui. Avec un extrait, ça va te plaire, ça, Émilie. Hein.
2: Et le soleil luit tes joues dans les yeux de l'amour.
3: Bon, alors on va profiter qu'il y ait du monde un petit peu dans ce studio et des futurs animateurs radio. Comment tu t'appelles?
6: Tristan.
3: Eh ben Tristan, voilà la question. Émilie t'écoute, il y a une question ici, il y a des propositions. À toi.
6: Alors Émilie, ce samedi ce sera la finale du top 14 de rugby au Stade de France. Alors on va réviser un peu, combien de points vaut un essai au rugby à 15 avant transformation? Alors,
3: laisse-la réfléchir.
2: Ah,
3: là elle encaisse la question. Là. Voilà. Allez, proposition.
6: Alors, réponse A, 3 points. Réponse B, 5 points. Réponse C, 6 points. Alors Émilie.
3: On met toujours une petite réponse D, hein. C'est Valérie Damido qui décide le nombre de points. C'est voilà. Damido Land, c'est la présidente de Damido Land. Donc. On y va, top chrono, t'as lancé le chrono?
6: Bah, top chrono.
3: Bah oui.
6: Ah, attention.
5: 5 points.
2: 5 points.
5: Oui.
3: Quel est ton prénom?
7: Élise.
3: Élise, est-ce que tu peux donner la réponse?
7: Eh bah, ben, au rugby, un essai non transformé rapporte 5 points.
3: Donc
2: elle a la bonne réponse. Allez, ça fait 6 points pour Émilie, 7 pour Mathieu. Bravo les gars, vous êtes formidables.
3: Ah ouais.
2: Et là, tout de suite, ah bah ça nous rajeunit pas non plus. Allez, là pour le coup, j'ai vraiment 16 ans, j'ai vraiment mon 500, j'ai vraiment mes tiacs, je suis vraiment au palace.
3: Je suis pas encore né.
2: Allez, bah t'es vieux, chacun fait ce qui lui plaît. 5h du match, j'ai des frissons. Chagrin d'amour, vous écoutez ici, on bouge son boule, c'est bientôt l'été.

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1: Minex, bouteille vide.
0: Hein, tu la connais pas par cœur?
1: C'est, elle est compliquée quand même, il y a beaucoup de mots là. Hein.
0: 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Non. Allez, jingle.
1: C'était valide ça, hein. Ça a été sur Inter longtemps.
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0: Ah, nous sommes au taquet avec Mathieu qui a 7 et Émilie qui a 6. Alors, voilà, j'ai une fois de plus une petite anecdote qui va faire plaisir. Ce n'est pas le premier candidat qui a ce talent inutile, mais c'est un talent inutile que Éric Bastien ne comprend pas. Parce que Mathieu, ton talent inutile, c'est que tu es super souple. Tu peux mettre tes mains à plat par terre avec les jambes tendues. C'est vrai ?
3: C'est vrai, c'est vrai.
0: Tu sais que c'est le rêve d'Éric Bastien de faire ça.
1: C'est quoi l'intérêt surtout ?
0: Il n'y a pas d'intérêt, c'est juste pour être souple, avoir un corps souple.
1: Ah oui, d'accord.
0: Voilà. Donc, il en rêve. Hein. C'est-à-dire que dès qu'il y a un auditeur qui a ce talent, après, il est là, il essaye. Et je voudrais le filmer parce que ce serait drôle, mais bon, je n'ose pas.
1: Ouais, vidéo gag n'existe plus, donc.
0: C'est vrai. Alors, il paraît qu'un jour, tu pars en vacances aux États-Unis avec un copain et tu as fait du camping primitif, donc du camping sauvage, en fait.
3: C'est tout à fait ça, oui.
0: Alors.
3: En fait, c'est.
0: Raconte.
3: Le camping primitif, en fait, on va dans une forêt, il y a rien en fait, il y a juste des toilettes sèches où il y a un écriteau sur le toilette où c'est écrit faites attention aux serpents, regardez bien s'il y en a pas un dans le fond.
0: Oh my god.
3: Et aussi autour du terrain de camping, enfin il y a des écriteaux qui nous disent de se méfier des ours et de laisser la nourriture dans les voitures pour éviter qu'on se retrouve avec un ours dans la tente.
0: Oh bah, hey,
1: mais je croyais que tu voulais être un ours.
0: Bah, de toute façon, oui, tu comprends l'ours, toi.
3: Bah, moi, je comprends l'ours.
0: Bah, évidemment, donc t'avais rien à craindre. Mais alors, du coup, t'as passé combien de temps dans ce camping primitif?
3: On a passé 2 nuits.
0: Ouais, parce que quand même, c'était un peu flippant, quand même.
3: Ouais, disons qu'on n'a pas bien dormi parce qu'à chaque craquement de branche, on s'inquiétait un peu quand même.
0: Bah oui, tu m'étonnes. Tiens, voilà un coyote. Oh, un ours. Bon, il vaut mieux aller faire autre chose. Bien, écoute-moi. Tu es en tête, tu peux effectivement marquer 5 points de plus. Je pense que tu vas réussir parce que tu es brillant. Et donc, on va y aller avec la question cash, une ambiance.
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0: Alors, chez le coiffeur, comment ça s'appelle quand on fait des fines mèches de cheveux pour éclaircir, pour qu'elles se fondent naturellement dans la masse? Chez le coiffeur, quelle technique consiste à éclaircir des fines mèches de cheveux pour qu'elles se fondent naturellement dans la masse? Comment ça s'appelle quand on fait des fines mèches? Top chrono, 10 secondes.
3: Un balayage?
0: Et ta ta ta ta ta ta ta la la. Olé, oui, c'est un balayage. Bien évidemment, tu as 5 points de plus, tu as 12, bravo.
1: Alors, il a fait un sans faute, là, Émilie. Hein.
0: Oui, sans faute.
1: Ah oui.
0: Oui, sans faute.
1: Émilie, là. Bon, on a 5 points à prendre dans un instant, ce qui est pas mal, ça nous ramènerait à 11. Alors, ok, il aurait toujours la tête, mais on a le bingo avant 13h qui peut te permettre d'être avec nous vendredi et de m'offrir 3 candidats déjà pour la semaine. Émilie, alors on est un petit peu tête en l'air?
5: Un peu, oui.
1: Un peu, un petit peu gauche, hein. J'ai quelques exemples. Bon, déjà, tu casses souvent des affaires. Déjà.
5: En effet.
1: Puis, oui, ça arrive. Émilie, un jour tu étais au bar avec ton fils et ton chéri, puis vous êtes partis, vous promenez, et le téléphone de ton chéri a sonné. Qu'est-ce que t'as découvert?
5: Eh ben, j'ai découvert qu'une personne appelait mon contact d'urgence pour lui dire qu'ils avaient retrouvé un téléphone et c'était le mien, en effet.
1: Voilà,
5: ça faisait plus de 10 minutes qu'on était partis.
1: Un petit peu tête en l'air, tu laisses ton téléphone au bar. Ça s'arrête pas là, on peut remettre la musique, oui. Lors d'un déjeuner professionnel, tu pars sans ton sac à main. Tu le laisses au resto.
5: En effet, ouais, ça m'arrive souvent.
1: Non mais souvent, il paraît que ça t'est arrivé une dizaine de fois quand même de laisser ton sac.
5: Oui, bah oui, ça m'arrive fréquemment, ouais. Oui. En effet, oui. Bah, je pars, je pense à autre chose, voilà, je parle avec les gens et voilà.
1: Non, c'est pas fini, elle a oublié les clés sur la porte de la maison. Alors bah ça fait très tête en l'air. Tu t'es retrouvé en dehors de ta maison avec les clés, dans le froid, avec ton fils qui avait 3 ans. Qu'est-ce que t'es obligé de faire quoi? Un serrurier?
5: Oui, en effet, t'as dû faire appel à un serrurier en urgence.
1: Bah oui, ça t'a coûté une fortune tout ça en plus.
5: Oui.
1: Oh là là là là.
5: Un vrai agacement, être dans le froid et ben oui, payer en urgence.
1: Je vois ça, je comprends. Bon, Émilie, allez, on se le tente là. 5 points à prendre avec un petit extrait.
6: Que va-t-on manger ?
7: Des nouilles.
6: Mais hier déjà.
1: On parlait des pâtes que tu sais faire parfaitement bien avec des sauces. T'en as parlé tout à l'heure. Voici ta question, elle vaut 5 points. C'est une question cache. Comment appelle-t-on les pâtes en forme de papillon ou de nœud papillon? Comment elles s'appellent? Top chrono, 10 secondes. Émilie, les pâtes en forme de papillon.
5: Farfalle.
1: T'as été les chercher loin celle-là, hein. Mais oui, ah, oui, c'est ça, bah oui, c'est les pâtes italiennes, les farfalle.
0: Les farfalle, ça veut dire papillon en italien.
1: Mais bien sûr. Et bah voilà, on est à 11.
0: 11-12, allez, il restera le bingo pour vous départager. Mais tout de suite, on va écouter une petite nouveauté de Florent Pagny, la dernière chanson du monde. Vous écoutez ici, on vous aime, à tout de suite.

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2: Ah là là, ici nous sommes avec Mathieu qui a 12, Émilie qui a 11. Qui va gagner? Qui va emporter le bingo? Autant de questions qui vont bientôt être résolues. Alors, il paraît que tu avais un seul ex quand t'allais au lycée, mon petit Mathieu.
3: Ouais.
2: Ah ouais, bah oui, 20 km aller, 20 km de retour, et une fois, bon, bah t'as pas fait le plein, quoi.
3: Tout à fait, ouais, j'ai oublié de faire le plein, et en repartant du lycée, bah, j'étais en panne sèche. Donc c'était au mois de juin, donc bah, j'ai dû rentrer à la maison en pédalant avec le moteur en plus dessus.
2: Ah là là, eh ben, ça fait... et puis c'est lourd, hein. C'est très très lourd un Solex, hein. C'est pas un petit vélo.
3: Quand le moteur fonctionne pas, oui c'est lourd.
2: C'est très très lourd. Eh ben c'est super, voilà. Bon écoute, on va espérer que tu gagnes, j'ai tellement confiance en toi. Pardon? Mais tu crois que j'ai pas entendu ton rire de vicelard là?
4: Pas du tout, j'avais les mains.
2: Ouais ouais c'est ça, continue.
4: Je suis gomme.
2: Mathieu, dis-lui à quel point tu le méprises.
4: Mais non.
2: Ici, s'il te plaît.
4: Jeu,
2: alors, écoute bien, je t'encourage avec ça. On adore ça! Alors, écoute bien ton petit bingo. Reste sur la lancée de cette musique. Réfléchis bien. Je vais te demander à mon top chrono, et tu auras 10 secondes pour le faire, un maximum de prénoms de garçons qui commencent par la lettre M.
4: Oui.
2: Comme maman, comme moutarde, comme voilà, par exemple. Donc, un maximum de prénoms de garçons commençant par la lettre M, comme moutarde, top chrono, 10 secondes.
3: Mathieu, Michel, Marcel, Marc, Maxime, Maurice, Michael, Martin, Mathéo, Mathias.
2: 11, tu m'en as donné 11. Wow. Parfait, bravo. Voilà, ça c'est du taf, bravo.
4: J'avoue, Émilie, que là, je suis circonspect.
2: Ah, le mec a sorti un nom qu'il a lu ce matin dans le dictionnaire.
4: Ça vaut cher, on se crabe ça. Ouais, non, c'est pas mal quand même, là, hein, parce que, ok, il a 12, t'as 11, mais là, tu sais que pour prendre les 10 points du bingo, il faut faire plus que lui. Donc, ouais. Est-ce que tu te sens de faire 12 bonnes réponses?
3: Oui, on y croit.
4: Pardon, excusez-moi?
2: Vous avez fait comme toi. Je fais.
4: Elle a fait un espèce de petit rire. Émilie, ça va être chaud. On va quand même tout faire, tout essayer. Avant de jouer, juste rappeler que, bah, avec ton chéri dont tu nous as parlé, vous êtes parti à Rome en amoureux. J'ai parlé tout à l'heure, ton côté tête en l'air, ton côté un peu gauche. Qu'est-ce qui s'est passé encore avec ton chéri avant de partir à Rome?
5: Eh ben, on n'a pas pu partir à Rome justement, hey, parce qu'il a eu l'appendicite la veille de partir.
4: Voilà, direction les urgences, la veille du départ.
2: Oh l'enfer.
4: J'en ai comme c'est ça à l'appel, hein. De toute façon, celles que j'ai pas eu le temps, on les racontera vendredi.
2: C'est toi.
4: La finale, ce sera avec nous.
2: Ça fait très mal l'appendicite.
5: C'est ça, c'est noir,
4: ça
5: ouais.
4: Fait mal, bien sûr. Salut Roxane quand même, j'ai une copine qui s'appelle Roxane, elle l'a eu il n'y a pas longtemps. C'est votre fille, je crois.
2: Ma fille, ouais.
4: On va écouter Céline Dion parce que tu adores.
2: Au pays sera toi.
4: T'as tes places ou pas pour le concert?
5: Eh ben, j'ai la chance d'avoir une amie qui a pu en obtenir, donc je la verrai potentiellement en mai 2027. Ouais.
4: Oh, attends, toi t'as la clim, t'as une pote qui te file des places pour Céline Dion, t'es un peu t'as la chance toi. Hein.
5: Ouais. Le karma revient, ouais.
4: Ouais. Allez, bon, on va le voir tout de suite si le karma revient. 10 secondes pour tenter donc, voilà, de faire au moins 11. Enfin, ça serait bien que tu fasses 12 parce que sinon.
2: Ouais.
4: 12 réponses, c'est ce que j'attends en 10 secondes. Ça fait plus d'une réponse par seconde.
2: Bon, allez, arrête de calculer, l'autre il est là en train de calculer.
4: Max de prénoms de garçons. Je te demande un maximum de prénoms de garçons. Commençons par la lettre S. S comme une sucette ou comme salopette, d'accord? Lettre S, top chrono, 10 secondes.
5: Eh ben Sylvain, Sacha, Sébastien, Stéphane, Steven, Sofiane, Samy, Simon, Silvio.
2: Il y en a que 9.
4: Oh non.
2: Bon, t'as compris. Tu as compris mon petit chou à la crème. C'est toi que je retrouve vendredi.
3: Oui.
2: Voilà.
4: Je suis tellement déçu.
2: Alors Mathieu, tu pourras peut-être gagner soit 2 places pour assister au concert de Katy Perry et 2 places VIP. De toute façon, tu gagneras la machine à café Malongo, mais quoi qu'il arrive, tu sais, tu pourrais dire quand même à ta candidate qu'elle a gagné les places de cinéma.
4: Émilie, ne sois pas déçue.
3: Elle est très bien battue.
4: Mais bien sûr, Émilie, ça ne s'est pas joué à grand-chose. Tu repars avec deux invitations. Pour, voilà. Alors, j'avais préparé un son pour la mettre minale. Je vais quand même le passer.
2: Je compte sur mes candidats aujourd'hui et demain pour rejoindre le Dami d'Hollande et faire gagner.
4: Est-ce que tu imagines un instant que j'en ai trois à la fin de la journée là.
2: Je crois pas, non. Et voilà, je n'ai pas failli. Ah là là, il croyait vraiment qu'il allait.
4: Je croyais de l'année là. Et
2: voilà. Bon, mais merci aux candidats d'avoir joué le jeu. Vous avez été parfait. Mathieu, merci. Grâce à toi, j'ai un candidat. J'espère que demain j'en aurai un deuxième. En tout cas, merci à Céline à la réalisation. Merci à Enzo à la technique. Merci à Marion au standard, professeur Coupez au savoir. Éric Bastien à la vanne.
4: Voilà. C'était pas mal.
2: Je ne sais plus quoi dire maintenant. Voilà, je vous embrasse tous. Faites très attention à vous. Prenez soin de vous. Prenez soin de vos animaux surtout. On n'y pense pas, mais ils ont besoin d'eau. Hydratez-vous et à demain, mes chéris. Vous avez écouté Au Taquet, il est 5h, Paris s'éveille. C'est l'heure de quoi, mon petit chou ?
4: C'est l'heure de, avant de se retrouver à midi d'ailleurs, je précise, c'est l'heure de retrouver Johan Rock, qui est très en forme, il arrive pour les petits matins, là.
2: One for the money, two for the show. À tout de suite.

0: C'était U2 sur votre radio locale ici. Bonjour tout le monde.
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0: J'espère que vous allez bien ce matin. Ravi de vous retrouver pour entamer cette nouvelle journée, la première du mois de juillet. Ici, dès 5h, on s'occupe de tout pour vous rendre le réveil le plus doux et agréable possible. Un réveil en musique, va sans dire, au son de vos artistes préférés, Billy Joel et Julien Doré, qui seront des nôtres dans un instant. Et puis un réveil aussi pour vous tenir informés au plus près de l'actualité. Bonjour Cyril Ardo-Redon.
2: Bonjour Johan Rock, bonjour à tous.
0: Va-t-on parler des Bleus et du match d'hier dans le journal de ce matin?
2: Évidemment, c'est à la une du journal de 5h.
0: Chaque matin, on vous fait faire des économies. Ce mercredi, comment payer moins cher lorsqu'on prend l'autoroute? C'est à venir ici. 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Bon début de journée à l'écoute de votre radio locale.
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0: Nous sommes le mercredi 1er juillet. Ici, il est 5h. Le journal présenté par Cyril Ardo-Redon. Et à la fin, c'est donc la France qui gagne.
2: 16e de finale réussie pour nos Bleus qui n'ont pas tremblé et qui se sont imposés avec la manière. Victoire 3-0 face à la Suède. Match que vous avez vécu en intégralité sur votre radio ici et sur notre chaîne YouTube.
3: L'arbitre de cette rencontre qui est en train de mettre le sifflet à sa bouche, de lever son bras gauche et de désigner les vestiaires. Victoire et qualification sans trembler de l'équipe de France. 3-0 face à la Suède. On a eu droit, les amis, à un récital et on n'a pas eu peur, mais alors pas eu peur du tout de cette équipe de Suède. La France poursuit son aventure et son rêve américain.
2: Victoire grâce à un doublé de Mbappé et un but de Barcola qui donne beaucoup, beaucoup de confiance aux supporters, comme ceci dans les bars de Lille hier soir.
4: Bah, c'était un très beau match et je pense qu'on va gagner la Coupe du Monde. Pour moi, c'est une année en or. On a des bons attaquants et puis après, en défense, c'est un peu moins bien, moi, je trouve, mais c'est pour nous cette année.
5: L'aventure continue. On n'a pas eu le temps de trembler trop longtemps. On a été

0: partie et le récap de France-Suède est à retrouver sur notre site ici.fr.
1: Ici, 5h02, plus que 4 départements en alerte orange canicule ce matin.
0: Il s'agit du Var, des Alpes-Maritimes et de la Corse. Météo France publie sa prochaine carte à 6h. Et donc, à cela s'ajoutent 6 vigilances rouges et 3 vigilances oranges au feu de forêt pour des départements du sud de la France. C'est le cas des Bouches-du-Rhône. Tous les massifs sont interdits aujourd'hui et parfois déjà depuis plusieurs jours, comme à Pennes-sur-Uvonne, aux portes de Marseille. Christophe Van Ven.
2: Au volant d'une antique voiture de police municipale, Louis Gambardella fait 2 patrouilles par jour.
3: C'est pour amour de la colline et de la nature.
2: Retraité, bénévole de la réserve forestière, une dizaine d'anges gardiens de la colline de la Pennes-sur-Uvonne.
3: C'est interdit au public, mais malheureusement, c'est pas bien respecté. Je suis tombé sur une personne qui avait un chien, il m'a traité de tous les oiseaux, pratiquement agressé, il voulait me sauter dessus.
2: Cet été, le maire a pris un arrêté d'interdiction en journée. C'est la première fois. Il n'a pas attendu les bulletins de Météo France. Denis Legarde Champêtre approuve.
4: On va avoir un été très très compliqué. Quand on voit la végétation basse comme ça, qui peut s'embraser à n'importe quel moment, eh bien, il faut obligatoirement respecter les interdits. Quand c'est rouge, personne dans les collines.
2: La veille, Louis a surpris 17 randonneurs.
4: S'il y a un départ de feu, eux ils seront en danger et ils mettront les secours en danger.
2: Pas de verbalisation, ils n'en ont pas le pouvoir, mais de la pédagogie.
4: Il faut savoir que la moindre étincelle, c'est des percussions inimaginables. C'est un vrai patrimoine en Provence, la colline.
2: Les protecteurs de la nature vont passer tout l'été les yeux rivés sur leur colline. Pour l'instant, préservée grâce à une extrême vigilance collective.
0: Un reportage de Christophe Van Ven, ici Provence. Après la canicule, 8000 foyers toujours sans électricité, principalement dans le nord de la France et à Paris. Le réseau souterrain vieillissant est mis à rude épreuve. Enedis affirme que de nouveaux câbles mieux isolés sont installés depuis quelques années pour le remplacer. Voilà qui aurait été très productif durant la canicule. Dès aujourd'hui, les parkings de plus de 10 000 mètres carrés doivent être recouverts de panneaux solaires. Ça concerne par exemple les supermarchés, même si beaucoup sont en retard. C'est l'un des changements en ce 1er juillet. Et puis, autre changement, le nouveau congé de naissance qui entre en vigueur aujourd'hui. 1 ou 2 mois qui s'ajoutent au congé maternité et paternité, rémunéré 70% du salaire net le premier mois, 60% le deuxième mois. Alice Cachaner, qu'en pensent les principaux intéressés ?
5: Andrea a accouché d'une petite fille au printemps. Elle prendra les 2 mois de congé de naissance dans la foulée de son congé maternité.
6: Et là, c'est le timing parfait, ouais, ouais. S'il n'y avait pas eu ce congé de naissance, là, d'ici une quinzaine de jours, j'aurais dû la remettre à quelqu'un en mode de garde. Encore tout bébé, encore fragile. Je pense que ça aurait été très dur.
5: Le papa, qui exerce en profession libérale, ne compte pas prendre ce congé. Pas intéressant, économiquement, estime le couple. Jennifer, maman de 3 enfants dans la région de Saint-Omer, se réjouit, quant à elle, d'un dispositif bien plus avantageux que le congé parental, indemnisé 450 euros par mois.
7: C'est moi qui vais le prendre, pas mon mari, parce que du coup, à la suite de ça, je prends un congé parental. Du coup, ça me gagne, je gagne 2 mois de salaire un peu plus élevé, on va dire.
5: Yvonne, du collectif des Mères des Terres, regrette que l'indemnisation ne soit pas plus élevée pour les mamans solo.
8: Le montant qu'ils proposent ne permet pas de boucler les fins de mois, de payer le loyer et de se nourrir. Je suis certaine que dans 1, 2 ou 3 ans, quand on fera le bilan de cette réforme, on se rendra compte que les familles monoparentales ne vont pas bénéficier de cette réforme du congé de naissance autant que les couples.
5: Les associations féministes se disent déçues de cette réforme qui ne favorisera pas, selon elles, l'égalité entre les pères et les mères.
0: Un reportage d'Alice Cachaner sur votre radio ici. La météo après ce message.
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0: 5h06 et Johan, c'est un temps estival pour ce premier jour du mois de juillet.
10: Il va faire beau ce matin sur la quasi-totalité du pays avec tout de même quand même un petit voile nuageux en matinée sur le littoral atlantique, la côte normande, sur la pointe bretonne et puis sur le reste du pays. Un soleil qui domine avec la région sud-est à surveiller une nouvelle fois ce mercredi en proie aux fortes chaleurs. D'ores et déjà, en milieu de matinée, il fera 22 à Perpignan, 26 à Montpellier. Attention au vent également déjà ce matin qui souffle sur le pourtour méditerranéen avec une tendance qui va s'accentuer tout au long de la journée, puis sur le reste du pays en matinée, 17 dans la capitale, 19 à Strasbourg.

0: 18 à Bordeaux. Et puis dans l'après-midi, des températures globalement modérées pour un mois de juillet, pour une grande partie du pays. 27 à Toulouse, 23 à La Rochelle, 26 à Troyes. Et puis en revanche, donc dans le sud-est, des températures qui pourront grimper jusqu'à 36 degrés. Et chez vous, comment ça se passe? Que vous réserve le temps? Vous nous dites une température, le nom de votre commune. On fait la météo ensemble ici sur la page Facebook de votre radio.
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0: C'est un événement ici, demain soir, la dernière tournée de Julien Doré sera diffusée au cinéma un peu partout en France. Renseignez-vous pour connaître la salle tout près de chez vous qui le diffuse. En attendant, il est 5h07 et voici Julien Doré.

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1: C'est une nouvelle journée qui débute ici ce mercredi. Bon réveil, il est 5h12.
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1: Et si l'avenir de l'équipe de France à la Coupe du Monde de foot se jouait dans un zoo de la Drôme? Vous vous rappelez de Paul Le Poulpe, il y a 15 ans, lors de la Coupe 2010, dans son aquarium, qui pronostiquait à tout va 100% de réussite pour les pronostics des matchs de l'Allemagne. Eh bien, c'est peut-être le même scénario qui est en train de s'écrire en ce moment à Huppy, dans la Drôme, dans le zoo de la commune. Des lémuriens, des tatous, des chèvres et des cochons d'Inde sont devenus les nouveaux bookmakers du mondial. C'est une idée de la responsable de la boutique du zoo avant chaque match des Bleus. Elle imprime deux feuilles avec des drapeaux des équipes respectives qui vont s'affronter. Évidemment, elle dispose la même quantité de nourriture sur chacune et laisse les animaux faire leur choix. Et bien, depuis le début de la compétition, les pronostics des animaux d'Huppy ont vu juste à 100% des Bleus, y compris hier pour le France-Suède. C'était les cochons d'Inde qui étaient sollicités. Et pour eux, il était évident que c'est la France qui allait l'emporter. Pronostic vérifié. Donc évidemment, affaire à suivre. Désormais, la question va se poser, c'est est-ce qu'on peut faire confiance à la capacité de jugement d'une poule naine?
3: Parce que
1: c'est à elle qu'on va demander. Vous ne confieriez pas votre avenir, Cyril, à une poule naine?
3: À une poule naine, non. Bon. Non, pas trop, moyen.
1: Le prochain match, c'est quand le prochain match?
3: Le prochain match, c'est samedi à 23h, France-Paraguay.
1: Force à toi, la poule naine. En attendant, bon réveil. Dans l'info d'ici, ce mercredi, il est question des oiseaux décimés durant la canicule.
3: On parlait des poules, justement. Bon, là, on va parler des oiseaux sauvages décimés, ou en tout cas fragilisés par la canicule. Reportage à la LPO, la Ligue de Protection des Oiseaux de la Sarthe.
1: Et puis, il arrive pour vous sortir du lit en musique, Billy Joel. En attendant, 5h13, c'est le moment d'optimiser votre budget. Bonjour Valère Coréard, chaque matin avec vous, vous nous prodiguez les bons conseils pour améliorer notre pouvoir d'achat et ce mercredi, vous nous parlez d'autoroute.
4: Cet été, vous allez peut-être emprunter ce qu'on appelle les autoroutes en flux libre, c'est-à-dire sans péage. Si vous avez un boîtier de télépéage, c'est facile, mais si ce n'est pas le cas, voici comment payer la note, éviter une amende et aussi éviter de vous faire arnaquer. Depuis quelques années, certains axes autoroutiers ont mis en place ces flux libres dans l'objectif de fluidifier le réseau. Et ça concerne les autoroutes A79, A13, A14, ainsi que l'A4. Il y a des chances d'en voir fleurir d'autres dans les années à venir. Ça ne veut malheureusement pas dire que le trajet est gratuit, votre voiture est identifiée, votre trajet calculé et vous devez ensuite payer le montant dans les 72 heures qui suivent votre passage.
1: C'est là qu'il ne vaut mieux pas oublier et savoir comment faire aussi.
4: Oui, ne pas oublier, c'est mieux. Sinon, vous allez devoir payer une amende de 90 euros, réduite à 10 euros si vous payez dans les 15 jours. Et si dans les 2 mois, vous ne payez pas, il vous faudra sortir 375 euros. Donc, mieux vaut avoir mis sa carte grise à jour si vous avez déménagé récemment au passage, parce que tout est basé sur la plaque d'immatriculation. Pour payer, vous avez plusieurs possibilités sur le site de l'autoroute directement ou dans un bureau de tabac agréé. Et c'est tout. Et si vous recevez un mail vous indiquant que vous avez une dette, que vous avez payé en retard ou que vous avez été verbalisé, ne cliquez pas, ne payez pas, allez sur le site officiel de l'autoroute, saisissez les numéros de votre plaque d'immatriculation et les lettres aussi, puis vous vérifiez si c'est vrai, tout simplement. Vous avez déjà testé une autoroute en flux libre, vous avez payé facilement, racontez-moi, vous connaissez mon mail, par ici les économies@radiofrance.com.
1: Merci Valère, et puis demain vous allez nous expliquer comment économiser sur nos factures de gaz et d'électricité. 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
1: Et dans l'info d'ici, ce mercredi matin, on vous parle de la canicule de ces derniers jours qui a fait du mal aux populations d'oiseaux.
3: Avec notamment pas mal d'oisillons qui sont tombés du nid en essayant de mieux respirer face aux températures très élevées. Les hirondelles, les martinets noirs, les pies ou encore les faucons cresserelles comptent parmi les espèces les plus touchées par ces fortes chaleurs. Les prises en charge se sont multipliées au sein de la LPO, la Ligue de Protection des Oiseaux, comme vous l'avez constaté dans la Sarthe, Julien Penaud.
6: Deux martinets noirs tremblotent dans une boîte à chaussures, réhydratés goutte par une petite seringue. Calice Séguineau, chargé d'études à la LPO Sarthe, insère dans le bec de ses oisillons soufflés par la canicule.
7: Là, avec la canicule, comme c'est des oiseaux qui nichent sous les toits, ils sont extrêmement impactés par les fortes chaleurs en fait sous les toitures, donc ils se jettent du nid et souvent ils sont à quelques jours de l'envol, sauf que c'est incapable de s'envoler du sol. Donc il y en a beaucoup, mais Amandine vous en parlera mieux que moi puisque c'est elle qui répond à toutes les demandes.
8: Il y a eu énormément d'appels, on avait pratiquement 100 appels par jour.
9: Bonjour, vous êtes bien sur la tombeur de la LPO, ça. Au grand nombre de sollicitations, nous ne sommes plus en mesure de répondre au téléphone.
8: Les nids, en fait, surchauffent. On peut y estimer que dans le nid, il devait faire 40, voire même plus, 45.
6: Amandine Cartier, coordinatrice de la mission Faune en détresse à la LPO Sarthe, redoute les conséquences du réchauffement climatique sur les oiseaux, avec des canicules de plus en plus régulières.
8: Et on va aller que vers du pire s'il n'y a pas d'amélioration sur nos activités humaines qui créent ces réchauffement climatique. Là, je parle pour les martinets noirs. Les martinets noirs, depuis 20 ans, on a perdu 65% de la population en France. La population va encore diminuer et on va être amené à voir peut-être disparaître les martinets. Il va y avoir la même problématique avec les hirondelles. Après, on a aussi la diminution des insectes. Donc, si en plus, ils ne peuvent pas se reproduire et qu'après, ils ne peuvent plus se nourrir, malheureusement, on arrive que ça peut que le déclin des espèces.
6: Et si on prend le cas des martinets noirs, leur disparition en France aurait comme conséquence la perte d'un prédateur pour les moustiques, ce qui favoriserait leur prolifération.
3: Un reportage ici même de Julien Penaud et à la LPO de la Sarthe. Une cinquantaine d'oiseaux attendent d'être pris en charge dans les locaux. Si vous trouvez donc un oiseau fragilisé par la chaleur, il est conseillé de le mettre dans une boîte en carton, de faire des trous évidemment, de le mettre à l'abri de la lumière et de l'hydrater avec une pipette le plus délicatement possible, Johan.
4: Ce matin, les coulisses télé reçoivent Lucie. C'est cette jeune femme en fauteuil qui fait le tour du monde aux côtés de Jérémy Michalak. Elle sera ce soir sur France 5 dans un nouvel épisode en Thaïlande et dans moins de 3 minutes ici, juste après Billy Joel, My Life, sur votre radio locale. Bon réveil, 5h19.

0: Merci d'avoir choisi ici la radio qui vous parle tout proche de vous. Ce 1er juillet, c'est leur anniversaire. L'humoriste et comédien Kev Adams qui fête ses 35 ans. C'est aussi l'anniversaire de Pamela Anderson, icône des années 90, révélée dans Alerte à Malibu, série dans laquelle elle sauvait les touristes imprudents de la noyade, alors que, dit-on, Pamela n'aurait jamais passé son BAFA. Bon anniversaire à elle, ainsi qu'à Debbie Harry, la chanteuse du groupe Blondie. Juillet en 776 avant JC, c'est aussi les premiers Jeux Olympiques de l'histoire qui voyaient le jour. Et puis il y a 150 ans, jour pour jour, la romancière et dramaturge George Sand tirait sa révérence, figure de la littérature dont on célèbre cette année l'œuvre au travers de diverses rétrospectives un peu partout en France. On lui doit aussi cette citation: la beauté de l'apparence est seulement un charme de l'instant, l'apparence du corps n'est pas toujours le reflet de l'âme. Ça, c'est au cas où vous passeriez devant votre miroir dans la salle de bain ce matin. Bon réveil, 5h23.
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0: Et à cette heure-ci, aujourd'hui, on retrouve Patrice Gascoin et ses coulisses télé. Aujourd'hui, Patrice, vous nous proposez un étonnant et drôle de voyage en Thaïlande. Et pour cela, on se met dans la roue de la surprenante Lucie.
2: Si vous aviez un doute sur le fait qu'avoir un handicap et de l'humour, ce n'est pas incompatible, je vous présente Lucie en Thaïlande.
3: Tu sais ce qu'il faut à un éléphant qui a la diarrhée ?
4: Non.
3: De la place.
2: Le pays de l'éléphant sera-t-il celui du fauteuil roulant ? Voilà une jolie signature pour vous présenter le nouveau voyage de Lucie ce soir sur France 5, Lucie en Thaïlande. Alors si vous ne connaissez pas encore Lucie Carrasco, elle gagne à être connue. D'abord pour balayer rapidement le sujet, parce qu'elle refuse d'être réduite à son handicap, Lucie est atteinte d'une maladie neuromusculaire dégénérative qui la cloue dans un fauteuil roulant. Mais Lucie, depuis toujours, a fait de sa passion pour la mode un métier, celui de créatrice de mode. Elle veut changer le regard sur le handicap, montrer qu'être différent n'empêche pas d'être ambitieux et aventurier. Avec son complice Jérémy Michalak, elle a fait plein de voyages et autant de documentaires sur France 5. Donc on a eu Lucie au Brésil, Lucie au Québec, Lucie en Californie, puis en Australie. La voilà donc ce soir en Thaïlande. Et comme pour tous les voyages, Jérémy Michalak lui a concocté plein de surprises.
5: Lulu, je vais te présenter la personne la moins présentable de Bangkok.
3: Ah, ça c'est intéressant.
5: Il s'appelle Cédric, également connu sous le nom de La Caillasse pour les intimes. Moi, c'est mon pote depuis plus de 20 ans et il est installé maintenant ici à Bangkok où il a ouvert des salles de boxe thaï.
3: Ok.
5: Alors, je te préviens, il est grand, il est tatoué et il est musclé.
3: T'as une photo, il est baisé ou...
5: Alors, le point que vous avez en commun, c'est qu'il est très vulgaire.
3: Il fait pas très super. C'est son forêt.
2: Si les aventures de Lucie à travers le globe fonctionnent bien, c'est aussi parce qu'il y a une complicité très forte entre elle et Jérémy Michalak, les deux n'hésitant pas à se vanner, n'est-ce pas Lucie ?
3: Jérémy, c'est une vraie rencontre. On est tous les deux dans l'humour et dans la vanne. Et on est comme ça, chacun de notre côté, dans nos vies. Et du coup, quand on se retrouve, c'est une espèce d'explosion. On dit que qui aime bien châtie bien. Donc, voilà, on s'apprécie, sinon on ne se verrait pas autant. Oui, il y a plus qu'un programme télé. Il y a une réelle amitié, il y a un réel amour de se défoncer la gueule avec des vannes que moi je trouve drôles. Hein, c'est du moins parfois un peu râler pâquerette, mais on adore.
2: Partez en voyage ce soir sur France 5 avec Lucie en Thaïlande. À demain avec Patrice en coulisses télé.
0: Merci Patrice Gascoin. Ici le matin, on apprend plein de choses en s'amusant, comme dans un instant avec Stéphane Bern, qui nous apprendra que la première cyberattaque de l'histoire, c'était il y a bien plus longtemps que vous ne pourriez l'imaginer. En attendant, voici Louane.
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1: Comment ça va ce matin? Bientôt 5h30. Avant de retrouver les infos, on va faire un petit détour par la case histoire avec Stéphane Bern qui, ce mercredi, nous emmène au temps où l'information voyageait déjà très vite.
2: Bien avant les hackers et les virus, la France connaît déjà sa première cyberattaque. En 1834, entre Paris et Bordeaux, une étrange ligne traverse le paysage. Des tours équipées de bras articulés. C'est le télégraphe de Claude Chappe, un système optique qui permet d'envoyer des messages à distance en quelques minutes seulement. Une sorte d'Internet, mais en version tortue ou escargot. À l'époque, ce réseau est réservé à l'État. Mais deux hommes vont trouver la faille. Les frères jumeaux François et Louis Blanc. Des financiers malins qui veulent obtenir des informations boursières avant tout le monde. Deux jumeaux qui bossent dans la finance et qui montent une combine pour gagner de l'argent. On dirait le pitch d'une nouvelle série. Leur idée est redoutable, ils corrompent un opérateur sur la ligne. Celui-ci ajoute discrètement des signaux codés dans les transmissions officielles. Rien de visible pour les autorités, mais à l'arrivée, un complice décrypte le message et transmet l'information aux spéculateurs. Résultat, les frères Blanc peuvent anticiper les cours de la Bourse de Paris depuis Bordeaux et réaliser d'importants profits. On parle de 100 000 francs en deux ans. Les Bordelais ont toujours su faire fructifier leur pot de vin. Jusqu'en 1836, où l'arnaque est découverte. Les frères Blanc passent 7 mois en prison. Mais surprise, aucun texte de loi ne prévoit ce type de fraude. Le code pénal est aussi à la page que quelqu'un qui utilise encore le Minitel de nos jours.
3: Votre Minitel ? Ils ne demandent qu'à vous rendre service.
2: Ils sont blanchis et quelques semaines plus tard, en février 1837, une commission parlementaire présente un rapport appelant à réserver exclusivement l'usage du télégraphe à l'État. Comme quoi, même avant Internet et la fibre, certains avaient déjà la fibre de l'escroc.
1: Merci Stéphane Bern et à demain. Dans un instant, on vous attend sur l'antenne de votre radio locale 0810 055 056 pour l'heure 5h30, l'info en France et dans le reste du monde. C'est le 90 secondes présenté par Cyril Ardouredon.
4: Avec l'art et la manière, sans trembler et sans difficulté, l'équipe de France de foot se qualifie pour les 8e de finale de la Coupe du Monde après avoir battu la Suède 3-0, un doublé de Mbappé et un but de Barcola. Des changements en ce 1er juillet, un nouveau congé de naissance de maximum 2 mois qui s'ajoute au congé maternité et paternité, une taxe européenne de 3 euros sur les petits colis vendus par des sites asiatiques ou encore un nouveau livret d'épargne destiné aux moins de 21 ans pour financer la transition écologique. Deux dates à noter dans vos agendas. La prochaine élection présidentielle aura lieu le 18 avril et le 2 mai 2027. Pour le premier tour, toutes les zones seront en vacances. Une enquête ouverte pour homicide involontaire confiée à la section de recherche de la gendarmerie des transports aériens après le crash d'un avion de tourisme qui a fait 11 morts près de Nancy dimanche. Le parquet a tenu une conférence de presse hier soir. Gare aux feux de forêt. 6 départements du Sud sont en vigilance rouge face aux feux de forêt. Les Pyrénées-Orientales, l'Aude, l'Hérault, le Gard, les Bouches-du-Rhône et le Vaucluse. Le Var, l'Ardèche et la Drôme sont en orange avec à chaque fois des massifs forestiers interdits au public. Et puis les océans chauds, ils ont connu à l'échelle de la planète le mois de juin avec les températures les plus élevées jamais observées, 20 degrés 98 en moyenne. De nouveaux records pourraient être battus cette année selon l'Observatoire européen Copernicus. Et tout ça a des conséquences sur les écosystèmes marins.
1: Ce mercredi, vous écoutez ici, il est 5h31. Direction donc les 8e de finale de la Coupe du Monde de foot pour la France.
4: Les Bleus victorieux 3-0 de la Suède, on l'a dit, avec un doublé de Kylian Mbappé et un but de Bradley Barcola. Match sans encombre et avec panache qui a débuté à 23h. Hervé Blanchard, vous avez veillé avec les supporters pour suivre la rencontre et fêter la victoire avec eux.
5: Marseillaise reprise en chœur devant les 3 écrans du bar, avec un léger décalage de quelques secondes pour la télé en terrasse. Quand arrive la délivrance avant la mi-temps avec l'inévitable Mbappé.
6: Mbappé, mon gars, pour marquer le premier but, eh oui !
7: Il est énorme, il arrive juste au bon moment, juste avant la mi-temps. Parfait, comme d'habitude avec lui.
5: Ça y est, les Bleus sont sur orbite. Minuit passé, pourtant, Julien est accoudé au bar, venu de Ronchamp. Il baille déjà au cornet.
8: Ça devient dur. Je dors pas la journée, je travaille, je lutte. Vivement la fin de la Coupe du Monde, et du moment qu'on gagne, tout va bien. On dormira au mois d'août.
5: Réveillé quand même par le deuxième but, signé par Colin.
6: Oui. Tu l'as vu, gros, tu l'as vu. On a revu un.
9: Allez les Bleus, go to blue.
5: Et les yeux définitivement écarquillés par le doublé de Mbappé. 1h-10, la cloche du bar sonne la dernière tournée. Et 1, et 2, et 3-0, la France est en 8e sans trembler.
6: Troisième étoile, je me la tatoue, déjà, en avance.
5: Une heure passée, cette fois les derniers supporters finissent leur bière et comme Julien, ils peuvent dormir en paix.
10: Je vais appeler mon patron, je vais dire que je serai pas là. Non, pour la petite blague, non, non, je serai bien présent. Non, non, je vais assumer. Match délicieux, sommeil heureux, réveil compliqué.
5: Et il faudra remettre ça samedi soir contre le Paraguay.
4: Un reportage d'Hervé Blanchard, ici Belfort-Montbéliard, France-Paraguay, donc samedi soir, vous l'avez dit, toujours à cette même heure tardive, 23h, mais ce sera à suivre évidemment sur votre radio ici et sur notre chaîne YouTube. On jette un coup d'œil sur notre ciel pour ce 1er juillet. Premier jour de juillet et il fait beau.
1: Il fait beau globalement en tous les cas, pas trop chaud d'ailleurs à l'exception du sud-est où le thermomètre va voir rouge cet après-midi. Ce matin, côté température, en milieu de matinée, on relèvera 14 à Aurillac par exemple, 16 à Nantes, 19 à Paris, 18 à Bordeaux et puis cet après-midi, soleil pour tout le monde avec des températures modérées sur une grande partie de la France, 23 à La Rochelle, 26 à Troyes, 24 à Lille et puis en revanche dans le sud-est, des températures caniculaires, on va grimper jusqu'à 36 degrés, attention également au vent qui souffle fort jusqu'à 80 km/h et qui va avec des risques d'incendie. Et chez vous, comment ça se passe? Vous nous l'écrivez sur la page Facebook d'ici, comme l'a fait Sylvie qui vit à Dijon. Il fait 17 degrés ce matin. Sylvie qui nous écoute dans sa cuisine avec son chat qui lui pique ses tartines, nous écrit-elle. Courage Sylvie. Chez Emeline à Limoges, 13 degrés. Et puis 14 à Rouen chez Xavier qui vient de rentrer chez lui après une nuit de travail. Chaque matin ici, on fait la météo ensemble.
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1: À 5h34, c'est l'heure de la prière, Like a Prayer, Madonna qui vous souhaite une belle journée.

0: à vos côtés tout au long de l'été. Bon début de journée, il est 5h40.
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0: Et ce mercredi, on vous évite de vous faire arnaquer. Dans quelques minutes, Aude Razo, qui veille au grain sur le sujet, vous expliquera comment ne pas vous faire piquer vos bijoux quand vous marchez dans la rue.
2: Oui, avec une histoire de judoka qui vous vole vos bijoux.
0: Eh ben oui,
2: bah, oui, ça vous arrive hein, d'ailleurs, Johan,
0: moi,
2: régulièrement.
0: Tous les jours, je vois un gars en kimono qui s'approche de moi et là, vous voyez, je serre ma montre à mon poignet. Dans un instant, ils arrivent, Slimane et Claudio.
2: Je vous ai pris votre bague.
0: Quoi ?
2: Je vous ai pris votre bague.
0: Ah, bah, c'est incroyable. Et je n'ai rien vu.
2: Avec une prise de judo.
0: Un peu de musique, Claudio.
3: Comment c'est voilà, Claudio. Chez toi, mon frère,
0: parce qu'ici, on chante au son de vos artistes préférés. Cyril, je vous propose d'accueillir notre auditrice du matin. Bonjour Marie.
2: Bonjour Marie.
4: Bonjour Johan.
0: Cyril est avec moi.
4: Et toute l'équipe
0: qui vous salue, même si vous ne les entendez pas tous. Vous nous appelez de l'Alsace, quelle commune?
4: Voilà, de Avolsheim, c'est à côté de Molsheim, là où on fabrique les Bugatti.
0: Les Bugatti, exactement. Et alors vous avez un métier qui pourrait faire rêver beaucoup d'entre nous, vous travaillez dans un parc d'attractions.
4: Oui, voilà, exactement.
0: Il y a quel genre d'attractions dans ce parc?
4: C'est un parc aquatique. Alors, il y a aussi bien des toboggans que des piscines à vagues, que des piscines de relaxation.
0: Et donc,
4: on peut boire un cocktail avec un DJ.
0: Et en cette période estivale, les touristes arrivent, j'imagine. Vous allez bosser cet été ou vous partez quand même un peu en vacances?
4: En fait, je suis déjà partie.
0: Bon, très bien. Alors, pour
4: partie loin.
0: Bon, où ça, loin?
4: Au Japon.
0: Ah, génial. Oui. Très bien. Donc cet été, vous travaillez. Ben, pour prolonger un peu les vacances,
4: oui.
0: On va vous offrir...
4: Oui. Voilà, je travaille et puis j'accueille tous les jours des clients
0: heureux. Si vous êtes en Alsace de passage, venez saluer Marie. Marie, on va vous envoyer le pack été. Vous allez voir, c'est un sac collector aux couleurs d'ici avec plein de surprises, plein de cadeaux, dont une paire de lunettes pour voir et profiter de l'éclipse en août prochain et même un roman de Marc Lévy. Voilà. Ça arrive chez vous.
4: Oh super, je suis gâtée et je suis tellement heureuse de vous entendre chaque matin. Voilà.
0: Plaisir partagé.
4: Tous les jours.
0: Plaisir partagé, passez une belle journée. On vous embrasse Marie. Ici, il est 5h42 dans un instant. Votre rendez-vous anti-arnaque.
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0: 5h43, bon réveil. À chaque jour, sa nouvelle arnaque. Tous les matins, Aude Razo débusque le faux du vrai. Ce matin, Aude, des voleurs essaient de piquer vos bijoux avec une prise de judo. Qu'est-ce que c'est que cette histoire encore?
6: Oui, des cas ont été signalés dans plusieurs villes de France. Je vous plante le décor. Vous marchez tranquillement dans la rue. Un homme vous aborde et il propose de vous montrer une prise de judo. Alors oui, ça paraît très étrange dit comme ça, mais l'homme ne vous sort pas ça à brûle pour point. Avant ça, il vous a mis un peu en confiance, il vous demande une cigarette, il discute avec vous, il commence à parler de sport, il est sympa, il vous dit qu'il fait du judo, et hop, sur le ton de la rigolade, il vous sort son histoire de démonstration de judo. Alors parfois c'est du judo, parfois c'est de la danse, parfois c'est un câlin, une embrassade, bref, dans tous les cas, ce voleur a dans le viseur votre collier ou votre chaîne en or.
0: Aude, est-ce que les touristes sont particulièrement visés dans cette arnaque?
6: Pas forcément, mais oui, si vous jouez aux touristes cet été, c'est vrai que les malfaiteurs vous repèrent de loin et vous êtes une cible, c'est évident. Vous avez aussi l'arnaque au bracelet. Là, le voleur s'approche, il vous tend la main comme si il voulait vous serrer la main, vous avancez votre bras et hop, il vous met au poignet un bracelet tressé. Il l'attache, il vous sort un baratin, une histoire de bracelet de l'amitié ou de bracelet qui porte chance et le voilà qui vous demande de l'argent en échange de ce bracelet que vous n'avez pas du tout demandé. Si vous refusez, il peut se montrer, attention, un peu agressif. La meilleure parade dans ces cas-là, la police le dit, elle est au tout début en fait. C'est d'éviter, c'est de s'éloigner de toute personne qui cherche à établir un contact physique un peu étrange avec vous dans la rue.
0: Pour le moins, merci Audrazo. Et pour retrouver tous les liens utiles de C'est pas vrai, vous allez sur ici.fr à la page Arnaque. Tout au long de l'été ici, chaque mercredi, un libraire va venir vous livrer son coup de cœur du moment. Ce matin, on va partir dans une librairie à Vannes. Pour l'heure, je vous présente Slimane, Claudio Capéo, chez toi, sur les ondes d'ici.

0: avez choisi d'écouter ici pour débuter cette matinée. C'est un excellent choix. Il est 5h48. Il est temps de retrouver le monde merveilleux du vivant. Monde qui nous ouvre ses portes ce matin avec trois choses à savoir sur le désert. Un désert en réalité qui n'est pas aussi désert que ça, Benoît Prospero.
1: Ben oui, c'est le bruit du vent. Bonjour à toutes et tous. Vous pensez que le désert, c'est désert? Eh bien, détrompez-vous. Le vivant a pris le temps d'apprendre. Au programme danse, rétention et détoxification. Et donc, première chose à savoir, dans le désert vit Meroles Anquietae, un lézard qui danse. Et vous savez pourquoi il danse? Eh bien, simplement parce que, comme nous, quand il marche sur le sable brûlant, il a chaud aux pieds. Et donc, concrètement, si on dit qu'il danse, c'est parce qu'il soulève à tour de rôle une ou plusieurs de ses pattes, de manière à les maintenir le plus souvent possible à l'écart du sable. Il lui arrive aussi même, vous savez, de se poser sur le ventre pour soulever ses quatre pattes ensemble. C'est bon? Vous avez l'image? Ou alors de s'enfouir temporairement très vite grâce à ses orteils bordés de petites écailles dentelées, véritables scrappeurs industriels. Vous seriez capable, vous, de vous enfouir dans le sable comme ça?
0: Oh, disons, peut-être avec une pelle, oui, mais enfin, disons que ça risque de prendre du temps, non?
1: Nous sommes bien d'accord. Puis je vous imagine avec la pelle en plus. Bref, en parlant de temps, deuxième chose à savoir sur le désert. Ici, dans cet espace qui a l'air si vide, vivent depuis très longtemps des plantes peu ordinaires. Mais comment elles survivent? Eh bien grâce à des mécanismes de rétention de l'humidité absolument uniques. C'est-à-dire minuscules pores, les stomates qui s'ouvrent la nuit, ou voies de photosynthèse plus économiques en eau, cactus ou agave par exemple. Et puis, la plupart de ces plantes sont des succulentes, c'est-à-dire qu'elles ont la capacité de stocker de l'eau dans leurs tiges ou leurs feuilles et sont recouvertes de cire, ce qui limite l'évapotranspiration.
0: Et ce serait pratique pour nous, tout ça ?
1: Oui, eh bien, en attendant l'été, pensez à bien vous hydrater, et ce, régulièrement. Et donc, troisième chose à savoir, sachez aussi que dans les déserts les plus arides du monde, on trouve aussi les oryx. Ce sont des antilopes herbivores qui raffolent des euphorbes. Pourquoi je vous parle de ça? Parce que ces plantes sont extrêmement toxiques. Alors comment elles font? Eh bien, elles s'adaptent encore une fois. Elles ont en fait un mécanisme de détoxification qui leur permet de se régaler sans aucun danger. Par la barbe phosphorescente du Yeti quantique, le monde vivant est merveilleux. Immense merci au brillant Bruno David, ancien président du Muséum National d'Histoire Naturelle, qui préface le très beau livre « Le Grand Atlas des déserts ». C'est publié aux éditions Glénat.
0: Et merci à vous, Benoît Prospero, qu'on retrouvera dès demain, même heure, même antenne, pour d'autres nouvelles de Dame Nature.
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0: À 6h10, c'est un nouveau rendez-vous qu'on vous donne ici. Chaque mercredi de l'été, aux quatre coins du pays, un libraire vous recommande un roman qu'il a aimé.
3: Et ce matin, on part en Bretagne, à Vannes, à la librairie Cheminant, où nous attend Gilles Tranchant.
0: Bonjour Gilles.
4: Bonjour.
0: Si j'ai bien compris, vous êtes devenu libraire, vous, par vocation. Vous avez toujours voulu faire ça?
4: En fait, oui. Je devais avoir 14-15 ans. Et je vivais chez mon parrain, qui était mon cousin aussi, qui avait une grande librairie au Mans. Et il y avait une odeur de papier dans cette librairie. Je suis resté complètement accro à ce message olfactif. Et je me suis dit, je veux faire ça.
0: Cette odeur de papier, elle n'existe plus? Vous ne l'avez jamais retrouvée?
4: Si, quand je rentre de vacances, c'est très fugitif. En fait, pendant une journée, quand je m'absente 15 jours, 3 semaines et que je rentre à nouveau dans la librairie, je la sens, cette odeur. Et c'est l'odeur que sentent nos clients qui viennent, enfin, évidemment, qui sont pas chez nous tous les jours. Mais nous, ça s'estompe assez rapidement.
0: Il y a presque 40 ans, vous êtes installé à Vannes. À cet endroit, il y avait déjà une librairie à l'époque?
4: En fait, j'ai acheté une librairie qui était un petit peu plus loin. Et nous sommes arrivés en 2002, donc dans des locaux d'un ancien cinéma. En fait, on a démoli tout ce qu'il y avait à l'intérieur. C'était un cinéma à l'ancienne avec un balcon, etc. Enfin, voilà.
0: Il reste des vestiges de ce cinéma ou alors tout a été cassé?
4: Le seul plancher, en fait, c'est le plancher de mon bureau. C'est le seul qui était existant. Tout le reste a été démoli pour construire différents niveaux dans la librairie.
0: Alors ce matin, vous avez jeté votre dévolu sur le roman de Marc Lévy, La librairie, voilà, des livres interdits. De quoi parle-t-il ce roman?
4: Alors en fait, le roman commence par un jeune homme qui rentre dans sa librairie. C'est couvert de poussière. On comprend assez vite qu'il s'est absenté pendant longtemps. Et pour cause, puisqu'il a passé quelques années en prison. Et en fait, tout l'objet du roman, c'est de comprendre pourquoi est-ce qu'il a été en prison. Et on apprend assez rapidement que ce libraire, vend des livres qui sont interdits par les autorités, et il organise même dans son sous-sol en fait des rencontres autour de ces textes interdits.
0: Pierre, est-ce que vous êtes projeté un peu dans le personnage du roman qui, comme vous, est libraire?
4: Oui, bah forcément, comme beaucoup de libraires qui ont lu ce texte, hein, le libraire défend avant tout des livres qu'il aime. Hein, on ne parle pas nécessairement de d'opinion particulière. Évidemment, oui, on y pense, hein, un jour ou l'autre, comme ce qui se passe à l'heure actuelle aux États-Unis. Et certains titres sont interdits dans les bibliothèques et les écoles, mais pas encore dans les librairies. C'était quand même, la librairie, c'est un espace de liberté, encore.
0: La librairie des livres interdits de Marc Lévy, sorti chez Pocket, c'est le choix de Gilles Tranchant, notre libraire à Cheminant, à Vannes, qui fait partie du groupement des librairies Ensemble. Merci à vous, Gilles, et je vous souhaite un bel été.
4: Eh ben, merci beaucoup.
0: À 5h53 à présent, une petite question. Tiens, Cyril, est-ce que vous avez peur de l'avion ?
3: C'est pas la chose la plus rassurante du monde.
0: Ouais, je suis un peu comme vous. La phobie de l'avion, c'est le sujet du jour dans ces tendances. Muriel Jordan nous en parle. Le temps d'écouter Gold. Laissez-nous chanter. Vous êtes ici, votre radio locale. Évidemment, 5h54. Bon réveil.

0: 5h56, avant de retrouver toute l'équipe d'ici matin sur votre radio locale. Muriel Jordan, comme chaque matin, est avec nous pour décrypter un phénomène de société. Ce matin, Muriel, on s'intéresse à la phobie de l'avion.
1: Oui, l'aviophobie qui concernerait 20 à 30% de la population. Vous voyez, vous n'êtes pas seul. Moi, personnellement, c'est l'horreur. Chaque fois que je monte dans un avion, je me sens comme Nathalie dans Les Bronzés font du ski.
2: C'est trop dur ! J'y vais, mais j'ai peur !
1: Certains ressentent même les premiers signes de panique dès l'arrivée à l'aéroport, au moment de déposer les bagages ou d'entendre les annonces d'embarquement. Et d'ailleurs, il y a plein de stars d'Hollywood, hein, comme Jennifer Aniston, Megan Fox ou encore Ben Affleck, qui sont de gros flippés de l'avion. Alors détendez-vous, je vais vous mettre une petite musique zen. Mais non, pas la marche funèbre de Beethoven. Oh. Sophia, quadragénaire, originaire de Nantes, que j'ai croisée dans la rue, se sent carrément concernée.
3: Je ne comprends pas ceux qui n'ont pas peur en avion. Moi, c'est plutôt ça, que je ne les comprends pas, ces gens-là. C'est-à-dire qu'on est quand même dans un truc qui vole, qui on comprend pas trop, il flotte, on sait pas. C'est-à-dire que pour moi, c'est un cercueil volant.
1: Voilà, je vous ai trouvé l'ambassadrice idéale de votre futur voyage. Et cette peur concentre plusieurs craintes. Peur du vide, de l'enfermement, de la perte de contrôle, de l'accident. Et c'est normal parce que tout ce qui n'est pas familier nous inquiète encore plus.
0: Mais alors comment peut-on surmonter cette peur ?
1: Moi, je vous dirais de prendre le bus. Mais si vous allez voir de la famille en Martinique ou au Mexique, ça va pas être possible. Alors, il existe un centre de traitement de la peur en avion. Il paraît qu'après une journée de stage, les personnes passent d'un niveau d'anxiété de 9 sur 10 à 3 sur 10. Oh, centre qui se trouve tout près de Paris, dans le Val d'Oise. Mais il existe plein de stages anti-stress pour lutter contre cette peur en avion. C'est organisé partout en France, chez Air France notamment. Il y a aussi les thérapies comportementales et cognitives qui fonctionnent chez certains, moins sur d'autres. Mais ces thérapies permettent surtout de trouver l'origine de la phobie. Et parce que ça peut venir d'une angoisse plus enfouie. Et vous pouvez aussi suivre des comptes de stewards sur les réseaux sociaux, surtout ceux qui sont tenus par des gens drôles et sympas, comme Mathieu ou encore Queen of Cockpit, qui donne aussi des conseils.
4: T'as peur des avions, mais est-ce que tu t'es jamais posé la question si les avions avaient peur de toi ?
5: Bah écoute, je te rassure, avoir peur en avion, c'est absolument normal. Pourquoi ? Bah parce que prendre l'avion, c'est pas normal.
6: Astuce numéro 1, les applications FlightAware ou encore FlightRadar, vous avez la possibilité de regarder en temps réel le nombre d'avions qui volent en même temps et sans souci.
1: Retournons voir Sophia, notre angoissée en avion. Mais vous arrivez quand même à le prendre ?
3: Oui, je le prends. C'est-à-dire que je prends des cachetons, je me drogue, je trouve toujours un petit médicament, rien qui se prend, un Donormi, j'en sais rien, un petit verre, et hop, c'est parti, quoi. C'est la seule. Et je pleure.
1: Et je sais.
0: Et ces tendances à retrouver tous les jours sur votre radio locale. L'équipe d'ici matin arrive. On vous souhaite une excellente journée.
7: Merci beaucoup, Johan Rock. Bonne journée et on se retrouve demain. C'était tard ce match. C'est trop tard. Voici la Guitoune, elle a même regardé l'après-match. Bonjour.
8: Bonjour à tous. Ouais, bah écoute, on se réveille comme on peut, hein.
7: Bonjour Yann Alarsabal.
9: Et vous non.
7: Bon, bonjour à vous aussi, hein. Peut-être qu'il avait regardé le match jusqu'à à peu près minuit 55 et vous êtes déjà debout. Ben, bon courage pour la journée qui commence. Bon, on est tous dans le même état, donc on va faire l'émission avec vous, on vous accompagne. On va évidemment en parler dans les infos, on va faire un point de météo aussi, avec jusqu'à 25 degrés, pas plus pour aujourd'hui.
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7: Bonjour à tous et bon réveil, il est 6h. Le journal ici Pays Basque, voici la Guitoune.
8: À 2 semaines du coup d'envoi des fêtes de Bayonne, le programme a été présenté hier par la ville. On va rester sur du classique, du traditionnel, le concours d'omelette au piment, la journée des enfants le jeudi, celle des associations le vendredi, le corso lumineux les samedis et dimanche soir, le feu d'artifice pour clôturer cette édition. Comme l'an passé, la cérémonie d'ouverture va avoir lieu à 17h, mais cette édition aura également, Thibaut Vincent, son lot de nouveautés.
11: À commencer par la fin d'un secret longtemps bien gardé. Celui de l'identité des lanceurs des clés de la ville lors de la cérémonie d'ouverture. Elle sera désormais dévoilée à l'avance le 7 juillet cette année. Fini les grandes vedettes également, explique Henri Loquet, président de la commission extra-municipale des fêtes.
12: Ce sera pas l'effet roi de la vedette qu'on jette sur le balcon et que tout le monde les découvre, mais tout ce que nous ont fait remonter, beaucoup de baïonnés, tant d'assas, nous disant, bon, c'est pas un moment people où il faut qu'on ait des images dans la presse nationale et internationale, c'est pas ça qu'on veut. Non, je crois qu'on a pris la bonne décision, on va voir comment réagit le public, mais enfin, je pense pas qu'il y aura moins de monde dans l'ouverture des fêtes parce qu'ils sauront qui c'est.
11: Autre nouveauté, la présence d'une nouvelle figure baïonnaise parmi les des géants que révèle Yves Hugald, adjoint au maire délégué à la culture.
9: C'est bien sûr Léon Bonnat lui-même, ce sera un géant à mon avis qui fera date et qui rappelle que le musée Bonnat n'est pas qu'une maison réservée à des amateurs d'art férus, mais aussi qu'il est la propriété de toutes et tous à Bayonne.
11: Également à l'honneur cette année, l'Académie Gasconne de Bayonne qui fête ses 100 ans, elle sera présente pour la première fois dans le Corso Lumineux. Quant aux bandas, nés à Bayonne dans les années 60, leur présence est renforcée avec pour la première fois le jeudi un festival des bandas juniors composé de jeunes de moins de 18 ans.
8: Et la ville se pose la question de la canicule si jamais il y a un

0: Il dit ne pas l'avoir vu. La victime n'a pas survécu à ses blessures. Le conducteur écope de 5 mois de prison avec sursis. Son permis lui a été retiré pendant un an.
1: L'avenir de l'Hermione devant le tribunal de La Rochelle aujourd'hui.
0: Oui, une audience est prévue. Rien ne sera tranché a priori. Il s'agit d'un point d'étape, faire le point sur la situation de ce bateau en cale sèche au port de Bayonne. Il manque toujours des millions d'euros pour réparer cette réplique de la frégate de Lafayette qui est rongée par un champignon.
1: En ce début juillet, les autorités s'organisent pour préparer l'arrivée des vacanciers au Pays Basque.
0: Oui, secours en mer, policiers, gendarmes, pompiers, tout le dispositif de sécurité a été présenté hier par le préfet des Pyrénées-Atlantiques. Il s'est rendu à Anglet, palage de la Madrague, pour détailler le déploiement des forces de secours, Paul Nicolaïen.
2: Pour la seule commune d'Anglet, le coût de la surveillance des plages s'élève à 500 000 euros par an. Le prix à payer pour assurer la sécurité des baigneurs, grâce au MNS employé lors de la saison estivale, le maire Claude Olive.
3: Anglet accueille chaque année un peu plus d'un million de personnes sur la période, donc il faut être vigilant, il faut être en capacité à les accueillir et les accueillir dans de bonnes conditions, des conditions de sécurité, de propreté. Donc tout ça est un enjeu considérable pour la commune. Je dis souvent en rigolant, pour le maire d'Anglet que je suis, juillet et août, c'est les fêtes de Bayonne tous les jours pour moi.
2: Hélicoptères, jet ski, embarcations légères, pompiers, médecins, 323 maîtres nageurs sauveteurs sont mobilisés sur les 32 kilomètres du littoral. Dans le même temps, la police mobilise également. Jean-Marie Gérier est le préfet du département.
4: On a davantage de monde, on multiplie par 4, par 5 la population au Pays Basque. Et par conséquent, nous avons une augmentation à peu près de 30% des faits de délinquance qui sont réalisés sur les 2 mois de l'été.
2: Reste une question en suspens, l'effet de la canicule sur le comportement des touristes.
0: Et l'an dernier, pour la seule surveillance des baignades sur la côte, il y a eu près de 12 000 interventions. La langue basque va bénéficier cette année d'un budget en hausse. L'Office public de la langue basque, qui récupère les financements des collectivités, annonce un budget de 2,5 millions d'euros. C'est en hausse d'un demi-million d'euros. Tout le monde a mis la main à la poche, que ce soit l'État, la région, le département, l'agglomération ou encore la communauté autonome des Oujkadi. Cet argent va servir à financer l'enseignement des enfants, des adultes ou encore les médias qui s'expriment en langue basque. Vous pouvez noter les dates à votre agenda. L'élection présidentielle va se tenir les dimanches 18 avril et 2 mai 2027. Ce sera officialisé ce matin au Conseil des ministres. Les 90 ans du Front populaire cette année, juin 1936, des grèves étaient lancées dans les usines partout en France. Manifestations, occupations. Les ouvriers décrochent alors des avancées historiques avec les premiers congés payés. Mais à l'époque, au Pays Basque, il y a eu assez peu de grèves. Même à Mauléon, il y avait pourtant des usines. Robert Elizondo, historien de la Soule, nous raconte.
5: La Soule est une région majoritairement rurale, la Basse-Navarre aussi. Il y a un petit bassin industriel, celui de Mauléon. C'était l'industrie des espadrilles, ça c'est bien connu. C'était une industrie très saisonnière. En gros, la production ralentissait beaucoup à partir du mois de mai. Et les ouvriers qui n'avaient pas de travail quittaient la ville. Beaucoup d'entre eux, en particulier les jeunes, faire la saison sur la côte basque et landaise. Lorsque la nouvelle des grèves ouvrières dans les grandes villes et à Paris arrive ici, ben, il n'y a pas beaucoup d'ouvriers disponibles. Le seul exemple que je connaisse, c'est une minoterie à Mauléon, une minoterie de Chevoyenne, où les délégués du personnel sont allés voir le patron pour demander les augmentations. Celui-ci leur a dit non, assez vigoureusement, mais les ouvriers ont commencé à arrêter le travail, hisser même un drapeau rouge aux fenêtres de l'usine, ce qui a effrayé la bourgeoisie locale et le patron en premier. Et donc, il a très vite accédé aux revendications des délégués syndicaux.
0: Robert Elizondo, historien de la Soule. En football, la France s'est qualifiée pour les huitièmes de finale de la Coupe du Monde. Victoire 3-0 contre la Suède. Hier également, la Norvège a battu la Côte d'Ivoire et ira défier le Brésil. Le Mexique également s'est qualifié pour les huitièmes de finale après une victoire contre l'Équateur 2-0. Et pour ce qui est du programme du jour, l'Angleterre va affronter ce soir le Congo. La Belgique joue contre le Sénégal et les États-Unis affronteront la Bosnie-Herzégovine. Le succès du musée Bona à Bayonne ne se dément pas. Aujourd'hui, le musée devrait franchir la barre symbolique des 100 000 personnes qui sont allées voir les œuvres. À cette occasion, la direction va remettre un abonnement gratuit aux 100 millième visiteur.
1: La météo, ciel couvert.
0: Ouais, nuageux. Hein.
1: Pour aujourd'hui, ça va mettre un peu de temps à se lever comme hier, avec peut-être même quelques légères averses sur la côte pour la première partie de journée. Et puis ensuite, les nuages laissent passer timidement le soleil. On aura quelques éclaircies dans l'après-midi. Et puis en fin de journée, début de soirée, le temps redeviendra une nouvelle fois complètement couvert

0: Mélange restera plus au sec. 17 à Ordière-Pébanca ce matin, 18 à Asparin, 19 à Bidache, 20 à Saint-Jean-de-Luz. Pour les maximales du jour, c'est du 21 à Hinoa, 22 à Musculdi, 23 à Bayonne, jusqu'à 24 degrés à Saint-Palais. Il est 6h08.
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0: Il n'y a pas de honte, c'est Michel Berger pour commencer le mois de juillet. Ouais, parce que ça y est, on est le mercredi 1er juillet. On est là pour vous accompagner tout au long de cette matinée. Soyez les bienvenus.

0: n'y a pas de honte, Michel Berger, à 6h12 sur Ici Pays Basque.
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0: Éphéméridons tous ensemble. Qu'est-ce que l'éphéméride,
3: quoi.
0: Mais en vrai, je ne sais pas avec qui j'en ai parlé l'autre jour dans les bureaux. Éphéméride, ben, les gens ne savent pas ce que c'est. J'en suis resté quoi ? Éphéméride, c'est donc ?
3: C'est les dates du jour, ce qui se passe, les grands événements.
0: Ah oui, il y en a que j'en parlais, ça n'avait pas, c'est vrai. On rigole, ça va, c'est bientôt les vacances. Oh là là, quelle ambiance. Joyeux anniversaire en ce mercredi à Kev Adams, tiens, en parlant de choses drôles. Il a 35 ans aujourd'hui, l'actrice Léa Seydoux, qui a joué notamment James Bond Girl dans Spectre ou La Belle dans La Belle et la Bête. Elle a 41 ans. Autre actrice, autre style.
4: Pamela.
0: C'est plus blond, quoi. Oui, ouais. Pamela Anderson, absolument. Elle a 59 ans, Pamela Anderson. Lady Di est aussi née un 1er juillet en 1961. Le réalisateur Claude Berry, lui. Vous l'avez, ce film-là ? En mettant le casque, peut-être que ça sera mieux aussi là.
4: Ouais, c'est mieux. Bah, c'est Jean de Florette.
0: Voilà, en plus, je sais très bien que c'est l'adore. Pour ça que c'est dommage. Jean de Florette que l'on entend. Il a aussi réalisé Ciao Panthère, le maître d'école avec Coluche. Il est né un 1er juillet et décédé en 2009. Dans un instant, le meilleur de Bienvenue chez vous. Nous allons parler des encens. Est-ce si bon pour la santé quand on les fait brûler, notamment en intérieur? Bah, pas si sûr.
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0: Le meilleur de Bienvenue chez vous. Nous sommes partis d'une étude, celle de 60 millions de consommateurs, qui disait que certains encens pourraient être nocifs pour la santé, en raison notamment de leurs émissions polluantes. Alors on s'est posé la question, est-ce qu'ils sont vraiment bons pour notre santé? Est-ce qu'ils sont vraiment relaxants aussi? Eh bien la réponse avec Mélissa, qui est créatrice d'encens.
7: Pas toujours, effectivement. Ouais. Il faut être vigilant sur la traçabilité, sur les produits qui sont utilisés. La toxicité, elle est avérée. Donc c'est pour ça que cette étude elle est sortie. C'est justement pour mettre en évidence qu'il faut être attentif à ce qu'on utilise chez soi.
8: Est-ce qu'il faut les utiliser quotidiennement?
7: On peut les utiliser quotidiennement.
8: Ouais, là, il y a pas de risque vraiment pour la santé?
7: Alors. Quotidiennement, oui, mais pas à l'excès et en faisant attention aux réglementations de sécurité, c'est-à-dire aérer. Donc ça, c'est déjà un premier point. Et oui, quotidiennement, il y a aucune contre-indication à ça, si ce n'est de pas s'enfumer toute la journée. Ouais. Et aussi en fonction aussi de son, j'allais dire, son état de santé. Si on est asthmatique, si on est enceinte, on va être deux fois plus vigilant à l'usage de ces produits-là.
8: Est-ce qu'il y a un moment dans la journée où il faut les utiliser, peut-être plutôt le soir, plutôt le matin ?
7: Ça dépend de chacun, des rythmes de chacun. Après, ce qu'on peut conseiller, c'est de faire attention à ce qu'on va utiliser en termes d'odeur, de senteur. On va pas utiliser quelque chose de tonifiant avant d'aller se coucher. Par exemple, des agrumes.
8: Ah ouais, voilà. Le tonifiant. Les agrumes, donc.
7: Voilà, par exemple, ces essences qui sont tonifiantes, on va privilégier des choses qui sont propices à la relaxation.
8: Est-ce qu'on doit les brûler dans un lieu précis de notre maison? Est-ce qu'on favorise plutôt, je sais pas, la salle à manger, le salon, ou alors on les met dans la chambre?
7: On peut faire les deux. On peut faire les deux du moment, encore une fois, qu'on aère, qu'on ait des précautions au niveau de la sécurité. Et tout dépend ce qu'on veut en faire de ce produit-là. C'est-à-dire, est-ce qu'on est dans son salon, passe la journée dans son salon? Dans ce cas-là, si on veut en bénéficier, bah oui, c'est mieux de l'utiliser dans son salon. Si c'est pour créer une atmosphère de relaxation avant le coucher, ça peut être le cas aussi. Voilà, mais toujours en prenant ses précautions.
0: Mélissa, donc, avec c'est les encens, elle est créatrice d'encens. Elle nous a aussi ajouté, évidemment, qu'il faut penser à bien aérer les pièces quand on brûle de l'encens, pour éviter tout simplement de se polluer la maison, même si ça sent bon. Pour la musique à 6h16, voici David Bowie. Et puis juste après, on part au sémaphore de Sokoa. Let's dance. Pour la

0: David Bowie avec Let's Dance à 6h20. C'est ici Pays Basque qui vous réveille, notamment tout en haut du sémaphore de Secoa, parce que nous sommes en direct avec Bichente. Bonjour Bichente.
1: Bonjour Lucas.
0: Est-ce que vous avez la chance de voir le soleil qui commence à se montrer ou c'est trop couvert?
1: C'est rougi, mais le soleil, non, on le voit pas. C'est beaucoup Il y a beaucoup de nuages ce matin, ouais. On va dire. Ça met un ciel quasiment complètement couvert. Ouais, je vais y arriver.
0: C'est un petit peu comme hier, mais c'est pas grave, 6h21, il y avait un match hier soir, donc vous êtes pardonné. Est-ce qu'il y a un peu de vent ce matin?
1: On a 18 km/h de nord-nord-ouest. Bon, okay. Ça se maintient, ça devrait se maintenir dans la journée.
0: Bon, très bien. Les heures de marée?
1: La mer était haute à 6h12, donc il y a quelques minutes, ouais. Avec un coefficient 70. Se rabasse à 12h12. Et pleine à nouveau en fin d'après-midi, 18h24, coefficient qui monte un petit peu, 71. La taille de la houle, 1m20 à 1m90, avec une température de 24,1.
0: Dans l'eau, 24,1, c'est ça?
1: Et dans l'air, ouais. 20,4.
0: Ok, eh bien on a tout dit. Merci Bichente.
1: À demain.
0: Bonne journée et adieu. À demain. Il est 6h22 sur ICI Pays Basque. Nous retrouvons tous les jours Valérie Delos dans sa rubrique Les gens d'ici, où en fait elle se déplace un petit peu partout au Pays Basque. Là, elle a rencontré Roland au quartier Saint-Esprit à Bayonne, qui est sans domicile fixe, et il nous raconte son parcours.
2: Bonjour, je m'appelle Roland, je suis ici à Bayonne parce que j'étais avant 12 ans en Espagne où j'ai travaillé dans les fruits et légumes et avec la pandémie j'ai perdu mon travail, donc je me suis retrouvé à la rue. J'ai 66 ans donc j'ai droit à la retraite, donc c'est pour ça que j'ai atterri ici en France à Bayonne. Je pense que d'ici la fin du mois ou début du mois prochain j'aurai une partie de ma retraite.
3: Ça va vous permettre de retrouver un logement, vous pensez?
2: Oui, bien sûr, oui, la demande de logement a été faite aussi.
3: Du coup dans la rue vous y êtes depuis combien de temps là?
2: Ça fait depuis début avril.
3: Qu'est-ce qui se passe dans sa tête et comment on s'organise?
2: Quand on se retrouve comme ça dans la rue, c'est de voir les différentes associations pour voir ce qu'on peut faire. Bien attendre que ça se passe.
3: Je vous avoue que je me suis arrêtée parce que on voit que vous êtes à la rue puisque vous avez une petite boîte devant vous avec de la demande d'aide, mais vous faites des mots fléchés.
2: J'adore. J'adore, je suis un fanatique de ça.
3: Vous avez une posture très classe, assis en tailleur.
2: Ah oui, comme d'habitude. J'ai l'habitude comme ça de rester comme ça, tranquillement. Et puis en plus, ici, dans le quartier, tout le monde me dit bonjour, comment ça va, il te faut quelque chose. Dès que j'arrive le matin ici, vers 8h30, au bar, là, ils viennent m'offrir un café.
3: Vous êtes super débrouillard, ça, c'est l'histoire de votre vie.
2: Oui. J'ai commencé à travailler à l'âge de 14 ans dans l'école des mines, dans le charbon. Et après, je suis carrément descendu dans les mines. En plus, dans les mines, j'ai perdu pas mal d'amis quand il y a eu les grosses explosions, là, chez moi, là. Oh, j'en ai vu des choses. Et après les mines, je suis parti à l'armée, où j'étais engagé pendant plus de 10 ans dans les commandos parachutistes. Donc je suis un peu débrouillard.
3: Vous savez résister à la dureté, quoi.
2: Ah oui. Pour moi-même, je suis dur. Mais avec les gens, non, il n'y a pas de souci. Là, je suis très serviable. Même des fois, quand ils sortent les terrasses, là, besoin d'un coup de main, allez, j'arrive, je te le fais.
3: Mais les commandos 10 ans, ça veut dire des conflits, j'imagine?
2: Oui, au Tchad. On ne peut pas oublier ça. C'est impossible. Impossible.
3: Vous avez une force mentale quand même hors du commun, Roland.
2: Ah bon?
3: Comment on tient? Est-ce que vous aviez une famille proche qui vous tenait?
2: J'ai encore 3 frères là-haut en Lorraine, mais ça fait plus de 40 ans qu'on ne se parle pas.
3: Et vous avez eu votre propre famille?
2: Non, j'ai jamais été marié et j'ai pas d'enfant.
3: C'est un choix ou c'est la vie?
2: C'est-à-dire que c'est un peu la vie, parce que j'ai pas vraiment eu le temps d'avoir une famille. Si j'ai vécu en Espagne, j'ai vécu avec une Camerounaise, mais bon, elle avait des problèmes d'alcool, de drogue et ça, donc c'était pas pour moi ça.
3: Vous êtes incroyable, Roland. Là, vous êtes nickel, vous êtes dans la rue et malgré tout, vous gardez votre bonne humeur, vous avez votre objectif.
2: C'est ce qu'on me dit toujours. Comment tu fais pour rester propre dans la rue? Mais attendez, on peut prendre des douches 3-4 fois par jour. On nous donne des vêtements propres, on peut même les laver gratuitement. Où est le problème?
3: Vous mélangez pas avec les autres SDF?
2: Non, pas du tout.
3: Ce qui vous sauve, c'est sûrement votre rigueur que vous avez depuis toujours. Visiblement, vous touchez pas à l'alcool, tout ça?
2: Ah non, l'alcool, non. L'alcool, je fume un petit peu, 4-5 cigarettes par jour, ça me suffit. Quand je dis je bois pas d'alcool, c'est un peu mentir. Je bois de l'alcool une fois par an.
3: À nouvelle année?
2: Non.
3: Votre anniversaire?
2: Oui, exactement. Le 24 octobre, je me permets un petit whisky.
3: Dernière question, est-ce que vous êtes heureux quand même, Roland?
2: Oui, bien sûr, pour rester positif.
3: Vous êtes incroyable. Merci beaucoup, Roland.
2: De rien.
0: Roland, donc, au quartier Saint-Esprit à Bayonne avec Valérie Delos. 6h25, voici le nouveau Zazie.

0: C'était Zazie avec Peu importe. On revient avec l'actu sur Ici Pays Basque.
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0: Yann Larsabal, dans un instant, dans l'actu en Euskara.
5: On va parler de cette insurrection dans le mondillo de la pelote professionnelle. 19 des 24 joueurs pros ont rejoint la toute nouvelle association qui vient de se monter.
0: Mais d'abord, l'actu en français dans le monde à 6h30 avec Cyril Ardoux.
6: Une bonne raison de vous coucher tard samedi. Les Bleus qualifiés pour les huitièmes de finale de la Coupe du Monde de foot. Ils affronteront le Paraguay dès 23h. La nuit dernière, victoire facile 3-0 face à la Suède avec un doublé de Mbappé et un but de Barcola. C'est le plus haut niveau d'alerte. Alerte rouge au feu de forêt pour les Pyrénées-Orientales, l'Aude, l'Hérault, le Gard, les Bouches-du-Rhône et le Vaucluse. De l'orange pour le Var, l'Ardèche et la Drôme. Face aux événements climatiques extrêmes, 8 communes françaises sur 10 ont vu leurs dépenses d'assurance augmenter depuis 2020 selon une étude de l'ONG Reclaim Finance. Les dépenses flambent jusqu'à 500% au point que certaines communes renoncent partiellement à s'assurer. 11 magasins fermés et jusqu'à 163 postes supprimés dans les enseignes Furet du Nord et Descitres. La boutique emblématique et historique de Descitres, place Bellecour à Lyon, est notamment concernée. C'est ce qu'a annoncé hier le groupe Nozoli, propriétaire des deux enseignes, un mois après son placement en redressement judiciaire. Et dans pile 10 mois, nous saurons donc qui est le nouveau président ou la nouvelle présidente de la République. On connaît les dates du scrutin. Le premier tour sera le 18 avril 2027, le second tour le 2 mai. Toutes les zones seront en vacances pour le premier tour. Et puis jusqu'à 2 mois de plus auprès de son bébé, le nouveau congé de naissance entre en vigueur aujourd'hui. Il s'ajoute au congé maternité et paternité et est indemnisé à 70% du salaire le premier mois, 60% le second mois.
0: Merci Cyril. 6h31, l'actu à Euskara avec Oyana Larsabal.
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0: Dans le prochain journal à 7h.
5: Les fêtes de Bayonne auront lieu quoi qu'il arrive. La canicule ou la Coupe du Monde de foot n'y changeront rien. En tout cas, la ville a tout prévu, nous dira Yves Hugald, adjoint au maire de Bayonne. 323 nageurs sauveteurs, 372 policiers, 30 postes de secours pour surveiller les 32 kilomètres de la côte basque. Voilà le dispositif mis en place cet été sur le littoral. Ça coûte 500 000 euros rien que pour la ville d'Anglet. Beaucoup de nuages ce matin.
0: Oui, absolument. Ciel assez couvert qui peut même porter quelques averses sur la côte principalement. Ensuite, les nuages vont laisser d'abord passer timidement le soleil, puis on pourra avoir de belles éclaircies dans l'après-midi. Et puis en toute fin de journée, début de soirée, là, le temps redeviendra complètement couvert. Mais les averses, ce sera un vieux souvenir. 17 à Ordierpe ce matin et Banca, 18 à Asparin, 19 à Bidache, 20 à Saint-Jean-de-Luz. Pour les maximales, c'est du 21 à Ainoa, 22 à Musculdi, 23 à Bayonne, jusqu'à 24 degrés pour Saint-Palais. On enchaîne avec l'infotrafic et mobilité. Pour le moment, 6h37, il n'y a aucune difficulté sur vos routes et c'est assez logique. Et donc 6h37.
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0: Nous sommes à la radio ce matin sur ici Pays Basque, ou sur les réseaux aussi et sur l'application aussi. Vous pouvez nous écouter en direct. On est là pour vous accompagner jusqu'à 9h avec toute l'actu locale, la bonne humeur, le sourire. Qui c'est qui a de la bonne humeur? Et nous. Et puis la musique de Michel Polnareff. Voici Radio.

0: Michel Polnareff avec Radio à 6h41 sur Ici Pays Basque.
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0: Et bon réveil et merci de nous accompagner ce matin sur ici, aussi sur Facebook. Hein, on lit vos messages tous les matins quand vous vous réveillez. Il y a plein qui ont le réflexe, c'est directement d'aller voir dehors commencer et de mettre un message. Et ça nous intéresse. C'est le cas de Patricia qui est à Urte et qui a 15 degrés ce matin, que ça fait du bien. Elle nous dit 15 degrés à Mendive aussi chez Nini. Je répète ce que je lis sur l'annonce météo reçue avec donc pour l'instant des nuages et puis peut-être des éclaircies ensuite. Bah, ça se confirme à peu près sur les météos que nous a laissé Météo France pour aujourd'hui. Roger à 16 degrés ce matin à La Roche. Dans un instant, nous allons retrouver le véto, Pierre Fabien, qui lui vous propose d'aller faire du vélo pendant ses vacances d'été, par exemple, avec le chien. Est-ce que c'est une bonne idée, pourquoi pas, mais aussi qu'est-ce qu'on met en place, etc.
3: M'étonnes, parce que si tu passes devant comme ça, là.
0: Oui, tu vois, je l'imaginais plus dans le panier, moi. Ah, mais oui, mais t'as raison. Ah oui, non, c'est avec la laisse, il est sur le côté. Oui. Ah, ben ça demande ta taille du chien. Donc, ce sera peut-être la première info en fonction de la taille du chien. Rendez-vous dans un instant pour avoir les conseils. D'abord, à 6h42, nous sommes à Jatsou, chez Dimitri, c'est la boulangerie Angelois. Bonjour, Dimitri.
4: Bonjour.
0: Et merci d'être avec nous. Vous êtes toujours en canne, vous, hein?
4: Ah, toujours.
0: Racontez-nous ce qui se passe là sur la météo à Jatsou.
4: Le ciel est un peu voilé et ouais. Il fait 19 degrés.
0: Ouais, donc il fait bon là.
4: Voilà, c'est ça.
0: D'accord. Juste une question, parce que je sais qu'il y a plein de vos collègues qui ne travaillent pas le mercredi. Les boulangeries sont souvent fermées le mercredi. Oui. Vous, c'est pas le cas. Vous êtes fermé quel jour et pourquoi vous avez choisi ça?
4: Nous, on ferme le lundi.
0: D'accord.
4: Et comme ça nous fait le dimanche après-midi et lundi de repos.
0: Ah oui, bah, tout bêtement. Ouais, bah, voilà. C'est tout bêtement. C'est pas si bête que ça d'ailleurs. Ok, et vous avez le temps de faire des petits trucs quand même dimanche après-midi, le lundi, c'est-à-dire de reprendre un bout de rythme, de pouvoir profiter de la journée ou pas?
4: Le dimanche après-midi, on fait une petite sieste et après on va se promener en bord de plage ou voilà quoi. Puis lundi, c'est papier et tout l'administratif qu'on
0: fait pas la semaine. Ok, la paperasse quoi le lundi. Et puis, voilà. Il me semble que le lundi fin d'après-midi, soirée, il faut aller aussi préparer la pâte pour le lendemain, tout ça, non?
4: Ouais, bah, je le fais le lundi matin.
0: Ok, d'accord. Ouais, bon, en fait, au niveau des week-ends, c'est quand même assez ledge. Hein.
4: Voilà, c'est ça.
0: C'est quand même pas incroyable. Dimitri, vous avez déjà ouvert là ce matin, il y a de la clientèle ou pas encore?
4: Ça commence doucement.
0: Bon, ok, très bien. Voilà. Et vous êtes ouvert jusqu'à quelle heure aujourd'hui?
4: 13h et cet après-midi de 16h à 19h30.
0: Le message est passé, c'est la boulangerie Angelois à Jatsou. Merci d'avoir été avec nous ce matin.
4: Merci beaucoup.
0: Et bonne journée.
4: Bonne journée.
0: 6h43.
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0: Il est 6h45. Là, samedi, ça y est, c'est le début du Tour de France. On va voir du vélo partout, on va entendre parler de vélo partout et des fois, ça donne envie de s'y mettre. Eh bien, justement, Pierre Fabien, vous nous dites qu'en été, on pourrait avoir cette image-là de faire du vélo avec le chien qui court à côté, par exemple, ou dans le panier. Eh bien, vous nous dites quand même attention aux accidents parce que tous les chiens sont peut-être pas physiquement forcément taillés pour cet effort intense.
3: Eh ben non, le vélo, ça impose un rythme régulier et prolongé qui n'est pas forcément naturel pour les chiens. On exclut d'office trois catégories. Les chiots qui n'ont pas fini leur croissance, sous peine de détruire leurs articulations, les chiens âgés qui souffrent d'arthrose, et surtout les chiens à nez écrasés comme les bulldogs ou les carlins. Pour eux, courir au soleil, c'est de l'arrêt respiratoire assuré, même pour un chien sportif en pleine forme. L'objectif, ce n'est pas de faire la course. Le bon rythme, c'est le petit trot léger. Si votre chien galope la langue pendante, c'est que vous roulez beaucoup trop vite. Il va s'épuiser en quelques minutes.
0: Et puis côté sécurité matérielle, comment est-ce qu'on l'attache aussi? Est-ce qu'on peut simplement le tenir en laisse d'une main, le guidon dans l'autre par exemple?
3: Et c'est le meilleur moyen de finir aux urgences. Pour lui comme pour vous, s'il voit un chat et donne un coup sec, vous allez passer par-dessus le guidon. Et je ne vous recommande pas non plus de l'attacher directement à votre selle avec une laisse classique. La corde va se prendre dans les rayons de votre vélo. L'investissement obligatoire, c'est la barre d'écartement à ressort. Elle se fixe sur le cadre de votre vélo. Le ressort absorbe les chocs si votre chien s'arrête net et la barre rigide empêche la laisse de toucher les roues. L'autre règle absolue, on attache toujours avec un harnais de traction rembourré et jamais avec un collier. En cas de chute ou de freinage d'urgence, un collier de cou classique pourrait littéralement lui briser les cervicales.
0: Bon, une fois qu'on est équipé, est-ce qu'il faut aussi faire attention au terrain sur lequel on roule? Est-ce qu'on peut aller partout?
3: Et le goudron, c'est un danger majeur. À vélo, on ne touche pas le sol, mais quand l'air est à 30 degrés, l'asphalte, lui, dépasse vite les 50 degrés. Les coussinets de votre chien vont littéralement brûler au troisième degré, sans que vous, vous ne vous rendiez compte de rien. La règle d'or, posez le dos de votre main sur le goudron. Si vous ne tenez pas 5 secondes, votre chien ne peut pas y courir. Privilégiez les chemins de terre ou l'herbe. Et enfin, la gestion de l'eau est vitale. Sur le vélo, le vent donne une fausse sensation de fraîcheur, mais votre chien, lui, s'épuise. Imposez des pauses à l'ombre toutes les 15 minutes, proposez-lui de l'eau à température ambiante, jamais glacée, et laissez-le souffler pendant plusieurs minutes.
0: Merci Pierre Fabin pour ces conseils, il y a quand même pas mal de conseils très importants que vous nous avez donnés ce matin. Si vous n'avez pas tout noté, ici.fr pour retrouver la séquence en podcast. 6h47, les 3+, voilà ce qui débarque dans un instant avec toute l'équipe d'ici matin. Oyana, on te laisse regarder ton SMS, et c'est le temps de Oshkori, Aiskorachir.

0: Aizkora Etxean, c'était Oshkori. Il est 6h51 sur ici Pays Basque. Et là, vous vous dites dans votre salle de bain, bah, ce serait pas l'heure des 3+.
1: Mais oui.
0: Vous avez raison, à côté de votre baignoire. Oyana Larsabal, oui. Première info.
1: Si vous n'avez pas encore trouvé un job d'été, il n'est pas trop tard. Vous avez par exemple l'Ourberie qui cherche du monde. La coopérative a besoin de 90 saisonniers pour travailler dans son usine de semences de maïs à Issyritz, près de Saint-Palais en Amicoussé. Mais pas que, puisque l'Ourberie a aussi des silos de collecte en Béarn et dans les Landes. Il y a aussi des postes à pourvoir là-bas, et des contrats de 2 à 5 mois. Alors si vous voulez plus d'infos, ou ça y est, je vous ai déjà convaincu, vous voulez postuler direct, eh bien rendez-vous sur le site GE64, groupement des employeurs, et ils ont une agence à Saint-Palais, ou alors sur le site GE64.fr.
0: Les 3 plus, ce sont 3 infos pratiques, locales, utiles et sympas, et donc voici la CIMÉ aussi.
2: Oui, c'est à Biarritz, sur la côte biarrotte. En fait, on a le retour de la navette gratuite électrique dès aujourd'hui. Elle va relier le carrefour Eliante, le Port Vieux et la Côte des Basques avec un passage toutes les 30 minutes, tous les jours de 11h à 20h. La navette va être mise en place juste pendant l'été, pendant les 2 mois, jusqu'au lundi 31 août et devrait assurer l'accès donc à la Côte des Basques en connectant les principales lignes du réseau Tchic-Tchac.
0: Troisième info, vous laissez des vocaux sur WhatsApp. Pourquoi ? Pour annoncer les événements que vous organisez, qui approchent aussi peut-être d'ici quelques jours, quelques semaines, comme ça, ça nous permet d'en faire la promotion sur l'antenne.
3: Vendredi 3 juillet à 21h, l'église de Cambo-les-Bains ouvre les portes à l'émotion. Le chœur mixte Aragan vous donne rendez-vous pour une nouvelle soirée musicale exceptionnelle. Au programme, plusieurs chants nouveaux, des chants basques bien sûr, mais aussi des chants liturgiques et profanes, anciens et contemporains. Avec la force de la chalaparta, la sensibilité du piano, les couleurs de la guitare et de l'accordéon. Sous la direction d'Isabelle Entiart, laissez-vous porter par les voix et les harmonies du chœur Araga. Vendredi 3 juillet à 21h, église de Cambo-les-Bains. Un concert à vivre et à partager.
0: Merci pour votre message. Alors comment faire pour nous laisser un message par WhatsApp ? C'est le numéro que vous connaissez, 05 59 2 fois, 17 2 fois. Vous enregistrez votre vocal comme vous le faites sur le groupe de la famille ou des copains. Et puis comme ça, nous on récupère ça et on le diffuse. 6h53, le soleil donne, Laurent Voulzy pour la musique. Et puis juste après, c'est Gorka Robles qui arrive pour sa chronique du mercredi.

0: Le soleil donne, Laurent Voulzy. 2 minutes avant le journal de 7h sur ICI Pays Basque.
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0: 6h58, Gorka Robles, bonjour.
4: Et Gounon.
0: Nous sommes... Ah, mais c'est le premier jour du mois de juillet, dis donc.
4: 1er juillet, déjà.
0: Ben, ça filoche.
4: C'est vous.
0: Les fêtes.
4: Bonne fête au Thierry et en basque au Bidatz.
0: Bonne fête, oui, tu lèves le doigt.
4: Et oui, parce que j'ai un conseil à vous donner.
0: Ah, très bien.
4: Si vous êtes désordonné et que tout est en bazar chez vous, dès le matin, mettez-vous au judo.
0: Pourquoi ?
4: C'est vrai, parce que le jus d'orange, voilà.
0: Le jus d'orange, wow,
4: voilà. Ouais, oui, mais blague, oui, ça peut aider.
0: Blague du petit-déj.
4: Ça peut aider, bref.
0: L'info du jour.
4: Je vous présente Edgar Moreau. Edgar Moreau, c'est un jeune qui habite du côté de la Vendée.
0: Ok.
4: Et qui a démarré tout simplement en organisant des tournois de beer pong. Vous voyez ce que c'est le beer pong ?
0: Ah oui, oui, quand t'as la balle de ping-pong.
4: C'est-à-dire, on a une balle de ping-pong, on a des gobelets en face... Et on jette la balle pour essayer de le faire entrer le gobelet. Alors, il n'y a aucune obligation à consommer de l'alcool, c'est ce que précise Edgar Moreau, parce que c'était un jeu à la base qui était comme ça, puisque c'est le nom beer qui parlait de bière,
0: ouais.
4: Pour faire ce jeu-là. Et lui,
0: ouais.
4: Il a démarré tout simplement au fond de son jardin avec les copains.
0: Okay.
4: Sauf qu'aujourd'hui, le week-end dernier, ils nous ont organisé un concours à 128 équipes. Parce que ça... Eh bien oui, parce que lui, il organise, mais c'est un jeu qui est tellement convivial que les gens se retrouvent très facilement, passent des moments super. Première édition, 16 équipes. Deuxième, 32, 64. 128 équipes, ah ouais, le week-end dernier. Pour se marrer et passer un moment hyper convivial tous ensemble et apprendre à se connaître. Et donc, eh ben, écoutez, alors du coup, il y a un salarié qui commence à faire un truc.
0: Ben oui.
4: Non, mais ça part d'une idée toute simple au fond de son jardin qui finit avec un événement où tout le monde se retrouve et qui est vraiment une petite entreprise qui démarre.
0: C'est un vrai jeu simple où tout le monde peut jouer, donc c'est. Voilà.
4: C'est très rigolo.
0: Même pas besoin de s'entraîner, forcément.
4: Enfer.
0: Oui, je savais.
4: Enfer.
0: Je savais.
4: On peut commencer avec les fêtes du Pays Basque pour finir au championnat du monde.
0: Comme l'a dit Edgar, on peut mettre de l'eau.
4: c'est ce qu'il dit. C'est ce qu'il dit.
0: Merci, Gorka.
4: On peut, il a dit.
0: À tout à l'heure.
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0: Bonjour à tous et bon réveil, mercredi 7h. Le journal Ici Pays Basque, voici la Guitoune.
5: Les fêtes de Bayonne pourraient-elles être annulées en cas de forte chaleur ? La question se pose après surtout l'épisode sévère de canicule la semaine dernière. Plusieurs jours de vigilance rouge au Pays Basque et un nouvel épisode encore se profile pour la semaine prochaine. Mais la ville de Bayonne, elle, estime qu'il n'y a pas vraiment de sujet. Les fêtes auront bien lieu du 15 au 19 juillet. Il y aura un travail d'anticipation, mais c'est tout. Et Thibaut Vincent, la ville travaille aussi sur l'hypothèse d'une finale de Coupe du Monde avec la France.
6: Seuls deux événements ont eu raison des fêtes de Bayonne depuis 1932, la Seconde Guerre mondiale et la pandémie de Covid. Quant à la canicule,
7: on a eu ce genre d'expérience il y a une vingtaine d'années.
6: Yves Hugal, adjoint au maire de Bayonne, délégué aux grands événements.
7: Des fêtes de Bayonne totalement caniculaires, voire désertiques.
6: Mais les fêtes n'avaient pas été annulées. Pour autant, les luttes en perdent.
7: On sait qu'hélas, la nature peut toujours se charger de nous rappeler à l'ordre. On va simplement dire que les fêtes de Bayonne, pour l'instant en tout cas, ne sont pas remises en cause par les conditions climatiques.
6: La municipalité se prépare tout de même en cas de forte chaleur, distribution d'eau gratuite, points fraîcheur facilement identifiables et éventuellement adaptation du programme.
7: On ne sera pas figé sur une heure précise si l'on voit que les conditions de confort peuvent nous permettre, par exemple, de faire partir une manifestation une heure ou une heure et demie après.
6: En revanche, la finale de la Coupe du Monde de football, le dernier soir des fêtes, n'aura pas d'incidence, Martelly Vugald, même si certains ont envisagé de décaler le corso lumineux.
7: Tout cela a été évacué très vite, même si notre équipe nationale y figure en finale, ce que nous souhaitons tous. Ce sont les fêtes de Bayonne qui doivent primer.
6: Seule une diffusion sur écran géant dans le petit Bayonne place Saint-André est envisagée au milieu de la fête, pas plus.
7: Il n'est pas question qu'au pied des écrans, des fan zones succèdent à des balles populaires.
6: Le bleu, en revanche, sera toléré au milieu du rouge et blanc.
5: La France qui s'est qualifiée hier pour les huitièmes de finale du Mondial, 3-0 contre la Suède. Les Bleus iront affronter samedi le Paraguay. Et puis les fêtes de Bayonne, on va en reparler ce matin avec Jean-René Tchégaray, puisque le maire de Bayonne sera avec nous à 7h45.
0: Après la mort d'une piétonne à Biarritz en septembre 2025, le conducteur condamné hier à 5 mois de prison avec sursis.
5: Oui, cet homme de 74 ans a été jugé par le tribunal de Bayonne hier. Il sortait en fait ce jour-là d'un parking quartier Beau Rivage. Il dit ne pas avoir vu sa victime, cette femme de 70.

0: Principalement sur les atteintes aux personnes, dans un premier temps, les violences. Alors, les fameuses entre guillemets, rixes liées à l'alcoolisation que l'on peut avoir en soirée ou durant la nuit. On a également les atteintes aux biens avec les vols roulottes, donc on casse les véhicules pour voler ce qu'il y a à l'intérieur. Les vols dits à la serviette qui se multiplient, où vous avez donc des individus qui profitent de quelques personnes qui vont à l'eau, s'approchent de leurs effets, laissent tomber sa serviette et en récupérant, récupèrent le sac à main et l'ensemble des effets et part derrière. Et enfin, les actions qui sont menées en soirée sur les débits de boissons, sur les établissements de nuit, pour vérifier que la législation est bien respectée.
1: Laurent Chef, adjoint au directeur départemental de la police nationale. Le budget de l'Office public de la langue basque augmente de 25%, annonce faite hier. Les collectivités ont tout investi, l'État, la région, le département, l'agglomération, mais aussi la communauté autonome des Ouchkadi. 2,5 millions d'euros en tout. Cet argent va financer notamment les cours en langue basque, ceux pour les adultes avec l'association AIKA, ceux pour les enfants avec les écoles en Euchkala pour la Fédération des écoles en langue basque chez HK. Financement aussi des médias qui s'expriment en Euchkala.
2: Le monde de la pelote professionnelle connaît en ce moment une transformation radicale.
1: Oui, jusqu'à présent, les pilotaries étaient accompagnées par l'association HKU Pilota, mais un nouveau concurrent fait son entrée, une nouvelle association vient de voir le jour et elle est en train de tout rafler, tout récupérer. Elle s'appelle Plecari. Elle vient de convaincre la grande majorité des joueurs de main nue en trinquet de les rejoindre. Iban Echesareta, 19 des 24 joueurs pros de main nue en trinquet ont accepté de travailler avec Plecari.
3: Révolution, pronunciamento, coup d'état dans le monde de la pelote.
4: C'est rien de tout ça, c'est un souffle nouveau.
3: Patrick Oratégaray, le président de l'association Plecari.
4: Un nouveau projet, c'est un nouvel élan. On n'arrive pas là pour tout bouleverser, mais on arrive vraiment avec une fraîcheur et de nouvelles idées.
3: Des nouvelles idées comme un meilleur suivi technique et médical des joueurs pros qui majoritairement appuient la nouvelle association. Andoni Ipar, il sera l'un des deux représentants des Pilotari.
5: Depuis quelques temps, on réclamait au moins la présence des médecins. L'été, on joue quand même sous de fortes chaleurs, donc il peut y avoir des soucis. Donc chaque joueur demandait une sécurité autour des parties pour leur santé, qui n'était pas présente sur tous les tournois. Il y avait présence des kinés, mais des médecins, c'était plus compliqué.
3: Un bilan médical hebdomadaire des joueurs est annoncé. Les amateurs rejoignent aussi la nouvelle association. Henri Randonnea, président du comité territorial regroupant 60 clubs.
6: Nous, on a besoin de cette collaboration avec le monde professionnel. On a à peu près 500-600 joueurs qui jouent à la main nue, qui sont en général des enfants ou des jeunes, qui ont, leur génération, besoin de modèles, comme ça existe dans tous les sports. Nous, les modèles, on les a, mais il n'y a pas de lien entre ces jeunes et les modèles.
3: Des modèles des Pilotari Pro qui reviendront deux fois par an dans leur club d'origine auprès des jeunes.
1: Plecari annonce qu'elle sera opérationnelle pour la prochaine saison 2027 et HKU Pilota, de son côté, annonce continuer son chemin avec les 5 joueurs qui restent. Une réunion est envisagée par la Fédération Française de Pelote avec les deux associations concurrentes après les Masters des Fêtes de Bayonne.
2: Si vous êtes fan de foot au Pays Basque, ça va forcément vous parler. Les Girondins de Bordeaux sont exclus de toutes les compétitions nationales en 2026-2027.
1: Oui, c'est ce qu'annonce le club lui-même. C'est une décision de la DNCG, le gendarme financé du foot français. Cette sanction prononcée faute de liquidité était attendue par le club. La direction dépose un recours et si les recours des Girondins sont rejetés, eh bien le club devra se résoudre à repartir au mieux en 6e division, c'est-à-dire en Régional 1. Et puis en rugby, c'est la reprise pour le Biarritz Olympique. Les joueurs ont retrouvé le chemin de l'entraînement et de la préparation physique. C'était hier au stade Aguilera. Le club de Pro D2 a par ailleurs ouvert sa campagne d'abonnement pour la saison 2027-2028. Un succès pour le musée Bonnet et le à Bayonne, moins d'un an après son ouverture. L'établissement va dépasser aujourd'hui normalement la barre symbolique des 100 000 visiteurs et le musée va offrir d'ailleurs à celui qui sera le 100 millième visiteur un abonnement. La météo avec un petit brin de soleil là ce matin.
2: Oui, absolument. Là, il vient de passer entre les nuages. Bon, ça va être un peu comme ça tout au long de la matinée. Quelques légères averses aussi, pas impossible sur la première partie de journée. Puis ensuite, les nuages laisseront passer un peu plus le soleil. On pourra avoir des éclaircies en cours d'après-midi. Et ce soir, les nuages seront vraiment de retour, mais nous devrions rester au sec. Avec du 17 à Ordiarpe, par exemple, et Banca en ce moment, 18 à Asparin, 19 à Bidache, 20 degrés à Saint-Jean-de-Luz. Pour les maximales du jour, on est sur des normales de saison et presque un poil en dessous. 21 à Ainoa, 22 à Musculdi, 23 à Bayonne, jusqu'à 24 degrés à Saint-Palais. Le train arrive et le train est à l'heure. En tout cas pour la plupart Des trains annoncés par la SNCF pour ce matin, sauf le Bayonne-Hendaye de 7h48 qui sera à 7h58.

0: Le Bayonne Hyundai de 8h34 à 8h39. Bon, mis à part des petits retards de 5 à 10 minutes, il n'y a pas grand-chose à dire ce matin. Tous les TER prévus sont là, il n'y a pas de suppression. C'est la même chose pour les TGV qui partent par exemple à Paris. Il est 7h08.
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0: Dans un instant, on vous envoie en festival grâce au Diocari. Je vous en parle dans 3 minutes. Avec toute l'équipe d'ici matin, nous allons jouer ensemble après Indochine et l'Aventurier. Bon mercredi à tous, c'est le 1er juillet, n'oubliez pas. Vendredi soir, là c'est le 3, ça y est, c'est fini, hein, on plie les gaules. C'est les vacances scolaires.
3: On va pas l'oublier, je vous le garantis. On va pas nous piquer le calendrier.
0: Gorka est un peu fatigué. Voilà. Mais il nous reste 2 jours à donner. Ça va aller.

0: Indochine, l'aventurier, à 7h12 sur Ici Pays Basque.
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0: Dans un instant, l'écho d'ici. Voici là.
3: On va parler de la saison estivale qui va démarrer un site internet. Excusez-moi, je suis désolée.
0: Je lance Wassila sur l'écho d'ici.
3: Voilà, j'ai un peu surpris Lucas.
0: C'est moi. Je n'allais pas lancer Gorka sur l'écho d'ici. Autant te le dire.
3: Donc enfin, bon, je recommence. Donc dans l'écho d'ici, on va parler de la saison estivale qui va démarrer avec ce site internet qui propose de recenser tous les événements du Pays Basque, que ce soit les activités comme du rafting ou des ateliers comme la découverte d'instruments de musique à Bardos.
0: Merci, rendez-vous dans un instant. J'imagine si on mélangeait tout, tu sais. Gorka Robles, vous recevez le préfet des Pyrénées-Atlantiques.
4: Je peux.
0: Oui, bah ça tu peux, oui, évidemment.
4: Ça ne sera pas pareil. Hein. Je peux être surpris.
0: Peut-être sourire. 7h13 sur Ici Pays Basque. On joue ce matin en direct avec vous. 05 59 2x17 2x. On vous envoie à Musique à la Rue, le gros festival.
4: Superbe festival.
0: Ouais, qui est super, à Luxeuil. Avec notamment pour la programmation du samedi soir, de la journée d'ailleurs et du soir, il y aura UB40.

0: Jeff Chatterton aussi, Youssoupha par exemple. Enfin bref, une très belle programmation pour ce samedi 1er août prochain, donc à Luxé au Festival Musique à la Rue. Vous gagnez vos deux places pour toute la journée, toute la nuit, 05 59 2x17 2x. Ce matin on joue à ça.
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0: Gorka, je crois que c'est toi ce matin qui a une anecdote à nous proposer. Ouais, tu nous racontes quelque chose, à vous de deviner si c'est vrai ou si c'est faux. Il faut que tout soit vrai. Hein.
2: Alors je remets tout dans le contexte.
0: Ouais, s'il te plaît.
2: J'étais allé au collège de Marac, donc mercredi après-midi, il y avait les compétitions de ce qui était l'ASU, qui est devenu les compétitions du NSS.
0: Ah ok, très bien.
2: On jouait collège contre collège. Et donc, à l'occasion de ces compétitions-là, j'ai joué contre Didier Deschamps.
0: Le monsieur qui était hier
2: le
0: soir,
2: monsieur
0: qui a décidé...
2: Dédé.
0: Ok. Est-ce que c'est vrai ou est-ce que c'est faux? Je trouve ça très précis pour être faux, et en même temps, c'est pile ça qu'il peut nous envoyer dans le mur.
2: C'est très précis, il avait un short. Ça va vous aider.
0: Et déjà les cheveux blancs.
2: Ouais, déjà il courait plus que tout le monde.
0: 59 deux fois, 17 deux fois, c'est vrai ou c'est faux, à vous de jouer.
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0: À 7h16, le regard sur l'actu, comme chaque matin, celui d'Alain Ginesté pour ce mercredi. Avec une bonne nouvelle pour notre porte-monnaie, la rémunération du livret A va augmenter cet été.
9: Oui, le ministre de l'économie l'a annoncé hier. Il a présenté ça comme une très bonne nouvelle pour le pouvoir d'achat. Ce qui est factuellement vrai, puisque ça augmente. Mais on attend quand même de voir le nouveau taux. Ça pourrait être 1,8% d'après les experts. C'est 1,5% actuellement. On saura ça d'ici 15 jours, mais de toute façon, il n'y aura pas de quoi sauter au plafond du livret A, évidemment. La révision des taux du livret deux fois par an tient compte du niveau de l'inflation. Attention, ça ne veut pas dire que ça la compense intégralement. Et ces derniers mois, les hausses des prix qu'on a subies avec la guerre au Moyen-Orient vont forcément laisser des traces. On va donc pas gagner beaucoup d'argent, on va peut-être juste en perdre un peu moins. Est-ce que ça suffira à sauver le soldat livré A? Pas sûr, faut pas oublier que depuis le début 2025, son taux a été révisé à la baisse 3 fois et qu'un paquet d'épargnants a déjà regardé ailleurs vers des produits financiers plus rémunérateurs. Et malgré tout, 83% des Français détiennent toujours un livret A. Malgré des rendements quelquefois inférieurs à l'inflation, on le garde un peu comme une relique. C'est le placement de papa, sans risque, mais sans éclat. Un placement ouvert d'ailleurs quelquefois par papa, quand on était encore gamin et que nos parents voulaient nous constituer quelques menus économies pour l'avenir. Il y a une forme de nostalgie dans le livret A. Il rapporte rien, ou peu, mais il est toujours là. En fait, c'est même plus une relique, c'est un reliquat. On le vide parfois, ou bien on le regarde pas, mais on ne s'en débarrasse pas. Ne serait-ce qu'en souvenir de papa.
0: Merci Alain Ginesté à 7h17 sur ici Pays Basque. Avant de jouer aux anecdotes, écoutons Bota Cantu. Ils ont sorti 2 albums, le dernier cette année, dans lequel vous retrouvez Goiseko Argia.

0: Botacantou à 7h21 sur ICI Pays Basque. Jouons maintenant ensemble avec Gorka Robles, avec toute l'équipe d'ICI Matin. Nous sommes à La Ressort ce matin. Bonjour Teja. Et merci d'être avec nous ce matin. Peut-être que vous allez aller voir UB40, Laurent Voulzy, Fechaterton, Youssoupha par exemple, sur la scène de musique à la rue à Luxeuil. Mais à une condition, c'est de nous dire si l'anecdote de Gorka est vraie ou si l'anecdote de Gorka est fausse. L'anecdote de Gorka qui est...
1: J'ai joué au foot contre Didier Deschamps.
0: T'as gagné ou pas? Ça, tu as pas dit tout à l'heure, ça compte pas. Non, d'accord.
1: Non.
0: Très bien, au moins, il n'y a pas de...
1: Non, il n'y a pas de... Non.
0: Il n'y a pas de doute.
1: Non.
0: À votre avis, est-ce que c'est vrai, est-ce que c'est faux?
2: C'est vrai.
1: Eh oui, c'est vrai.
0: C'est gagné. Bien joué. Raconte-nous tout ça. Du coup, fait du RSS, du NSS.
1: Ouais,
0: c'est du
1: match du mercredi après-midi. Moi, je jouais avec Marat, qui lui jouait avec Saint-Bernard. Il était surclassé déjà, puisqu'il en a moins que moi.
0: Ouais.
1: Mais bon, déjà, on avait compris que c'était pas le même style de joueur que nous.
0: C'est vrai?
1: Ah ouais, c'était une caisse physique. Il gagnait tous les crosses qu'il y avait dans le coin. Il courait en permanence sur le terrain. Enfin, c'était vraiment un joueur d'exception. La suite elle a prouvé que c'était vrai. Oui, je pense qu'il se souvient très bien de ce... Non,
0: non.
1: Pas du tout. Il ne se souvient pas du tout de nous.
0: Avec tout mon respect.
1: Hein. Ah, ben alors, ça, avec toute humilité. Hein.
0: Déjà, Didier Deschamps, donc bien battu Gorka Robles et les Suédois. Comme quoi, c'est un point commun. Merci, déjà, bravo.
2: Yoshka.
0: Et à Musique à la rue, vous y allez avec qui? Juste, ça m'intéresse, je fais le curieux.
2: Avec ma mère.
0: Avec votre mère. Eh ben, Laurent Voulzy, UB40, tout ça. Déjà, et maman, à bientôt.
2: Adieu.
0: À bientôt. 22 sur ICI Pays Basque. Place à l'écho d'ICI maintenant, où on se prépare déjà pour nos sorties de l'été avec un site internet qui recense tous les événements au Pays Basque et dans le Sud-Land.
3: Oui, ce site internet, il s'appelle nunda.fr. On reçoit son fondateur, Louis Baudouin. Bonjour.
4: Oui, bonjour Wassila, merci pour l'invitation.
3: Ce site, il a 2 ans maintenant. Il a quoi de différent des autres sites que l'on peut retrouver sur internet?
4: Effectivement, c'est tout l'enjeu de créer une différence et on a voulu apporter de la valeur, notamment avec les activités. Le but, vu le contexte économique, c'était de pouvoir proposer des avantages à nos utilisateurs pour qu'ils puissent faire des économies sur leurs activités. Donc il y a 2 parties, une partie effectivement événementielle qu'on peut retrouver sur pas mal de plateformes aussi, mais la grosse particularité va être surtout sur les activités qu'on a sélectionnées et où on a des prix exclusifs.
3: Et donc c'est-à-dire comment ça se passe exactement, comment ça fonctionne? Je m'inscris et vous me donnez une barbonde de réduction, c'est...
4: C'est presque ça, c'est vous pouvez aller sur la plateforme, acheter des coupons, donc le coupon va coûter on va dire 1,20€. Et vous allez avoir accès à des promotions chez nos partenaires, que ce soit sur les activités, mais aussi sur des bons plans chez des commerçants, où en général la promotion vaut entre 3, 5, voire même 10 euros. On a du jet ski, on a du rafting, mais on a aussi des commerçants bayonnais.
3: Je regarde moins 10% sur l'addition pour un restaurant du Petit Bayonne.
4: Oui, c'est ça. On a la laiterie Maringo aussi, où on vous offre un yaourt. Là, c'est un peu différent, mais vous avez toujours un petit geste commercial qui est au-delà de la valeur du coupon. Donc,
3: Et les commerçants, eux, payent quelque chose?
4: Non, on a essayé vraiment de faire quelque chose de virtueux pour tout le monde, que ça soit pour l'utilisateur, le commerçant et pour nous aussi. C'est-à-dire que le commerçant, lui, nous propose simplement ce geste commercial que nous, on met en avant sur notre plateforme. Et c'est tout. Si personne ne vient, on leur doit rien. Et si quelqu'un vient, on leur a prouvé l'efficacité de cette publication. C'est un peu tout l'enjeu, c'est la preuve de passage.
3: Et est-ce que votre site fonctionne? Est-ce que le nombre de visiteurs est au rendez-vous?
4: Oui, ça fonctionne bien. On a, surtout là, avec la saison qui approche, encore plus de visites. L'année dernière, on a fait des gros pics pour les fêtes de Bayonne aussi. Et on est surtout présent aussi dans tous les campings, hôtels. C'est vraiment notre porte d'entrée. Donc, ça va que en augmentant.
3: On est sur des visites de combien par jour ou par mois?
4: Par jour, là, ça va dépendre des jours. Hein, le lundi, un peu moins. mais par mois, on était à 1200, je crois, quelque chose comme ça, sur des mois classiques. Et après, on peut monter vers 2000 sur les mois un peu plus chauds.
3: Merci à vous, Louis Baudouin. Donc, je rappelle, fondateur du site internet nunda.fr.
0: Nunda, pour l'écrire correctement, vous ne cherchiez pas ça pendant 2 heures sur Google, absolument.
4: C'est ça.
0: Et on vous met toutes les infos de toute façon sur ici.fr.
3: Exactement.
0: 7h25, l'actu arrive après Je te donne.

0: Jean-Jacques Goldman, Michael Jones, et je te donne à 7h29 sur ICI Pays Basque. On revient avec l'actu.
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0: Il est 7h30 sur ICI Pays Basque, l'actu en France et dans le monde, Cyril Ardoux.
5: Un doublé sensationnel de Mbappé et un Barcola en très grande forme. Les Bleus s'imposent avec l'art et la manière face à la Suède. Victoire 3-0 et direction les huitièmes de finale. Ce sera samedi à 23h face au Paraguay. Pour le réseau électrique, la canicule n'est pas encore derrière. 8000 foyers toujours privés de courant, principalement dans le nord de la France et à Paris. Ce sont notamment les câbles souterrains vieillissants qui sont mis en cause. 4 départements toujours en alerte orange canicule. La Corse, le Var, les Alpes-Maritimes, 6 départements du sud de la France, des Pyrénées-Orientales aux Bouches-du-Rhône, sont en vigilance rouge au feu de forêt. 35 gendarmes et 2 hélicoptères français mobilisés pour tenter de retrouver le principal suspect de l'explosion de Monaco. 3 personnes ont été blessées lundi soir. Le parquet de Nice a ouvert une enquête pour association de malfaiteurs en vue de la commission d'un crime. L'élection présidentielle se tiendra le 18 avril 2027 pour le premier tour. Le 2 mai, pour le second tour, le gouvernement vient de trancher. Toutes les zones seront en vacances pour le premier tour. Et puis des nouveautés et des changements ce 1er juillet. Un congé de naissance de 2 mois en plus du congé maternité et paternité devient possible pour les jeunes parents. Un nouveau livret d'épargne destiné aux moins de 21 ans pour financer la transition écologique est lancé. Une taxe de 3 euros par article sur les petits colus vendus par des sites asiatiques est instaurée. Ou encore les parkings de plus de 10 000 m² qui doivent désormais être recouverts de toits équipés de panneaux solaires.
0: Merci Cyril. Et à plus tard, 7h31, l'actu en basque-oyen à l'Arsabal.
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0: Dans moins de 10 minutes avec notre invité dans le prochain journal, nous verrons les nouveautés pour les fêtes de Bayonne cette année.
6: Fini le secret de qui va lancer les clés, fini aussi les vedettes, les stars, ça sera des gens de chez nous et on connaîtra leur nom une semaine à l'avance. Autre nouveauté, Léon Bonnat qui a désormais un géant à son effigie, puis dans le journal de 8h par ailleurs, le préfet Jean-Marie Girier nous détaillera le dispositif mis en place pour cet été sur les plages de la Côte Basque. Les nuages commencent à se disperser au-dessus de la Dour.
0: Oui, absolument. On a les nuages quand même ce matin qui se montrent globalement, même peut-être quelques petites averses en fonction de là où vous trouvez sur le territoire. Mais vraiment, ça va pas durer. Et puis en cours de journée, peut-être midi, début d'après-midi, ce sera le plus tard où nous pourrons voir les nuages se disperser, laisser place aux éclaircies. Et puis ce soir, les nuages seront de retour. Ils vont totalement couvrir le soleil. Je suis pas sûr qu'on ait un très beau coucher de soleil ce soir, mais on devrait rester au sec. Avec 17 à Ordierp et Banca ce matin, 18 à Asparin, 19 à Bidache, 20 à Saint-Jean-de-Luz. Pour les maximales, c'est du 21 à Hainaut, à 22 à Musculdi, 23 à Bayonne, jusqu'à 24 à Saint-Palais. Sur la route, on regarde aussi comment ça se passe avec un peu de monde le long de la Dour, quand vous arrivez de Laonce pour rentrer dans Bayonne par exemple. Oui, tout petit peu autour de Ikea Metsondo Shopping et aussi sur les différents ronds-points, mais c'est pas grand chose non plus, un rond-point du Grand Basque un peu, rond-point Saint-Léon aussi. Je regarde au niveau de Maignan, il n'y a même pas de rouge à Maignan, qu'est-ce qui se passe? C'est pas moi, je suis perdu.
6: Fini l'école, tu sais.
0: Ah bon, ben, l'école est finie, ben, merci, je suis là alors. 7h38.
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0: Les Bee Gees avec You Should Be Dancing pour la musique. Et puis juste après, Gorka Robles. On va parler de Chistera ce matin avec Gorka.

0: Les Bee Gees à quasiment 7h42 sur Ici Pays Basque.
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0: Soyez les bienvenus sur Ici Pays Basque. Corca Robles, on te retrouve dans un instant. Oui, mais...
3: Bonsoir. Pareil.
0: Oui. Oh oui, tu vois.
4: Et bonjour Lucas.
0: Bonjour Justiceau, J-14 pour les fêtes de Bayonne.
4: Ouais, le compte à rebours est en marche, cérémonie d'ouverture dans deux semaines, le mercredi 15 juillet, 17h, sur le balcon de l'hôtel de ville. Les derniers préparatifs, le périmètre des fêtes payants, l'emplacement de la fête foraine et puis la chaleur. Et en cas de vigilance canicule rouge, est-ce que les fêtes de Bayonne pourraient être arrêtées, interrompues? Nous poserons la question à 7h45 à Jean-René Tchégaray, le maire de Bayonne et l'invité d'ici matin.
0: C'est d'ici 3 minutes, mais d'abord Gorka Robles.
3: Et Goulon.
0: Tous les matins, nous nous posons une question. Pourquoi au Pays Basque? La question que nous nous posons, c'est pourquoi la Chistera a-t-elle révolutionné le monde de la pelote?
3: Eh bien, la Chistera a révolutionné tout ça en 1857. Tout ça est né par Jean d'Iturbide, qui était le fils de la maison Olacontiene à Saint-Pé-sur-Nivelle. Il joue, alors il est surnommé Ganchiki, il joue avec ses copains les jours de pluie dans la cour, la petite ferme de Dona Martia. Et là, il joue au bled. Le bled, c'est le jeu de pelote contre un mur. Et donc, à l'intérieur de cette cour, il trouve, lui, une corbeille à fruits ou un panier, une chistera, parce que chistera. Okay, ouais. Et lui, il décide, avec ce panier, de prendre la pelote et de la renvoyer. Et il s'aperçoit qu'il envoie plus loin, plus haut, plus fort. Et il se dit, tiens, je pourrais peut-être fabriquer cet objet, cet instrument, avec des baguettes de bois. Et bien, il commence à élaborer ce gant de chistera. Pourquoi? Parce que jusque-là, la pelote se joue avec des gants de cuir. Et les gants de cuir, ils sont onéreux et coûtent cher. Comme le latex n'est pas encore arrivé, les pelotes, elles sont remplies ou de laine ou de plumes et elles ne rebondissent pas. Ce qui fait qu'on joue à la pelote face à face. D'accord. C'est comme ça que ça se jouait. Autour le lachois ou le rebond, tout ça, c'est descendant du jeu de pommes et ça se joue autour des villages face à face. L'arrivée du latex va transformer le jeu parce que comme la pelote rebondit sur le mur, eh bien, on joue côte à côte. C'est plus du tout le même jeu. Et lui, avec son chistera, eh bien, il va découvrir, il va faire découvrir qu'on peut avoir un gant qui va coûter beaucoup moins cher qu'un gant en cuir, donc accessible à beaucoup plus de pratiquants, parce que c'est moins onéreux, et les pelotes vont partir plus loin, plus fort et plus vite. Donc on a trois sortes de gants qui vont naître. C'est le petit qui va servir au yokogarbi, c'est le petit gant, qui est une spécialité qui se joue en fronton, en mur à gauche ou en place libre. La pelote, on la prend et on la renvoie plutôt directement. Ensuite, on a le grand chistera qui sert à jouer en place libre ou à cesta punta. C'est le même gant qui est fabriqué.
0: Là où on pourrait
3: prend la pelote, on la reçoit, ouais. On peut faire un ou deux pas et la relancer. Et on a ensuite le remonté qui est encore une spécialité avec un autre gant où là, on tape carrément la pelote à l'intérieur du gant, ce qui est une spécialité encore plus complexe techniquement à jouer. Les fabricants de chistera, ben nous on connaît bien la famille Gonzalez qui continue de fabriquer les chistera en châtaignier à Nozier parce que ça demande un temps considérable pour fabriquer tout ce type de chistera. On voit apparaître d'autres matières aujourd'hui pour jouer, pour fabriquer ces gants de façon encore moins onéreuse. On les voit en polypropylène. Vous voyez, c'est des gants en plastique.
0: D'accord.
3: Pour l'initiation ou pour démarrer.
0: Jeunes,
3: ou en carbone, peut-être. Peut-être qu'on arrivera à ce truc-là. En attendant, eh bien, le chistera, c'est bien un instrument de pelote de chez nous qui a révolutionné le jeu, qui a permis d'inventer d'autres sortes de jeux pour la pelote basque. Et n'hésitez pas, surtout cet été, à aller admirer tous ces joueurs, que ce soit en place libre, à grand gant, à petit gant, ou à cesta punta dans les rails.
0: Et donc, chistera créé à Saint-Pé-sur-Nivelle.
3: En 1857, c'est
0: absolument.
3: Ça. Absolument. Et un musée, d'ailleurs, à Saint-Pé-sur-Nivelle qu'il faut aller visiter. C'est super intéressant.
0: Eh bien, c'est noté. Merci, Gorka Robles.
3: Milechker.
0: Et on te retrouve demain.
3: Oui, monsieur.
0: Il est 8h moins le quart.
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5: 39 à Bayonne, Bayonne où près de 180 écoliers ont eu recours dans les loges partenaires du stade Jean Daugé. 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
0: Il est 7h46, le décompte est enclenché, J-14 avant l'ouverture des fêtes de Bayonne. Rendez-vous le mercredi 15 juillet à 17h pour la cérémonie d'ouverture depuis le balcon de l'hôtel de ville. Cérémonie que vous verrez en direct sur Ici Pays Basque. Et donc l'heure est aux ultimes préparatifs, aux ultimes ajustements. Notre invité ce matin, c'est le maire de Bayonne, Jean-René Tchégaray. Votre invité, Yves Tussaud.
4: Bonjour Jean-René Tchégaray.
7: Bonjour.
4: Merci d'avoir accepté notre invitation. Tout est prêt, tout est en place pour cette édition 2026 des fêtes de Bayonne qui se dérouleront du 15 au 19 juillet.
7: Écoutez, tout est déjà en préparation depuis des mois, vous pouvez vous en douter. Et tout est en place, en tout cas, je l'espère. Et nous avons tous fait en sorte que nous puissions accueillir ces fêtes de Bayonne dans quelques deux semaines.
4: Tout ce qui était prévisible a bien évidemment été préparé, anticipé. C'est le cas tous les ans pour ces fêtes de Bayonne. Reste l'inconnu, la météo. Est-ce qu'il y a un dispositif, un plan canicule qui est en place? C'est la question que à peu près tout le monde se pose aujourd'hui.
7: Évidemment, nous nous sommes posé cette question très rapidement après cet épisode canicule que nous avons connu d'une manière tout à fait prématurée cette année au mois de juin et qui ont un petit peu troublé la fin de la période scolaire. Alors effectivement, nous avons essayé d'imaginer l'hypothèse où nous aurions à connaître une période de canicule, alors plus ou moins importante, bien évidemment. Encore une fois, il n'a jamais fait froid, pendant les fêtes de Bayonne.
4: Mais parfois fait très chaud.
7: Il a parfois fait très chaud et on s'est parfaitement accommodé de cette situation. La seule chose qu'il faut essayer d'imaginer, et nous le faisons d'ailleurs main dans la main avec l'État, parce que comme vous le savez, l'État aussi a un regard sur les conditions dans lesquelles les festivités se déroulent pour assurer la sécurité de la population. Et donc nous sommes, nous, avec l'État, bien sûr responsables de cette situation. Et c'est la raison pour laquelle nous avons prévu un certain nombre de dispositifs pour faire en sorte que même s'il doit y avoir quelques pics de chaleur, je ne parle pas forcément d'une canicule qui durerait pendant une semaine consécutive, mais s'il y avait des pics de chaleur,
4: c'est de mettre à disposition de l'eau, des lieux de fraîcheur.
7: On aura de l'eau, alors en bouteille, on aura des lieux de fraîcheur qui seront proposés, y compris des abris qui seront climatisés pour permettre effectivement aux personnes qui le souhaitent de pouvoir se reposer. Et si cela était même nécessaire, eh bien il y aurait des jets qui seraient organisés, des brumisateurs en dehors de celui qui existe déjà sur la place de l'hôtel de ville. D'autres brumisateurs seraient également installés sur des places importantes. Et encore une fois, il pourrait y avoir des véhicules qui viendraient avec des réserves d'eau qui permettra d'arroser un petit peu la foule, ne serait-ce que pour trouver un petit peu d'apaisement pendant cette fête. On se met donc, monsieur Tussaud, en situation de pouvoir affronter une vague de chaleur en espérant bien évidemment que la chaleur ne soit pas telle qu'elle nous amène à diminuer le profil des fêtes.
4: Je vais préciser ma question. Vigilance rouge canicule, nous l'avons vécu. Si ce scénario devait se produire, la vente d'alcool, la consommation d'alcool sur la voie publique serait forcément interdite par la préfecture. Il y a déjà eu des interdictions qui ont été prononcées. Ce scénario est étudié et les fêtes à ce moment-là pourraient être tout simplement arrêtées. Est-ce que ça, c'est un scénario qui est dans les cartons, qui est possible?
7: Alors, les fêtes ne sont pas nécessairement arrêtées parce que les boissons seraient réglementées, limitées. Entre supprimer les boissons et faire en sorte qu'il y ait quelques contraintes qui soient fixées. D'ailleurs, il en existe déjà. La vente d'alcool en centre-ville n'est plus possible à partir d'une certaine heure. Et cela, quelle que soit la température extérieure.
4: Je parlais d'un contexte général. Avec des journées très chaudes, caniculaires, sans boire d'alcool, 200 000 personnes dans les rues de Bayonne dans ce contexte-là.
7: Monsieur Tussaud, les choses sont claires. Si devons faire le choix entre la sécurité sanitaire de la population et les fêtes, nous savons que nous ferons le choix de la sécurité sanitaire.
0: 7h50 sur Récit Pays Basque, notre invité ce matin, le maire de Bayonne, Jean-René Tchégaray.
4: Alors, autre inconnu, c'est la Coupe du Monde de football. Avec une demi-finale éventuelle pour l'équipe de France le 14 juillet et une finale de cette Coupe du Monde le 19 juillet. Est-ce que les fêtes peuvent rester le dimanche? Merci Lucas. Est-ce que les fêtes peuvent rester hermétiques à cet événement s'il se produit, la France en finale de la Coupe du Monde de football?
7: Alors, nous, on voudrait que les fêtes de Bayonne, ce soient les fêtes de Bayonne, et qu'elles ne soient pas perturbées par quoi que ce soit, car l'organisation des fêtes est déjà un exercice difficile, et y ajouter ce que vous venez de dire, Monsieur Tussaud, à savoir cette demi-finale et cette finale qui viennent ponctuer à la fois la veille de l'ouverture des fêtes et le dernier jour des fêtes, c'est pas quelque chose de facile. Raison pour laquelle nous réfléchissons déjà des conditions dans lesquelles les retransmissions se feront, sans doute que le dimanche fêtes, jour du Corso, nous ne mettrons pas sur la place de la liberté, c'est-à-dire sur le passage du Corso, notamment...
4: Pas d'écran géant.
7: Pas d'écran géant. Ça, c'est quelque chose qu'on a déjà fixé pour pas polariser effectivement la population autour de cet écran, puis entraîner aussi des désordres, et on sait comment le foot peut effectivement électriser les esprits. Alors, on prendra un certain nombre de précautions dans ce domaine, et quand...
4: Éventuellement dans le petit Bayonne, place Saint-André, alors, s'il doit y avoir un écran géant.
7: Mais écoutez, s'il devait y avoir un écran géant, effectivement, il pourrait se retrouver effectivement sur la place Saint-André. Après, il y a aussi un certain nombre de lieux où, si les flux de circulation ne sont pas contrariés, ces écrans pourront être mis en place par certains cafetiers, et je pense que certains ne s'en priveront pas. Mais on considère, nous, qu'il ne faut pas ajouter un élément perturbateur supplémentaire au fait dont l'équilibre, vous le savez, est toujours un équilibre fragile.
4: Une dernière question, Jean-René Tchégaray. Fini les célébrités Strass, Payet, People pour jeter les clés lors de la cérémonie d'ouverture. Place aux gens d'ici.
7: Voilà, vous avez bien résumé les choses. Les gens d'ici, parce qu'on préfère ça, tout simplement. Donc, il n'y aura pas de célébrité qui viendra jeter les clés pour cette édition des fêtes de Bayonne. Et la surprise, eh bien, elle sera connue dans les jours qui viennent.
4: On change tout. C'est l'annonce pour le 7 juillet, je crois, hein, de savoir qui seront les trois heureux qui pourront jeter les clés depuis le balcon de l'hôtel de ville.
7: Tout à fait.
4: Lucas, vous êtes candidat?
8: Ah ben, j'anime l'émission, moi. Alors, je sais pas si je vais pouvoir jeter les clés en même temps. Je suis pas sûr qu'ils soient ravis forcément de me voir au balcon. À jeter les clés, je vois pas pourquoi moi je le ferais, mais Yves Tussaud, et se propose de lui aussi, si vous voulez, Jean-René Tchégaray.
4: Bonne journée. Merci d'avoir accepté notre invitation. Bonne fête de Bayonne.
8: Et juste pour le préciser, parce qu'on va parler à la finale de Coupe du Monde, avec le décalage horaire, tout ça, elle sera 21h chez nous, hein, donc vraiment en plein pendant le passage du Corso, etc. Donc, bon courage. 7h53. On fait le point sur la route, avec là, peu de difficultés, si peut-être sur les bords d'Adour. Quand vous arrivez de Lens vers le centre-ville de Bayonne, ça y est, à Maignan, il y a 5 minutes de retenue ce matin autour du rond-point Saint-Léon. Ça galère un tout petit peu aussi ce matin à Saint-Jean-de-Luz. C'est pas très difficile non plus. Enfin bref, pour une fois que c'est simple, profitez-en. 05 59 2x17 2 fois pour se transmettre toutes les petites infos. Bienvenue chez moi. Voici Florent Pagny, juste avant de retrouver Stéphane Baird qui aujourd'hui va nous raconter l'histoire de la toute première cyberattaque.

0: Stéphane Bern nous rejoint maintenant pour parler histoire et on voyage ce matin avec vous au temps où l'information voyageait déjà vite.
1: Bien avant les hackers et les virus, la France connaît déjà sa première cyberattaque. En 1834, entre Paris et Bordeaux, une étrange ligne traverse le paysage. Des tours équipées de bras articulés. C'est le télégraphe de Claude Chapp, un système optique qui permet d'envoyer des messages à distance en quelques minutes seulement. Une sorte d'Internet, mais en version tortue ou escargot. À l'époque, ce réseau est réservé à l'État. Mais deux hommes vont trouver la faille. Les frères jumeaux François et Louis Blanc. Des financiers malins qui veulent obtenir des informations boursières avant tout le monde. Deux jumeaux qui bossent dans la finance et qui montent une combine pour gagner de l'argent. On dirait le pitch d'une nouvelle série. Leur idée est redoutable. Ils corrompent un opérateur sur la ligne. Celui-ci ajoute discrètement des signaux codés dans les transmissions officielles. Rien de visible pour les autorités. Mais à l'arrivée, un complice décrypte le message et transmet l'information aux spéculateurs. Résultat, les frères Blanc peuvent anticiper les cours de la Bourse de Paris depuis Bordeaux et réaliser d'importants profits. On parle de 100 000 francs en deux ans. Les Bordelais ont toujours su faire fructifier leur pot de vin. Jusqu'en 1836, où l'arnaque est découverte. Les frères Blanc passent 7 mois en prison. Mais surprise, aucun texte de loi ne prévoit ce type de fraude. Le code pénal est aussi à la page que quelqu'un qui utilise encore le Minitel de nos jours.
2: Votre Minitel ? Il ne demande qu'à vous rendre service.
1: Ils sont blanchis et quelques semaines plus tard, en février 1837, une commission parlementaire présente un rapport appelant à réserver exclusivement l'usage du télégraphe à l'État. Comme quoi, même avant Internet et la fibre, certains avaient déjà la fibre de l'escroc.
0: Merci Stéphane Bern. On vous retrouve demain.
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0: Mercredi 1er juillet, bonjour à tous, il est 8h. Le journaliste Pays Basque, voici la guitoune.
4: À plus que 14 jours et 9 heures avant le début des fêtes de Bayonne, plus d'1 million de festaires sont attendus. Et le programme a été présenté hier pour ces fêtes qui vont rester traditionnelles, assure la mairie. On aura toujours le concours d'omelette au piment, l'ouverture à 17h, la journée des enfants du jeudi, celle des associations le vendredi, le corso lumineux les samedis et dimanche soir, le feu d'artifice pour clôturer l'édition. Mais Thibaut Vincent, malgré tout donc, quelques changements.
5: À commencer par la fin d'un secret longtemps bien gardé, celui de l'identité des lanceurs des clés de la ville lors de la cérémonie d'ouverture. Elle sera désormais dévoilée à l'avance, le 7 juillet cette année. Fini les grandes vedettes également, explique Henri Loquet, président de la commission extra-municipale des fêtes.
6: Ce sera pas l'effet roi de la vedette qu'on jette sur le balcon et que tout le monde découvre, mais tout ce que nous ont fait remonter, beaucoup de baïonnés tendent à ça, nous disant bon, c'est pas un moment people où il faut qu'on ait des images dans la presse nationale et internationale, c'est pas ça qu'on veut. Donc je crois qu'on a pris la bonne décision, on va voir comment réagit le public, mais enfin je pense pas qu'il y aura moins de monde à l'ouverture des fêtes parce qu'ils sauront qui c'est.
5: Autre nouveauté, la présence d'une nouvelle figure baïonnée parmi les géants que révèle Yves Hugald, adjoint au maire délégué à la culture.
7: C'est bien sûr Léon Bonnat lui-même, ce sera un géant à mon avis qui fera date et qui rappelle que le musée Bonnat n'est pas qu'une maison réservée à des amateurs d'art férus, mais aussi qu'il est la propriété de toutes et tous à Bayonne.
5: Également à l'honneur cette année, l'Académie Gasconne de Bayonne qui fête ses 100 ans. Elle sera présente pour la première fois dans le corso lumineux. Quant aux bandas, nés à Bayonne dans les années 60, leur présence est renforcée avec pour la première fois le jeudi, un festival des bandas juniors composé de jeunes de moins de 18 ans.
4: Et la ville se pose la question de la canicule. Si jamais il y a de nouveau un épisode pendant les fêtes, eh bien la mairie exclut d'annuler ces fêtes. La mairie en fait travaille plutôt sur des dispositifs en cas de forte chaleur, notamment pour distribuer de l'eau, installer des points fraîcheurs, des espaces climatisés, ou encore même mettre en place des voitures avec des réserves d'eau qui arroseraient la foule. C'est ce qu'annonce ce matin le maire de Bayonne, Jean-René Tchégaray, sur ICI Pays Basque. Son interview est à retrouver sur ICI.fr. À noter aussi qu'il n'y aura pas de feu d'artifice du 14 juillet cette année à Bayonne en région. raison du coût trop élevé pour les finances. Un seul feu sera tiré, celui de la cérémonie de clôture des fêtes, et ce sera le 19 juillet. Un homme de 74 ans a été condamné hier par le tribunal de Bayonne pour homicide involontaire. Et il a percuté il y a un peu moins de 10 mois une femme de 70 ans à Biarritz. Lui sortait d'un parking et quartier Beau Rivage. Elle traversait la route et il dit ne pas l'avoir vue. La victime n'a pas survécu à ses blessures. Le conducteur écope de 5 mois de prison avec sursis. Son permis lui a été retiré pour un an.
0: L'avenir de l'Hermione devant le tribunal de La Rochelle aujourd'hui.
4: Ah oui, une audience est prévue, rien de tranché a priori aujourd'hui. Il s'agit d'un point d'étape, faire le point sur la situation de ce bateau en cale sèche au port de Bayonne. Il manque toujours 5 millions d'euros pour réparer cette réplique de la frégate de Lafayette qui a été rongée par un

0: le maire Claude Olive.
1: Anglet accueille chaque année un peu plus d'un million de personnes sur la période, donc il faut être vigilant, il faut être en capacité à les accueillir et les accueillir dans de bonnes conditions, des conditions de sécurité, de propreté. Donc tout ça est un enjeu considérable pour la commune. Je dis souvent en rigolant, pour le maire d'Anglet que je suis, juillet, août, c'est les fêtes de Bayonne tous les jours pour moi.
0: Hélicoptères, jet ski, embarcations légères, pompiers, médecins, 323 maîtres nageurs sauveteurs sont mobilisés sur les 32 km du littoral. Dans le même temps, la police mobilise également. Jean-Marie Gérier est le préfet du département.
2: On a davantage de monde, on multiplie par 4, par 5 la population au Pays Basque. Et par conséquent, nous avons une augmentation à peu près de 30% des faits de délinquance qui sont réalisés sur les 2 mois de l'été.
0: Reste une question en suspens, l'effet de la canicule sur le comportement des touristes.
3: Et l'an dernier, pour la seule surveillance des baignades sur la côte, il y a eu à peu près 12 000 interventions. La langue basque va bénéficier cette année d'un budget en hausse plus 25% comparé à l'an dernier pour l'Office public de la langue basque. La structure va ainsi bénéficier de 2,5 millions d'euros et cet argent va servir à financer l'enseignement en euskara des enfants, des adultes ou encore pour les médias qui s'expriment en langue basque.
4: Il est 8h05, un bouleversement à venir dans le monde de la pelote professionnelle.
3: Oui, jusqu'à présent, les joueurs de pelote à main nue en France étaient accompagnés par l'association Eshku Pilota, mais une nouvelle association vient de se créer. Elle s'appelle Plécari et il est en train de tout siphonner. 3/4 des pilotaries professionnelles ont rejoint cette nouvelle structure, délaissant Eshku Pilota. Certains parlent de révolution, de coup d'État, mais Plécari préfère parler de souffle nouveau. Patrick Orategaray est le président de Plécari.
5: On accompagne mieux les joueurs déjà en parlant avec eux, en discutant avec eux, et puis après on accompagne mieux les joueurs en les suivant médicalement, c'est-à-dire en leur demandant chaque semaine, tous les lundis, comment ils se sentent, est-ce qu'ils ont besoin d'avoir une radio, un IRM rapidement. Nous, l'intérêt, c'est qu'on va essayer à ce que le joueur ne mette que des pansements, que les pantalons blancs, que tout le reste, on les gère. Donc, si le lundi, après une partie, il a un problème physique, eh bien, on puisse lui trouver une solution dans les 24-48 heures sans qu'il ait à se poser la moindre question. Ça, c'est pour la partie suivi médical. Sur la partie préparation physique, c'est faire une évaluation, on va dire, en début de saison, et lui donner un programme de travail sur les mois suivants pour qu'il performe. Sur la partie aussi récupération, on n'en parle pas, mais comment aujourd'hui un récupère de pelote récupère, ben en fait il rentre chez lui. Voilà, et nous on va essayer de voir comment on peut le faire récupérer plus rapidement et avec des moyens aujourd'hui qui sont utilisés dans d'autres sports.
3: Plécari qui annonce que son projet va entrer en vigueur pour la saison 2027. Et Eshku Pilota, pour sa part, annonce continuer avec son chemin avec les joueurs qui ont décidé de rester fidèles à l'association.
4: L'une des images de la nuit, c'est celle de Kylian Mbappé qui se jette dans les bras de Didier Deschamps.
3: Oui, après la victoire de la France contre la Suède 3-0, le capitaine de l'équipe de France a rendu hommage à son sélectionneur revenu du Pays Basque où il était présent pour les obsèques de sa mère. Et après cette douloureuse épreuve, donc, ce cadeau des joueurs, les footballeurs, se sont imposés en 16e de finale de la Coupe du Monde grâce à un doublé de Mbappé, un but de Barcola, 3-0 donc contre la Suède. Et ils vont affronter maintenant le Paraguay en 8e. Ce sera samedi à 23h. Et puis le succès aujourd'hui du musée Bona. Le musée va franchir aujourd'hui la barre symbolique des 100 000 personnes, 100 000 visiteurs qui sont allés voir les œuvres. À cette occasion, la direction va remettre un abonnement gratuit aux 100 000e visiteur. La météo avec des nuages encore aujourd'hui.
4: Oui, absolument, dit-elle alors qu'elle prend le soleil en plein dans la tête, parce que c'est vrai que là, à l'instant, on a les nuages qui commencent un petit peu à disparaître, par exemple, au-dessus de la Dour sur Bayonne, et ça y est, ils se montrent petit à petit. Bon, ça peut durer peut-être un peu hein, dans la matinée, le temps de voir le soleil, parce que il y a quand même une sacrée couche nuageuse qui doit partir là, tout au long de la matinée, mais normalement, dans l'après-midi, on pourra profiter de ces belles éclaircies, ces nuages qui seront de retour ce soir, et là, on devrait rester au sec pour cette soirée. 17 à Ordière-Pébanca ce matin, 18 à Asparin, 19 à Bidache, 20 degrés à Saint-Jean-de-Luz. Pour les maximales du jour, c'est du 21 à Ainoa, 22 à Musculdi, 23 à Bayonne, jusqu'à 24 à Saint-Palais. 8h08.
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4: C'est le premier jour du mois de juillet et on est heureux de le passer avec vous ce mercredi matin. On vous envoie plein de courage si vous êtes sur la route, même si c'est pas forcément difficile. Vous arrivez un peu en avance normalement aujourd'hui au travail, le temps de boire le café. Pour la musique, nous on vous a préparé Alain Chamfort et La Fièvre dans le Sang. Bonjour à tous.

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1: La fièvre dans le sang, c'est Alain Chamfort à 8h13 sur Ici Pays Basque.
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1: Dans un instant, nous allons retrouver Aude Rasseau pour le C'est pas vrai du jour. Et je suis en train de lire du coup le lancement et la chronique qui se prépare. Je vous le redirai de la même façon dans un instant, donc c'est pas grave, vous l'aurez déjà entendu. Des voleurs essaient de piquer nos bijoux avec une prise de judo. Rendez-vous dans un instant. Je sais pas bien de quoi on va parler. Bonjour Juliette Giraud.
4: Et bonjour à tous.
1: Ça va bien ?
4: Très bien, et vous ?
1: Bah, on est plutôt en forme.
4: Ça se voit.
1: Bah oui, bah écoute... un petit peu fatigué quoi, comme tout le monde quoi. Tous ceux qui ont regardé les matchs notamment, ou tous ceux qui s'en foutent du match mais qui se sont couchés tard. Juliette, on a une énigme à vous à proposer ce matin, mais un cadeau à la clé.
4: J'ai deux places pour aller au cinéma demain soir, mais pour un concert, celui de Julien Doré.

0: Si vous voulez voir Lucas.
1: Je connais par cœur, je m'en rends.
0: Ça s'appelle Le Dernier Pestacle de Julien Doré. C'est demain 20h.
1: C'est très chouette et puis c'est drôle en plus, Julien Doré sur scène.
0: C'est GR de Bayonne, je crois que je ne l'ai pas dit. Quand même important.
1: Bah voilà, parce qu'après, si vous avez la tendance, comment on fait?
0: Et voilà.
1: 05 59 2x17 2x pour jouer avec nous et répondre à cette énigme.
0: Je suis très sensible à la lumière, mais ce sont les autres qui rient ou pleurent à ma vue. En général, je fais du bruit et j'impose le silence. Et je l'admets, je fais toujours des histoires. Qui suis-je ?
2: Faut recommencer.
1: 05, 59, 2x17, 2x8.
0: S'il te plaît.
1: La greffière Guitoun n'a pas eu de noter.
0: Non, du tout. Je suis très sensible à la lumière, virgule. Mais ce sont les autres qui rient ou pleurent à ma vue. En général, je fais du bruit et j'impose le silence. Et je l'admets, je fais toujours des histoires. Qui suis-je ?
1: Allez, 05 59 2x17 2x pour aller demain au cinéma, aller voir le film, le concert de Julien Doré. Vous jouez avec nous maintenant.
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1: Ah, vous l'attendiez, la voilà. À 8h15, c'est Aude Rasseau qui nous rejoint pour le C'est pas vrai, le rendez-vous anti-arnaque. Et donc, Aude, vous nous dites ce matin que des voleurs essaient de piquer nos bijoux avec une prise de judo. Et c'est quoi cette histoire ?
6: Oui, des cas ont été signalés dans plusieurs villes de France. Je vous plante le décor, vous marchez tranquillement dans la rue, un homme vous aborde et il propose de vous montrer une prise de judo. Alors oui, ça paraît très étrange dit comme ça, mais l'homme ne vous sort pas ça à brûle pour point. Avant ça, il vous a mis un peu en confiance, il vous demande une cigarette, il discute avec vous, il commence à parler de sport, il est sympa, il vous dit qu'il fait du judo et hop, sur le ton de la rigolade, il vous sort son histoire de démonstration de judo. Alors parfois c'est du judo, parfois c'est de la danse, parfois c'est un câlin, une embrassade, bref, dans tous les cas, ce voleur a dans le viseur votre collier ou votre chaîne en or.
1: Bon, est-ce que les touristes sont particulièrement visés ?
6: Pas forcément, mais oui, si vous jouez aux touristes cet été, c'est vrai que les malfaiteurs vous repèrent de loin et vous êtes une cible, c'est évident. Vous avez aussi l'arnaque au bracelet. Là, le voleur s'approche, il vous tend la main comme si il voulait vous serrer la main, vous avancez votre bras et hop, il vous met au poignet un bracelet tressé. Il l'attache, il vous sort un baratin, une histoire de bracelet de l'amitié ou de bracelet qui porte chance et le voilà qui vous demande de l'argent en échange de ce bracelet que vous n'avez pas du tout demandé. Si vous refusez, il peut se montrer, attention, un peu agressif. La meilleure parade dans ces cas-là, la police le dit, elle est au tout début en fait. C'est d'éviter, c'est de s'éloigner de toute personne qui cherche à établir un contact physique un peu étrange avec vous dans la rue.
1: Merci Aude Rasseau pour ces conseils. C'est important d'en parler de la prise de judo dans la rue. 8h17, voici Coronci pour la musique et l'énigme de ce matin, c'est...
0: Je suis très sensible à la lumière, mais ce sont les autres qui rient ou pleurent à ma vue. En général, je fais du bruit et j'impose le silence. Et je l'admets, je fais toujours des histoires. Qui suis-je ?

0: Corancy à 8h21 sur ICI Pays Basque. Valérie Delos nous emmène tous les jours dans une ville, un village du Pays Basque. Ce matin, nous sommes à Bayonne, quartier Saint-Esprit, où elle a rencontré Roland, qui est sans domicile fixe et qui nous raconte son parcours.
1: Bonjour, je m'appelle Roland, je suis ici à Bayonne parce que j'étais avant 12 ans en Espagne où j'ai travaillé dans les fruits et légumes et avec la pandémie j'ai perdu mon travail, donc je me suis retrouvé à la rue. J'ai 66 ans donc j'ai droit à la retraite, donc c'est pour ça que j'ai atterri ici en France à Bayonne. Je pense que d'ici la fin du mois ou début du mois prochain j'aurai une partie de ma retraite.
2: Ça va vous permettre de retrouver un logement, vous pensez?
1: Oui, bien sûr, oui, la demande de logement a été faite aussi.
2: Du coup dans la rue vous y êtes depuis combien de temps là?
1: Ça fait depuis début avril.
2: Qu'est-ce qui se passe dans sa tête et comment on s'organise?
1: Quand on se retrouve comme ça dans la rue, c'est de voir les différentes associations pour voir ce qu'on peut faire. Bien attendre que ça se passe.
2: Je vous avoue que je me suis arrêtée parce que on voit que vous êtes à la rue puisque vous avez une petite boîte devant vous avec de la demande d'aide, mais vous faites des mots fléchés.
1: J'adore. J'adore, je suis un fanatique de ça.
2: Vous avez une posture très classe, assis, en tailleur.
1: Ah oui, comme d'habitude. J'ai l'habitude comme ça de rester comme ça, tranquillement. Et puis en plus, ici dans le quartier, tout le monde me dit bonjour, comment ça va, il te faut quelque chose. Dès que j'arrive le matin ici, vers 8h30, au bar, là, ils viennent m'offrir un café.
2: Vous êtes super débrouillard, ça, c'est l'histoire de votre vie.
1: Oui. J'ai commencé à travailler à l'âge de 14 ans dans l'école des mines, dans le charbon. Et après, je suis carrément descendu dans les mines. En plus, dans les mines, j'ai perdu pas mal d'amis quand il y a eu les grosses explosions là, chez moi. Là. Oh, j'en ai vu des choses. Et après les mines, je suis parti à l'armée où j'étais engagé pendant plus de 10 ans dans les commandos parachutistes, donc je suis un peu débrouillard.
2: Vous savez résister à la dureté, quoi.
1: Ah oui, pour moi-même je suis dur, mais avec les gens, non, il n'y a pas de souci, là, je suis très serviable, même des fois quand ils sortent les terrasses, là, besoin d'un coup de main, allez, j'arrive, je te le fais.
2: Mais les commandos 10 ans, ça veut dire des conflits, j'imagine?
1: Oui, au Tchad, on ne peut pas oublier ça, c'est impossible.
2: Vous avez une force mentale quand même hors du commun, Roland.
1: Ah bon?
2: Comment on tient? Est-ce que vous aviez une famille proche qui vous tenait?
1: J'ai encore trois frères là-haut en Lorraine, mais ça fait plus de 40 ans qu'on ne se parle pas.
2: Et vous avez eu votre propre famille?
1: Non, j'ai jamais été marié et j'ai pas d'enfant.
2: C'est un choix ou c'est la vie?
1: C'est-à-dire que c'est un peu la vie, parce que je n'ai pas vraiment eu le temps d'avoir une famille. Quoi. Si j'ai vécu en Espagne, j'ai vécu avec une Camerounaise, mais bon, elle avait des problèmes d'alcool, de drogue et ça, donc c'était pas pour moi ça.
2: Vous êtes incroyable, Roland. Là, vous êtes nickel, vous êtes dans la rue et malgré tout, vous gardez votre bonne humeur, vous avez votre objectif.
1: C'est ce qu'on me dit toujours. Comment tu fais pour rester propre dans la rue? Mais attendez, on peut prendre des douches 3-4 fois par jour. On nous donne des vêtements propres, on peut même les laver gratuitement. Où est le problème?
2: Vous mélangez pas avec les autres SDF?
1: Non, pas du tout.
2: Ce qui vous sauve, c'est sûrement votre rigueur que vous avez depuis toujours. Visiblement, vous ne touchez pas à l'alcool, tout ça?
1: Ah non, l'alcool, non. L'alcool, je fume un petit peu, 4-5 cigarettes par jour, ça me suffit. Quand je dis je bois pas d'alcool, c'est un peu mentir. Je bois de l'alcool une fois par an.
2: À nouvelle année?
1: Non.
2: Votre anniversaire?
1: Oui, exactement. Le 24 octobre, je me permets un petit whisky.
2: Dernière question, est-ce que vous êtes heureux quand même, Roland?
1: Oui, bien sûr, pour rester positif.
2: Vous êtes incroyable. Merci beaucoup, Roland.
1: De rien.
0: Merci à Roland et à Valérie Delos depuis le quartier Saint-Esprit à Bayonne. Il est 8h25. Dans un instant, on donne la réponse à l'énigme. Est-ce que vous avez ou pas la bonne réponse? On le saura après Calogero.

0: Calogero avec le portrait, 2 minutes avant 8h30 et l'actu.
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0: 8h28, nous jouons avec l'énigme ce matin. On rappelle l'énigme, s'il te plaît, Juliette.
3: Oui, je suis très sensible à la lumière, mais ce sont les autres qui rient ou pleurent à ma vue. En général, je fais du bruit et j'impose le silence, et je l'admets, je fais toujours des histoires. Qui suis-je?
0: On accueille...
3: personne.
0: Vous ne l'avez pas trouvé?
3: Non.
0: Alors que franchement, elle était fastoche.
3: Donc c'est vrai qu'elle a gagné.
0: T'as gagné?
3: Ouais, j'ai gagné.
0: Eh ben, ça arrive pas souvent que vous...
3: Il n'y a pas longtemps déjà, c'est arrivé.
0: Waouh, quel monde de niveau avant la fin de la saison.
3: C'est trop tard.
0: Est-ce que tu peux nous donner la réponse?
3: Mais c'était un film.
0: Et le film, alors il faut que tu nous expliques pourquoi du coup.
3: Bah, un film, une pellicule photographique est très sensible à la lumière. Quand tu regardes un film, tu peux rire, tu peux pleurer, tu fais du bruit, t'imposes le silence. Et je fais toujours des histoires, le principe du film. Voilà.
0: Ok, pour la.
3: Et en plus, tu l'avais dit.
0: Oui, en plus, j'aimerais vous donner des indices, voir la réponse. Et eh bien, je vous l'ai dit, le film, à un moment, quand j'ai parlé du concert de Julien Doré, du coup, c'est moi qui vais aller le voir.
3: Exactement. Oui, il est bien content.
0: On s'en fout.
3: En voilà un heureux. Ça fait plaisir.
0: Merci Juliette.
3: De rien.
0: Tout à l'heure pour l'événement d'ICI. Ce sera à 8h50.
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0: À 8h30, l'actu en français dans le monde avec Cyril Ardo.
4: Avec l'art et la manière, sans trembler et sans difficulté, l'équipe de France de foot se qualifie pour les huitièmes de finale après avoir battu la Suède 3-0, un doublé de Mbappé et un but de Barcola. Prochain match, ce sera samedi contre le Paraguay. 5 plaintes déposées par des parents d'élèves après des soupçons de viol et d'agression sexuelle sur des enfants d'une école maternelle de Bordeaux. C'est une info d'ICI Gironde. Une enquête est ouverte contre 2 hommes, un ATSEM et un animateur périscolaire. Les deux ont été écarté. 6 départements du sud de la France, des Pyrénées-Orientales aux Bouches-du-Rhône, sont en vigilance rouge aux feux de forêt. 4 départements toujours en alerte orange canicule, la Corse, le Var et les Alpes-Maritimes. Un dôme de chaleur est attendu dès ce week-end, mais la France devrait en être un peu en marge, dit la filiale risque de Météo France. Des dépenses qui flambent et des communes qui renoncent partiellement à s'assurer face aux événements climatiques extrêmes. 8 communes françaises sur 10 ont vu leurs dépenses d'assurance augmenter depuis 2020, selon une étude de l'ONG Reclaim Finance. Un mois après son placement judiciaire, le groupe Nozoli annonce la fermeture de 11 magasins Furet du Nord et des Citres, jusqu'à 163 postes supprimés. La boutique emblématique et historique de des Citres, place Bellecour à Lyon, est notamment concernée. Et puis jusqu'à 2 mois de plus auprès de son bébé, le nouveau congé de naissance entre en vigueur aujourd'hui. Il s'ajoute au congé maternité et paternité et est indemnisé à 70% du salaire le premier mois, 60% le second mois.
0: Merci beaucoup Cyril Ardo, bonne journée, à demain 8h31, l'actu en basque, Yann Arzabal.
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0: Les fêtes de Bayonne auront bien lieu.
5: Même s'il y a canicule, la mairie de Bayonne se veut rassurante. Elle a prévu tout un plan en cas de forte chaleur, avec des points d'eau, des coins fraîcheurs, des brumisateurs, comme sur la place de l'Hôtel de Ville, des voitures qui arroseraient la foule. Explication du maire Jean-René Tchégaray dans le prochain journal. Et puis à 9h, nous reviendrons aussi sur la révolution au sein du Mondillo de la pelote basque. Le soleil pointe le bout de son nez.
0: Oui, absolument. Avec pourtant un début de journée normalement avec un ciel assez couvert, c'est ce que nous dit Météo France. Mais petit à petit, on va voir le soleil passer à travers les nuages. Peut-être quelques averses, c'est vrai, annoncé aussi sur le bulletin Météo France. Il y en a quelques-unes dans les Landes, par exemple, sur la côte. Est-ce que ça pourrait peut-être arriver chez nous? On ne sait pas trop. Ensuite, en tout cas, en cours de journée, les nuages devraient disparaître tranquillement pour laisser passer les belles éclaircies. Et ce soir, le temps redeviendra complètement couvert, mais restera sec. Avec du 17 en ce moment à Ordiarp et Banca, vous avez 18 à Asperin, 19 à Bidache et 20 à Saint-Jean-de-Luz. Pour les maximales du jour, c'est du 21 à Hinoa, 22 à Musculdi, 23 à Bayonne, jusqu'à 24 degrés à Saint-Palais. Sur la route, 5 minutes de retenue sur l'rond-point de Ménihan. Aussi, vous êtes un petit peu au ralenti devant Dougé, en attendant que les feux passent au vert, tout simplement, pour passer le rond-point Saint-Léon. Vous avez aussi un petit peu le rond-point du Grand Basque, seulement quand vous arrivez par l'avenue Henri de Navarre. Et puis petit à petit, ça va aussi bouchonner sur le pont rouge, même si je vous regarde très loin, et là, ça a quand même l'air de rouler. Je vois des toits de voitures qui avancent. C'est quand même plutôt bon signe. Il est 8h38.
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0: Ici Matin vous accompagne tous les jours, c'est comme ça, de 6h à 9h, du lundi au vendredi. Puis le week-end, on est là aussi, avec Stéphane Clavry, toute l'équipe, à partir de 7h. On ne vous lâche pas, évidemment, comme tous les jours, avec l'actu locale, le sourire et la musique de Jeanne Masse.

0: Trouvez-moi Jeanne Masse à 8h42 sur ici Pays Basque.
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0: Nous sommes à Saint-Sébastien ce matin en direct et comme tous les jours finalement avec Sergio Puertas, notre correspondant permanent. Salut Sergio.
3: Hola Lucas, Egunon, buenos días, bonjour à tous.
0: Le point sur l'actu, côté Pays Basque Sud, nous partons à la plage. Enfin, je suis pas sûr qu'on va y rester, puisqu'à Neuskadi, depuis hier, 11 plages ont dressé le drapeau rouge à cause de la mauvaise qualité des eaux de baignade.
3: Et tout cela suite aux fortes pluies de dimanche dernier qui ont provoqué à qu'il y ait des concentrations élevées d'entérocoques et d'E. coli, des bactéries contagieuses qui peuvent provoquer des troubles intestinaux, parfois graves. Donc ça, c'est sur 11 plages qu'il fallait être vigilant hier. Aujourd'hui, on verra. C'est à partir de 9h qu'on va dresser les drapeaux. En Guipuscoa, hier, c'était les plages de Zarauz, de Zumaya, de Deba, de Mutriku et en Biscaye, celles de Lekeitio, Ondarroa et Mendexa. Par conséquent, soyez toujours vigilants aux drapeaux. Sur la Concha, ces jours-ci, il y a drapeau jaune, mais à conséquence des vagues qui vont à moins, qui se calment.
0: Ayroun, ce matin, on est aussi le jour après la fête de la Saint-Martial. Comment se réveille la ville ?
3: Eh bien, un petit peu plus tranquille, hein, plus calme. Les services de nettoyage ont bien travaillé hier et cette nuit dernière aussi. Ils le font encore pour que la ville soit propre après une sacrée journée festive qu'on a vécue hier à Ayroun. Aujourd'hui, les fêtes continuent, mais à notre rythme. C'est le dernier jour donc des fêtes de Saint-Martial. On va trouver encore pas mal d'activités. La plus importante, c'est la foire agricole et au bétail qui va avoir lieu tout au long de cette matinée avec, en plus de la musique, des bertiolaries et des exhibitions de force basque. La foire agricole et au bétail aura lieu ce matin sur la place Urdanibia, plus connue avant comme la place Moscou. Hein, c'est la place qui se trouve à peine 200 mètres de la mairie.
0: Au Ficoba, aujourd'hui, c'est le repas à la boum pour les personnes du troisième âge. Vous savez, celui qui était prévu il y a une semaine, finalement, il aura lieu aujourd'hui.
3: En effet, parce que la vague de chaleur qu'on a eue la semaine dernière a obligé à reporter certaines activités, et entre autres, celle du repas que la ville organise tous les ans pendant les fêtes et qui s'adresse aux citoyens d'Irun qui sont partis déjà à la retraite. Par conséquent, aujourd'hui, donc, c'est le grand jour. Il y aura un repas et après une belle boum avec un bal animé par l'orchestre Tsunami.
0: Et puis le sort d'autres activités aussi pour clôturer les fêtes.
3: Eh bien, des parties de pelote au fronton Ulanzu pour ce soir, les fanfares à nouveau qui vont sortir le soir et comme bouquet final, un spectacle de drones lumineux à partir de 22h30 depuis le stade Gal. Le Gal d'Irun, hein, c'est le stade qui se trouve juste en face du Ficoba. Par conséquent, le mieux pour voir ce spectacle de drones à partir de 22h30, ce sera soit de l'esplanade du Ficoba, soit depuis le pont Saint-Jacques.
0: Merci Sergio Puertas.
3: Très bonne journée.
0: Bonne journée et on te retrouve demain. Il est 9h moins le quart.
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0: Dans un instant, nous partons à Biarritz pour aller voir les courses de trop. Mais d'abord, à 8h46, voici Obispo et Cabrel. 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

0: 8h50, c'était Obispo et Cabrel sur ICI Pays Basque. C'est le retour ce soir des courses de trot organisées à l'hippodrome de Biarritz tout l'été, Juliette.
1: 13 soirées, près de 100 courses, 72 ans d'existence pour l'événement et de nombreuses animations jusqu'au 30 juillet. La première, c'est ce soir, 19h. Et avant de vous détailler quelques points forts du programme, Jean-Paul Autard de l'association des courses au trot nous raconte comment se déroule une de ces soirées type pour ceux qui n'ont jamais encore passé le cap de l'hippodrome de Biarritz.
2: Il y a beaucoup d'ambiance. Alors déjà, la piste, elle est champêtre. C'est un hippodrome, bien sûr, en plein air, mais avec une petite piste de 803 mètres. Ça veut dire que les chevaux, suivant la longueur de la course, vont passer 3 fois, 4 fois, voire 5 fois devant vous. Alors vous avez l'impression de vivre la course avec le cheval que vous avez misé, parce que vous le voyez souvent passer devant vous. C'est la magie des courses, le coucher du soleil qui se confond avec les casaques des drivers. C'est vraiment un spectacle magnifique, convivial, festif pour toute la famille.
1: Voilà, et les bons mots, Jean-Paul, pour nous donner envie de découvrir l'expérience de l'hippodrome. Et ce qui fait partie de l'expérience, ce sont les paris, forcément avec modération, puisqu'on peut miser à partir de seulement 2 euros. Voici quelques conseils pour tenter sa chance ce soir, par exemple, même quand on n'y connaît absolument rien.
2: À l'entrée, on vous remet le programme de toute la soirée, et vous avez toutes les dernières performances des chevaux. Si vous êtes un débutant, vous avez peut-être un chiffre fétiche, pourquoi pas. Mais le cheval que vous avez sélectionné, il faut regarder quelles sont ses 2-3 dernières performances. Si on voit que le cheval vient de finir 2 ou 3 fois dans les 5 premiers des dernières courses, ça veut dire que le cheval est en forme. C'est très très important. Un autre point indéniable, c'est que la corde est à droite. Alors on va choisir des chevaux qui ont l'habitude de courir avec une corde à droite.
1: Donc quelques conseils pour tenter sa chance cet été aux courses nocturnes de l'hippodrome de Biarritz. Et il y aura aussi quelques soirées particulières. Vous pouvez noter par exemple samedi, la soirée enfant gratuite avec de nombreuses animations rien que pour eux. Mais dès ce soir, il y a une épreuve phare, le Grand Prix Jean Dumas.
2: Le cheval qui gagnera le prix Jean Dumas sera obligatoirement qualifié pour l'épreuve phare du meeting, le point d'orgue qui sera le Grand Prix de la ville de Biarritz le samedi 25 juillet. Donc dès ce soir, il faut se rendre sur l'hippodrome. Et puis Juliette, je vais en profiter pour vous donner un petit rendez-vous particulier. Le mardi 21 juillet, il y aura le prix ICI Pays Basque.
1: Grand prix remis donc par quelqu'un de l'équipe ICI Pays Basque. On n'a pas encore fait l'élection, on en fera une, c'est pas décidé, suspense. Et ce sera mardi 21 juillet.
0: Mais ça commence dès ce soir donc à l'hippodrome de Biarritz pour les courses de trot à 19h. La billetterie est sur place entre 3 et 6 euros. Merci Juliette. Il est 8h52, dans un instant on va faire la sieste, c'est pas moi qui le dis. C'est le docteur Gérald Kierzek, mais d'abord... Le soleil se montre, on est le 1er juillet, les Jackson.

0: Et Jackson 5, ABC, à 8h55 sur ICI Pays Basque. La santé maintenant avec le docteur Gérald Kierzek. Et ce matin, vous nous parlez de la sieste importantissime de l'été. Bonjour.
1: Bonjour à toutes et à tous. On l'adore tous, mais on n'ose pas toujours la faire pendant l'année. Alors, le 1er juillet, c'est permis. Je veux parler bien sûr de la sieste. Et pas n'importe laquelle, la sieste stratégique. 20 minutes chrono, un vrai booster d'énergie pour profiter pleinement de vos vacances. Alors, faut-il culpabiliser ? Absolument pas. Je vais même vous donner la recette de la sieste parfaite. Installez-vous confortablement, mais pas trop, vous allez comprendre pourquoi. 20 minutes, c'est la durée magique. Moins de 10 minutes, vous êtes encore trop éveillé. Plus de 30 minutes, vous entrez dans le sommeil profond. Et si on vous réveille à ce moment-là, vous êtes groggy, un peu vaseux, bref, pire qu'avant. Alors que 20 minutes, c'est exactement ce qu'il faut pour un sommeil lent, léger, le cerveau se repose, la mémoire se consolide, le stress baisse et vous vous réveillez frais comme un gardon. On appelle ça une power nap. Alors il y a des règles d'or pour avoir une sieste un peu victorieuse. Comme ça, il faut choisir le bon moment. L'idéal, c'est juste après le déjeuner, entre 13 et 15. Vous voyez le fameux coup de barre postprandial. Profitez-en si vous siestez trop tard après 16 heures, vous risquez de décaler votre sommeil du soir, donc c'est pas top pour la nuit. Deuxième conseil, installez-vous au bon endroit, à l'ombre, au frais, dans un transat, ça y est, vous y voyez, mais attention, pas dans votre lit avec les volets fermés, vous seriez tenté de prolonger la sieste. Donc non, on reste en mode vacances actives, un petit coussin, une serviette sur les yeux, un ventilateur doux, petite couverture si vous avez froid, même en été, mais bref, c'est pas le lit. Troisième réflexe, programmez votre réveil. Oui, ça casse un peu la poésie, mais c'est essentiel, là. Mettez une alarme sur votre téléphone à 20 minutes précises. Sans ça, la sieste va s'éterniser.
2: Quand on n'arrive pas à s'endormir, on fait comment ?
1: La technique infaillible pour s'endormir vite, asseyez-vous ou allongez-vous, fermez les yeux, respirez calmement et répétez-vous mentalement « Je me repose, je ne m'endors pas forcément. Je me repose, je ne m'endors pas forcément. » Étonnamment, ça va libérer la pression. Et vous glissez doucement vers ce petit somme de 20 minutes. Et si vous n'arrivez pas à dormir, pas grave. 20 minutes, allongez les yeux fermés en respiration profonde, c'est déjà très réparateur. Alors, après la sieste pour un réveil tonique, vous allez boire un grand verre d'eau, vous allez prendre peut-être un petit café, pourquoi pas, mais seulement si vous avez le temps de digérer la caféine avant le coucher. Et puis évitez la sieste si vous avez des troubles graves du sommeil, de l'apnée, de l'insomnie chronique. Et pour les enfants, la durée est différente. 30 minutes à 1 heure selon l'âge, mais ça c'est une autre chronique, on en reparlera. Allez, bon été, bonne santé, à l'écoute d'ici bien sûr.
2: Milesker, docteur Kierzek.
0: Et on vous dit à demain, 8h58, dans un instant Alexis Volant.
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0: 8h59, dans un instant, c'est le journal de 9h avec Wassila Guitoun. Et puis, juste après, bienvenue chez vous, Alexis Volant, bonjour.
9: Salut Lucas, bonjour à tous.
0: Alors, c'est bienvenue chez vous, le débat, le meilleur de débat. C'est ça l'émission ?
9: Oui, c'est à peu près ça. En effet, on revit les meilleurs moments des débats qu'on a menés tout au long de cette saison, Lucas, entre 9h et 10h. Aujourd'hui, par exemple, à l'approche des vacances, pour certains, comment sécuriser votre maison ? Est-ce que vous savez qu'il y a une différence entre sirène et alarme ? C'est pas la même chose. On va parler du prix du carburant aussi, parce qu'il y a le fameux carburant du pouvoir d'achat, c'est le super éthanol. Est-ce que vous pouvez y passer ? Et puis, par exemple, avez-vous déjà essayé de réparer vos petits appareils
0: électroménagers ?
9: Bingo ! C'est la bonne réponse. Et Lucas, par contre, j'ai une petite question. Je viens de me tâcher. Oh, t'as pas une solution pour enlever une tache sur un t-shirt, non ?
0: Mais as-tu acheté une nouveau cadre d'air qui fonctionne pas bien ?
9: Eh ben, on va voir ça. Peut-être qu'on aura la réponse.
0: Ah, t'as les conseils ?
9: Non, il n'y a pas de conseils. Ah bon, je viens de prendre du café. Je viens de me le faire tomber sur le t-shirt.
0: Je me suis dit, en fait, une séquence m'intéresse. Eh ben non.
9: Mais
0: 0,5, 59 deux fois, 17 deux fois. Si vous avez la technique sans mettre de produits trop chimiques pour le t-shirt d'Alexis.
10: Ah ouais, c'est pénible, c'est en plein milieu, en plus flûte.
0: On gardera cette phrase. À demain, 6h.
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9: Très bonne journée à vous, mercredi 1er juillet. Il est 9h. L'information locale présentée par Wassila Guitoun. Bonjour.
11: Et bonjour Alexis, bonjour à tous. Les fêtes de Bayonne vont se tenir même en cas de canicule. C'est ce que dit ce matin le maire de Bayonne, Jean-René Tchégaray. On a déjà connu des fêtes avec de fortes chaleurs, on sait comment faire. C'est ce qu'affirme en résumé l'élu sur ICI Pays Basque.
12: Il a parfois fait très chaud et on s'est parfaitement accommodé de cette situation. La seule chose qu'il faut essayer d'imaginer, et nous le faisons d'ailleurs main dans la main avec l'État, parce que comme vous le savez, l'État aussi a un regard sur les conditions dans lesquelles les festivités se déroulent. Et c'est la raison pour laquelle nous avons prévu un certain nombre de dispositifs pour faire en sorte que même s'il doit y avoir quelques pics de chaleur, je ne parle pas forcément d'une canicule qui durerait pendant une semaine consécutive, mais s'il y avait des pics de chaleur, on aura de l'eau en bouteille, on aura des lieux de fraîcheur qui seront reposés, y compris des abris qui seront climatisés, pour permettre effectivement aux personnes qui le souhaitent de pouvoir se reposer. Et si cela était même nécessaire, eh bien il y aurait des jets qui seraient organisés, des brumisateurs en dehors de celui qui existe déjà sur la place de l'Hôtel de Ville. D'autres brumisateurs seraient également installés sur des places importantes et encore une fois, il pourrait y avoir des véhicules qui viendraient avec des réserves d'eau qui permettra d'arroser un petit peu la foule, ne serait-ce que pour trouver un petit peu d'apaisement pendant cette fête.
11: Et autre chose à propos de ce calendrier des fêtes, la finale de la Coupe du Monde de football est prévue le 19 juillet, c'est le dernier jour des fêtes si jamais la France est qualifiée. Et bien là aussi, il n'y aura pas de bouleversement pour cette occasion. Les fêtes de Bayonne qui vont commencer dans 14 jours, plus d'un million de festaires sont attendus. On vous a mis le programme des festivités sur ici.fr. La mairie, par exemple, a décidé cette année qu'il n'y aurait pas forcément de stars pour l'ouverture des fêtes au balcon. Pas de strass et paillettes donc pour cette édition 2026.
9: Une confrontation va avoir lieu aujourd'hui entre deux victimes de Betaram et leur bourreau présumé.
11: Oui, un ancien surveillant est accusé de viol et d'agression sexuelle durant les années 2000 au sein de l'établissement catholique béarnais. Et dans le cadre de l'enquête de l'instruction, un face-à-face va avoir lieu. La rencontre va se tenir dans le bureau du juge d'instruction de Pau. Une nouvelle audience devant la justice aujourd'hui pour parler de l'avenir de l'Hermione. Le bateau en cale sèche à Bayonne est victime d'un champignon qui grignote le bois et l'association qui gère ce bateau est en difficulté financière. Il manque 5 millions d'euros pour finir les travaux de rénovation. Le budget de l'Office public de la langue basque augmente de 25%, annonce faite hier. Les collectivités ont mis la main à la poche, l'État, la région, le département, l'agglomération, mais également la communauté autonome des Ouchkadis. Avec 2,5 millions d'euros de budget en tout, cet argent va financer notamment les cours en langue basque, que ce soit pour les adultes ou pour les enfants. Financement aussi des médias qui s'expriment en Euskara.
9: Une révolution à venir dans le monde de la pelote professionnelle.
11: Une nouvelle organisation fait une entrée extrêmement remarquée. L'association Plécari propose d'accompagner les joueurs professionnels de pelote à main nue dans leur compétition. Et les trois quarts des joueurs français ont décidé donc de quitter l'association historique qui était Jusku Pilota pour rejoindre Plécari. Plécari qui reçoit aussi le soutien d'organisations de tournois et du monde amateur. Iban Etchesareta.
13: Avec l'ambition de mieux accompagner techniquement et médicalement les joueurs, avec aussi un fonctionnement qui se veut plus transparent.

0: pire en donnant à son président.
1: Aujourd'hui, on a malheureusement des partis de qualité qui se disputent dans le trinquet, mais il n'y a pas de jeunes. Et alors que nous, en comité, nos finales, elles sont remplies de jeunes. Donc ça veut dire qu'il y a un problème de communication, ça veut dire qu'il y a des choses à mettre en place et l'espoir est là. L'espoir est là. Donc ce lien entre le monde amateur et les jeunes et le monde professionnel.
0: Et l'objectif affiché est de remplir et rajeunir les publics des trinquets.
2: Et la Fédération de Pelote annonce vouloir se réunir avec les deux associations, Plécari et Ushku Pilota, après les Masters des fêtes de Bayonne. En rugby, reprise plutôt hier pour le Biarritz Olympique, les joueurs ont retrouvé le chemin de l'entraînement et notamment de la préparation physique au stade Aguilera. Le club de Pro D2 a par ailleurs ouvert sa campagne d'abonnement pour la saison 2027-2028. Et puis la météo avec des nuages aujourd'hui.
3: Oui, en effet, une journée qui débute sous un ciel couvert. On attend peut-être encore quelques gouttes par endroit. Ensuite, de belles éclaircies sont annoncées pour une bonne partie de la journée. Pour les températures en ce moment, vous avez de 17 à 20 degrés. 17 pour Baïgorry et Tardets, 18 degrés pour la Bastide Clairance, 19 degrés pour Sarre et puis une vingtaine de degrés pour Bayonne et Saint-Jean-de-Luz. Et puis cet après-midi, Météo France nous annonce le retour d'un ciel couvert vraiment en fin de journée avec des températures maximales qui tourneront entre 22 et 24 degrés, 24 notamment pour Anglet et Mauléon. Le sémaphore de Sokoa aussi est avec nous comme chaque jour et c'est Anthony qui représente les équipes. Bonjour Anthony.
4: Bonjour Alexis, bonjour à tous.
3: On va commencer donc notre traditionnel point sur les heures de marée aujourd'hui. Comment sont-elles annoncées ?
4: Alors pour les marées aujourd'hui, nous aurons une basse mer à 12h12 et la pleine mer sera en fin d'après-midi à 18h24 avec un coefficient de 71.
3: La houle était plutôt modérée, disons, ces derniers jours. Est-ce que c'est encore le cas aujourd'hui ou ça augmente ?
4: Oui, tout à fait. On continue dans le même esprit actuellement. J'ai une houle de 1m20 avec des pics à 1m70. Et on va rester dans cette idée-là toute la journée. Et pour la température de l'eau, nous sommes à 24 degrés.
3: Et pour ce qui est de la visibilité, aujourd'hui, on va voir loin ou pas ?
4: Aujourd'hui, on a une bonne visibilité, aux alentours de 20 km, et ça va rester tel quel pour toute la journée.
3: Et est-ce qu'on attend un petit peu de vent aussi sur le littoral ?
4: On aura un petit vent d'ouest-nord-ouest, aux alentours de 15-20 km/h.
3: Parfait, merci beaucoup Anthony, depuis le sémaphore de Sokoa. Je vous dis à demain, bonne journée.
4: À demain Alexis.
3: Il est 9h07.
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3: Ravi de vous retrouver comme chaque matin, de passer ces deux prochaines heures rien qu'avec vous en tête à tête. En plus aujourd'hui c'est le 1er juillet, ça y est le mois de juin c'est terminé. Nous attaquons donc ce mois de juillet ensemble et évidemment en musique avec Daniel Balavoine pour entamer cette nouvelle heure. Voici Sauver l'amour sur votre radio locale ici Pays Basque.

0: Daniel Balavoine, de bon matin, ça fait toujours plaisir. C'était Sauver l'amour.
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0: Il est l'heure d'entamer les meilleurs moments de ces débats qui ont animé toute cette saison avec vous, puisque vous avez été nombreux aussi à réagir. Aujourd'hui, quatre meilleurs moments. On va commencer par sécuriser votre maison avant le départ en vacances, puisqu'en 2025, pas moins de 4 cambriolages par jour, rien que pour le Pays Basque. Une porte mal fermée, une fenêtre entrouverte, la moindre faille est une aubaine pour les voleurs. À l'occasion donc des vacances, Morgane Caballero, spécialiste en sécurité, nous conseille sur l'installation des sirènes et non des alarmes. Il y a une différence, figurez-vous.
3: Une alarme, c'est l'écosystème qui permet de gérer justement les sirènes. Évidemment, c'est le raccourci qu'on donne du coup pour dire que c'est une alarme, pour assimiler une sirène à une alarme. Mais effectivement, une alarme, c'est bien plus que ça. Une alarme, c'est un écosystème qui va détecter une intrusion, voire l'anticiper, alerter du coup soit des professionnels, soit le propriétaire. Et surtout, bien sûr, le cambrioleur par le biais d'une sirène. Le but, c'est de le dissuader, d'aller plus loin, le faire fuir.
0: Bon, cette sirène n'a pas été très dissuasive puisqu'on est encore dans la pièce.
3: Oui.
0: Comment on doit l'installer, cette sirène, ce système d'alarme chez nous? Est-ce qu'on doit l'installer dans une pièce principale?
3: Alors, la centrale d'alarme, elle doit être installée le plus discrètement possible. Évidemment, il faut qu'elle soit raccordée au réseau. Donc, il y a plusieurs façons de raccorder au réseau une alarme, que ce soit filaire ou sans fil. Ensuite, effectivement, une sirène, il faut qu'elle soit hors d'atteinte pour le cambrioleur, pour pas qu'il
0: qu'il puisse annule, brancher,
3: exactement,
0: ouais.
3: Tout à fait. Donc voilà effectivement comment on installe une alarme.
0: Et il y a une tendance aussi, c'est les générateurs de brouillard.
3: Exact.
0: Visiblement, ça fonctionne si c'est associé là aussi à une sirène et un système d'alarme. Comment ça fonctionne?
3: Alors un générateur de brouillard, c'est ce qui va rendre hostile une zone sécurisée, une zone de valeur. C'est-à-dire que ça se couple à une alarme, on va détecter une présence, on va venir la confirmer pour le générateur de brouillard, et à ce moment-là, on envoie un brouillard opacifiant dans la pièce sécurisée, par une alarme.
0: Tout ça, j'imagine qu'il y a un coût quand même, ça reste un peu plus onéreux?
3: Oui.
0: Ouais.
3: Ce coût varie en fonction du volume de la pièce à sécuriser.
0: C'est ce que j'allais dire, parce que ce brouillard, donc, il va dans la pièce de la maison. Aujourd'hui, on a des maisons qui ont des pièces ouvertes. Ça veut dire que là, on est obligé d'en installer plusieurs dans sa maison, ou alors un seul générateur de brouillard peut donc opacifier toute une maison.
3: Alors, si on fait une étude préalable, un générateur de brouillard sera parfaitement adapté à la pièce à sécuriser.
0: Évidemment, ces appareils ont un certain coût. Alors, par exemple, sur les portes ou encore vos fenêtres, vous pouvez aussi installer des détecteurs d'ouverture. Il faut compter entre 50 et 100 euros et c'est plutôt dissuasif donc pour les voleurs. Il y a aussi d'autres sujets qui ont marqué l'actualité. Évidemment, c'est le prix du carburant qui est toujours assez élevé malgré les quelques centimes perdus ces derniers jours. Est-ce que vous avez déjà songé à passer au super-éthanol? Puisque le super-éthanol ou le 85 séduit de plus en plus d'automobilistes sur plusieurs points comme l'économie ou encore l'écologie. Il est d'ailleurs considéré comme le carburant du pouvoir d'achat. Aubin Desauteux, le porte-parole de la collectivité du bioéthanol, nous présentait aussi les différentes façons de rouler avec ce carburant.
4: Vous avez deux possibilités pour rouler à l'E85. Vous avez soit, vous pouvez acheter un véhicule Flex 85 d'origine, qu'on appelle. Donc par exemple, Ford propose le Kuga Flex 85. Et après, si jamais vous avez un véhicule essence, vous pouvez le convertir à l'E85 en l'équipant d'un boîtier E85 homologué.
0: Comment ça marche du coup sur notre véhicule? Comment on l'installe?
4: Alors déjà, pour l'installer, en fait, vous êtes obligé de passer par des installateurs agréés, donc qui ont été formés par les fabricants de boîtiers, donc ceux qui produisent les boîtiers. Et donc en fait, l'installateur, voilà, justement, c'est lui qui va regarder déjà si votre véhicule est compatible avec l'installation d'un boîtier et qui va faire voilà tout ce qui est tous les branchements. Donc ça prend à peu près, on va dire, maximum une demi-journée. Et après, vous pouvez repartir et rouler à l'E85.
0: Pourquoi on dit que c'est le carburant du pouvoir d'achat?
4: Alors c'est le carburant du pouvoir d'achat parce que c'est le carburant essence le moins cher que vous trouverez à la pompe. Son prix moyen est de l'ordre de 70 centimes le litre, à comparer par exemple à l'E10 qui est plutôt un prix moyen aux alentours de 1,70€. Donc vous avez 1€ d'écart entre l'E85 et l'E10.
0: Est-ce que par exemple utiliser ce carburant quand on est chef d'entreprise, quand on, je sais pas, on a des camions pour aller sur différents chantiers, est-ce que là ça vaut vraiment le coup de l'utiliser?
4: Alors le 85 c'est plutôt pour les motorisations essence, ouais. Voilà, pour les véhicules essence, donc c'est plutôt pour la voiture particulière ou potentiellement les véhicules utilitaires légers. Pour les camions, on pourra pas mettre de bioéthanol dans les camions, mais il y a des avantages fiscaux, notamment pour les véhicules de société, avec notamment un abattement de 40% sur la taxe sur les véhicules de société. pour les véhicules qui roulent à l'E85, que ce soit aussi bien des véhicules d'origine ou des véhicules équipés de boîtiers E85 homologués.
0: Si on a besoin de faire de longues distances, est-ce que là c'est utile? Est-ce que c'est rentable?
4: Alors si je dois être honnête et trouver un inconvénient peut-être au super étalon E85, c'est qu'on va avoir une surconsommation d'environ 25% par rapport à si on roulait à l'essence. Donc il va falloir aller un petit peu plus régulièrement à la pompe pour les gros rouleurs, par exemple 20 000 km par an. Pour le coup, là c'est plus de 1 000 euros d'économie en prenant également encore en compte cette surconsommation.
0: Et je vous rappelle que les boîtiers de conversion E85 doivent être homologués et posés chez un garagiste agréé. Vous avez toutes les informations sur internet. Et aujourd'hui, 40% des stations de la Nouvelle Atlantique proposent des pompes E85. On va continuer encore de vivre les meilleurs moments donc de ces débats. Dans un instant, on va parler aussi de Movember. Vous savez, c'est le mois de novembre où il faut porter la moustache pour lutter contre le cancer de la prostate. Bref, les meilleurs moments, ça arrive juste après Charlotte Cardin. Voici son tout dernier titre, un tube qui va vous faire bouger cet été, croyez-moi.

0: Le tout dernier titre de Charlotte Cardin qu'on n'a pas fini d'entendre encore tout au long de l'été, c'était The Way We Touch. 9h20, on poursuit les meilleurs moments de votre émission entre 9h et 10h. On poursuit les débats que nous avons menés avec Lucas. Et dans les meilleurs moments aujourd'hui, cette question, avez-vous déjà essayé de réparer vos petits appareils électroménagers? Puisque vous êtes encore nombreux, il faut le savoir, à avoir de fausses idées sur l'utilité à les réparer. 53% des Français pensent que réparer un petit appareil électrique coûte plus cher que racheter du neuf. Alors plutôt que de jeter, les ressourceries ou encore les Repair Café proposent de vous accompagner et de trouver les pièces à remplacer uniquement. Agathe Marie de Conpon Choco vous expliquait le premier réflexe à avoir en cas de panne.
1: Essayez de voir si c'est réparable déjà à première vue. Est-ce que c'est une pièce plastique? Est-ce que c'est une résistance qui a cassé? Et donc, y a des super solutions sur Internet, des tutos, etc. Mais ce que je trouve qui est à privilégier, c'est vraiment le contact avec les gens. Il y a beaucoup de gens qui savent réparer. Et en tout cas, à Cop'n Choco, nous, l'idée, c'est de venir accompagner de son appareil et puis de voir si c'est réparable. Des fois, il suffit juste de changer une petite pièce et puis ça repart, quoi.
0: Mon grille-pain, est-ce que j'ai déjà étudié la panne et je viens le réparer, ou est-ce que déjà Conpon Choco, une ressourcerie quelconque, m'aide finalement à trouver cette panne?
1: Oui, l'idée c'est qu'on est, enfin, pas grand monde n'est professionnel là-dedans. Moi la première, et je sais pas forcément pourquoi le grille-pain s'est cassé, quoi. Donc oui, on va identifier déjà la panne. Donc on est accompagné par des super bénévoles pour identifier et voir où est le problème. Et ensuite on va voir si du coup déjà la pièce détachée elle existe. Enfin, nous on a un super stock de pièces détachées, donc on va essayer de voir si on a déjà ça en rayon. Et si c'est pas le cas, et ben on va voir s'il y a des sites qui existent qui peuvent revendre la pièce détachée. Donc on va accompagner l'adhérent en lui fournissant le lien ou en commandant avec lui. Et ensuite, quand la pièce est reçue, essayer de réparer avec lui. Mais voilà, l'idée c'est d'un accompagnement de A à Z.
0: Et en plus, j'imagine que le coût est quand même moindre de changer une pièce détachée plutôt que d'aller racheter un nouveau grille-pain.
1: Exactement.
0: Est-ce que les gens, ils ont le réflexe de réparer leurs objets abîmés quand on pense et quand on parle surtout des petits objets du quotidien?
1: Je pense pas encore trop. Enfin, je pense que la volonté elle est là, mais si on s'y connaît pas, on est vite coincé, soit en termes de budget, soit quand il n'y a pas forcément énormément encore d'acteurs sur le territoire.
0: Voilà l'importance donc d'aller remplacer et réparer surtout ces objets, ces petits objets électroménagers. Puis on a aussi traité d'autres sujets, notamment aux mois qui sont associés à des mouvements ou encore à des luttes. Vous connaissez certainement Octobre Rose, le mois de juin c'est le mois des fiertés, et en novembre il y a Movember. Movember, c'est un mouvement qui a pour but de remettre la moustache au goût du jour pour sensibiliser l'opinion publique et lever des fonds pour la recherche sur les maladies masculines comme le cancer des testicules ou encore le cancer de la prostate. Et le docteur Imbert nous expliquait les modalités de diagnostic pour le cancer de la prostate.
2: En dehors de facteurs de risque, à partir de 50 ans, un homme devrait en parler avec son médecin traitant. Il faut en parler, il faut que ce soit basé sur l'information. C'est-à-dire, est-ce que je peux doser ce fameux PSA? Le PSA, c'est une substance, une protéine que l'on peut doser dans le sang. C'est très simple à faire. Et en fait, déjà, mais il vaut mieux le faire jeune, en fait. Il vaut mieux le faire jeune. D'attendre plus de 70 ans et de le faire pour sa première fois, c'est pas le message de l'Association française d'urologie, c'est pas le message des associations internationales d'urologie comme l'Association européenne notamment. Il faut consulter, faire le premier dosage de PSA qui déjà va donner le chemin. Pour ce qui est des plus jeunes, maintenant, le cancer du testicule, c'est l'autopalpation. L'autopalpation, c'est simple, une fois par mois, une fois tous les deux mois, sous la douche, c'est une palpation qui est assez simple, entre pouce et index. Il y a cette vidéo qui a circulé il y a une dizaine d'années, très drôle, canadienne, sur un cochon d'Inde qu'on appelle le couille, C-U-Y, et il y a tout dedans. Enfin, il faut regarder cette vidéo sur YouTube, elle est très drôle, et elle est excellente.
0: Alors souvent, on est un peu dans le déni, il y a ce côté de masculinité, on refuse d'accepter le diagnostic. Est-ce que c'est un peu les profils que vous avez chez Gauche à l'écoute? Peut-être que même Bernard, vous étiez aussi un peu, dans le déni de...
3: Non, en fait, non. Parce que justement, j'essaye d'en parler et de libérer la parole. Effectivement, j'ai aucun souci avec ça, donc j'en parle avec mes amis, et puis ils me disent, mais moi aussi j'ai été opéré. Alors effectivement, c'est pas parce qu'on a un problème de prostate que c'est un cancer. J'en parle je crois que j'en parle facilement parce qu'il faut libérer la parole.
0: Ouais.
3: Et surtout, je sais pas si on peut le dire maintenant, c'est faire une prise de sang et regarder soi-même l'analyse. En fait, quand on a un PSA qui s'approche de 4, c'est pas parce qu'on a un PSA haut qu'on a un cancer, mais c'est qu'il y a un problème.
0: Ça doit nous alerter.
3: Voilà, ça nous alerter parce que je n'étais jamais malade.
0: Et avec cette émission, on voulait tout simplement vous faire passer un message. Libérez la parole, arrêtons avec le tabou du cancer chez l'homme et surtout, parlez-en, il n'y a pas de honte.
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0: Dans un instant, ça bouge au Pays Basque avec les offices de tourisme du 64. On ira faire un tour à Bidart puisque Pauline a plein d'idées de sorties à vous proposer. Pour aujourd'hui, on va s'intéresser à Place aux Artistes. Il y a des visites commentées aussi les mercredis qui vont débuter dans pas si longtemps que ça. Et on parlera d'un concert, d'un chœur en chœur de l'église de Bidart. Bref, un riche programme que vous allez découvrir dans quelques minutes, juste après Étienne Dao.

0: tombé pour la France à 9h30 tout pile.
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0: Allez, je vous emmène au cœur de l'office de tourisme de Bidart ce matin pour retrouver Pauline. Bonjour Pauline.
3: Bonjour.
0: Avec vous, on va faire un tour d'horizon des animations et des activités que vous proposez. On va commencer avec, j'ai envie de dire, le grand rendez-vous de l'été chez vous, c'est Place aux Artistes. C'est tous les mercredis soirs de juillet et de août, donc ça commence aujourd'hui. La place, finalement, la grande place se transforme en véritable scène à ciel ouvert.
3: C'est exactement ça. Donc, c'est rendez-vous tous les mercredis sur la place de la mairie en plein cœur du village pour Place aux Artistes. Commence à 19h30. Ce mercredi, c'est donc le premier. Ça y est, la saison est lancée. C'est le premier. Ça s'appelle le Lido. Et là, on parle vraiment sur les futurs artistes professionnels parce que c'est l'École supérieure des arts du cirque de Toulouse qui va proposer du coup leur spectacle pour ce soir.
0: C'est voilà, ça, parce que c'est grand rendez-vous, donc tous les mercredis finalement, c'est des spectacles liés aux arts du cirque, en plus de ça c'est gratuit. Est-ce que finalement c'est pas la meilleure des scènes pour proposer des arts du cirque ?
3: Ah si, c'est vraiment pour tout public, c'est vraiment super, notamment pour les familles, pour les locaux qui viennent. Généralement, les spectacles durent environ une heure à peu près, donc c'est vraiment une heure où on en prend plein les yeux avec différents types du coup d'artistes qui viennent performer en plein centre de Bidart. Et c'est gratuit effectivement.
0: Donc ça, c'est important en plus de le rappeler. Voilà, il y a cette gratuité. C'est donc tous les mercredis. Ça commence à partir de ce soir à 19h. Évidemment, il y a tout le programme aussi très détaillé sur le site internet de l'Office de Tourisme. Alors, pour celles et ceux aussi qui veulent continuer d'occuper leur journée, il y a des visites commentées qui ont lieu en fin de matinée, je crois bien.
3: Exactement, c'est tous les mercredis à 10h30. Rendez-vous à l'office de tourisme. Ouais. C'est une guide du coup conférencière qui vous amène découvrir le centre de Bidart, donc INSA, qui environ pour une heure et demie de visite. Et c'est tous les mercredis à 10h30 sur réservation pour le prix de 5€.
0: Qu'est-ce qu'on y retrouve dans ces visites ? Est-ce qu'on découvre peut-être l'histoire du village, des secrets, des anecdotes ?
3: C'est ça, exactement. Donc c'est vraiment compter Bidart, mais aussi le Pays Basque pour peut-être les personnes qui souhaiteraient en apprendre plus sur le Pays Basque de manière générale, un peu son histoire, les différentes provinces et également des zooms sur Bidart, son patrimoine. Nous avons notamment par exemple l'église, la chapelle de la Madeleine. Donc il y a quand même des petits trésors et des petites anecdotes à découvrir.
0: Pauline, transition toute trouvée, vous avez parlé du patrimoine et de l'église. Une fois qu'on a regardé le spectacle ce soir de Place aux Artistes, on reste puisqu'on va aller se déplacer dans l'église à partir de 21h. Il y aura le concert du chœur mixte de Bidart Boga Boga.
3: Exactement, donc effectivement c'est à l'église à 21h, alors arrivez un petit peu, éventuellement un petit peu en avance, le temps de prendre vos places qui sont à 5€, et venez du coup écouter voilà ce chœur mixte qui va du coup vous chanter notamment en basque, en plein cœur de l'église avec une magnifique acoustique, donc vous allez en prendre plein les oreilles.
0: C'est ça, c'est des chants traditionnels.
3: Exactement.
0: Pour celles et ceux qui ne voudraient peut-être pas se déplacer ce soir, quel est l'argument à mettre en avant pour venir soit voir Place aux Artistes ou soit voir le chœur de Boga Boga ?
3: Alors, juste un mot, s'amuser.
0: Ouais.
3: Tout simplement, en prendre plein les oreilles et plein les yeux. Et aussi, eh bien, mine de rien, vous serez au même endroit. Donc vous pourrez voir deux spectacles différents en restant à Bidart, tout simplement, pour toute la soirée.
0: Tout en s'amusant. Merci beaucoup.
3: Exactement.
0: Pauline, je le rappelle, donc vous représentez l'Office de Tourisme de Bidart. Évidemment, si vous voulez plus d'informations, si vous voulez réserver aussi les visites commentées ou quoi que ce soit, vous allez directement au cœur de l'Office de Tourisme ou sinon sur le site internet, il y a tout l'agenda et tout le programme. Et en plus de ça, on va vous retrouver tout au long de l'été pour continuer encore à nous partager toutes ces belles idées, toutes ces animations que vous proposez tout au long de l'été. Merci beaucoup, Pauline.
3: Merci beaucoup.
0: À très vite. Dans un instant, on va aussi écouter les messages que vous laissez sur notre répondeur ou les vocaux que vous nous envoyez sur notre WhatsApp. Vous voulez en laisser un là rapidement pour qu'on puisse le diffuser à l'antenne ? Eh bien, le numéro de téléphone, c'est le 05 59 2 fois, 17 2 fois. Et puis ensuite, on va aussi aller faire un tour dans une boîte à livres. Ce matin, on va aller à Mauléon. Il y a une boîte à livres installée juste en face du Centre des Finances Publiques de Mauléon. Promis, on ne rentrera pas dans le Centre des Finances, mais on restera bien devant la boîte à livres.

0: George Harrison pour la musique à 9h39. La radio, évidemment, c'est avec vous au quotidien. Merci aussi pour votre fidélité. Et tous les jours, vous pouvez vous faire entendre.
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0: Puisqu'on vous laisse la parole au 05 59 2 fois 17 2 fois, vous nous envoyez des vocaux via l'application WhatsApp et ça donne ça.
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0: Elle fêtera son anniversaire dans 5 jours, le 6 juillet prochain. Voici la chanteuse canadienne Isabelle Boulay.

0: parce qu'on a pu la chanter, cette chanson d'Isabelle Boulet. C'était Parle-moi. Allez, à 9h44, on file à Mauléon.
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0: Pour votre rendez-vous de l'été, la boîte à livres, nous sommes ce matin avec Marianne de la librairie Tandem. Elle est au micro de Valérie Delos.
3: Non mais Marianne, on ne triche pas, je la vois là qui commence à regarder avant tout le monde. Marianne, alors là on est sur une petite place, en plein cœur de Mauléon.
4: Alors on est en fait au milieu de la rue Victor Hugo, qui est donc effectivement la rue la plus commerçante en fait de Mauléon.
3: On est devant le centre des finances publiques, très bien un peu littérature devant les finances publiques.
4: Exactement.
3: On est toujours sur cette petite boîte, petite maison, sombre, avec des... Ah non, c'est pas des tuiles dessus, mais imitation.
4: Exactement.
3: Allez, on ouvre et on découvre.
4: Okay.
3: Moi, je vois un classique de chez classique. Vous êtes maman?
4: Non.
3: Je peux parler de Laurence Pernoud, grand classique, j'élève mon enfant.
4: Effectivement, je le vois dans une édition un peu datée, mais il est là.
3: Oui, je ne sais même pas si c'est encore édité. Pour les jeunes mamans, vous en avez en librairie ou des choses qui sont demandées en général?
4: Oui, effectivement, on a un petit rayon parentalité avec des titres qui bougent pas mal. Là, celui qui tourne en ce moment, c'est souvent Bienvenue en Daronie, un livre en fait publié par une influenceuse qui originellement avait un compte Instagram La Trentaine TMTC et qui depuis qu'elle est maman a basculé sur La Daronie TMTC et c'est assez rigolo, beaucoup d'humour, illustré et c'est assez chouette ce qu'elle fait.
3: C'est une bonne idée de cadeau. On regarde, il y a pas mal de choses différentes. Déjà c'est coloré. Hein.
4: Ouais, c'est assez coloré. Je vois de la jeunesse. Ça c'est assez intéressant aussi, du roman vraiment pour, je dirais CM, ouais, entre CE2 et CM2. J'ai aussi là du roman pour ado et qui en plus c'est en anglais. Alors ça c'est assez surprenant. On voit assez peu de VO dans les boîtes à livres.
3: Ça c'est un peu ce qu'on appelle la new romance, ce livre là. Did I, alors attention, mon anglais va sortir. Did I mention I miss you?
4: Oui, effectivement, c'est de la romance pour ado, ouais. C'est un secteur qui marche de plus en plus, qui nous est pas mal demandé. Alors souvent par la même tranche d'âge, hein, à partir de fin collège jusqu'à j'irai 19-20 ans, une clientèle qui est pas mal féminine, pas que, mais pas mal.
3: Est-ce qu'il y en a un en particulier qui attire votre attention?
5: Alors là, c'est pareil. Moi, il n'y a rien qui me...
3: Ah, Barbara Cartland. Non, mais ils ont le cœur tout mou, moi, Léon, moi, je te le dis. Entre les romances, Cartland, l'amour en héritage, c'est des grands romantiques, moi, Léon. Le visiteur de l'été, ça aussi, ça sent la romance. Ah, Patrice Lafont.
5: Ouais, effectivement, je vois ça. Voilà, franchement, rien ne me...
3: Il y a quand même beaucoup de livres d'amour.
4: Alors, c'est pas du tout un genre que je lis très souvent, mais là, je me suis laissée embarquer par les Laurie Gilmore, qui ont été traduits là récemment en français. C'est une série en 4 tomes. Ils sont tous sur des saisons assez particulières. Moi, j'ai lu celui de l'automne, mais il en existe un qui fonctionne très bien pour les beaux jours. C'est plutôt pas mal. Donc, c'est la série Dream Harbor. C'est très chouette. Ça ressemble à du téléfilm un peu de Noël à l'américaine, un peu de la romance à la guimauve, et ça marche très bien. À lire sur la plage sans prise de tête.
3: Je vote pour. Allez, referme cette boîte. Ouais, elle m'a bien plu. Mars et Vénus et tout. Il y a quand même plein de petites choses très très romantiques. Moi, j'ai beaucoup aimé cette boîte. Bon, vous, ça vous a laissé moins.
4: Ouais, c'est moins mon genre, mais bon, il en faut pour tous les goûts.
0: Le choix de Marianne de la librairie Tandem à Mauléon, c'était donc Dream Harbor de Laurie Gilmore. Évidemment, allez déposer vos livres et puis farfouiller aussi pour en découvrir d'autres. Il y a de véritables pépites dans ces boîtes à livres. On va faire le tour de toutes les boîtes à livres du Pays Basque tout au long de l'été. Dans un instant, nous allons sortir la plancha puisque figurez-vous qu'il est désormais possible de cuisiner des croissants à la plancha. Ça ne s'invente pas. Liliane Hôtel va vous partager sa recette.
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0: 9h52, il vous reste des croissants du petit-déj, et bien gardez-les sur la table et sortez la plancha, puisque c'est compatible, vous allez voir.
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0: On dit souvent que la gourmandise est un vilain défaut, et bien chez nous, on va dire que la gourmandise est une qualité que l'on assume avec vous, Liliane Autal, bonjour.
3: Bonjour.
0: Aujourd'hui, on prépare donc une recette plutôt étonnante, un croissant à la plancha. Je ne savais même pas que c'était possible.
3: Mais oui, c'est possible et on va faire un croissant tomate mozza.
0: Ouais.
3: Donc l'idée, en fait, c'est de prendre un croissant, ben, le croissant du boulanger, hein, ne le faites pas, un peu trop compliqué, mais on va l'accorder avec une préparation salée. Vous savez, on le fait pas beaucoup, c'est vrai que nous, pourtant, en France, c'est quand même on est les rois du croissant, mais on les mange pas beaucoup avec une préparation salée. Et pourtant, ça va très bien, c'est même très bon.
0: Bon, Liliane, c'est parti, on le cuisine donc ce croissant, que faut-il faire ?
3: Alors, on va vraiment reprendre les codes de la tomate mozzarella.
0: Ouais.
3: Donc, on va prendre des tomates, bon, bien sûr des croissants, des tomates, de la mozzarella, quelques feuilles de basilic, de l'huile d'olive, du sel et du poivre. Donc, c'est vraiment très simple, assez peu d'ingrédients. Mais la star, ça va être vraiment là, le croissant, parce que la préparation, la présentation, c'est vraiment sympa, c'est original. Encore une recette simple, parce qu'à la plancha, vous savez, on privilégie quand même les recettes assez simples, qu'on a envie de faire assez vite. Là, c'est quelque chose qu'on peut présenter pour un brunch ou pour un petit apéro, peut-être. Donc, les croissants, il faut les fendre en deux et les poser, donc, bien sûr, sur la face intérieure, sur la plancha. Plancha à sec, hein, c'est pas la peine de mettre ni de beurre, ni de l'huile, c'est juste pour les faire un petit peu dorer, donc à peine une minute, hein. Vous les retirez de la plancha et là, vous allez arroser l'intérieur d'un petit filet d'huile d'olive. C'est là que ça commence à devenir gourmand. Donc, on va prendre des tomates qu'on va couper en tranches et on va les faire cuire à la plancha. Il faut que les tranches soient assez épaisses parce qu'on va les poser à peu près 30 secondes, une minute de chaque côté sur la plancha. On va les saler et on va déposer une tranche de mozzarella sur chaque tranche de tomate. Elle va légèrement fondre. On ne veut pas non plus qu'elle parte complètement, hein, qu'elle se liquéfie. Mais on va ensuite récupérer cette tranche de tomate avec la mozzarella dessus et on va les mettre dans le croissant. La préparation, donc vous pouvez même laisser le croissant ouvert de façon à ce qu'on voit comme ça la tomate, la mozza. N'oubliez pas d'ajouter une petite feuille de basilic, bien sûr fraîche, si vous l'avez du jardin, c'est encore mieux. Vous posez ça donc sur la mozzarella et vous présentez un peu de sel, un peu de poivre du moulin et voilà, c'est prêt.
0: Et le tour est joué, c'est plutôt facile et ça a l'air très gourmand. Merci beaucoup Liliane.
3: Merci à vous.
0: Et évidemment, on vous retrouve demain pour une nouvelle recette avec deux ingrédients. Cette fois-ci, ce sera votre défi, nous proposer une recette avec du raisin et de l'échalote. Alors ça, c'est la recette. 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Une plancha Forjadour pour 8 à 15 personnes. Donc vous avez les recettes. Si vous manque la plancha, vous jouez tout à l'heure avec Juliette à partir de 11h.

0: C'était Sia avec Gimme Love. Dans un instant, le retour de l'info avec le journal de 10h. Et puis ensuite, vous allez découvrir une femme qui sillonne le Pays Basque à bord de son camion pour vous rendre beau, tout simplement. Ce sera l'invité de Bienvenue chez vous.
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0: Et nous sommes le premier jour du mois de juillet, il est 10h. Le journal présenté par Oyana Larsabal et Gounon.
5: Et Gounon, bonjour. Canicule ou pas, les fêtes de Bayonne auront bien lieu. C'est la mairie qui l'affirme, alors qu'un nouvel épisode de chaleur est annoncé pour la fin de semaine. La municipalité se prépare à cette éventualité, avec la multiplication des points d'eau, des coins fraîcheurs, des brumisateurs, comme sur la place de l'Hôtel de Ville, et puis des voitures qui arroseraient la foule pendant les fêtes. C'est ce que nous expliquait Jean-René Tchégaray, invité d'ici matin. Retrouvez d'ailleurs son interview, l'interview du maire de Bayonne sur l'appli ici. Sinon, pour ce qui est du programme des fêtes, cérémonie d'ouverture le mercredi à 17h. La journée des enfants, ça sera évidemment le jeudi. Celle des associations le vendredi. Le corso lumineux samedi et dimanche soir et le feu d'artifice pour la clôture. D'ailleurs, il n'y en aura pas de feu d'artifice le 14 juillet cette année à Bayonne.
0: Une confrontation va avoir lieu aujourd'hui entre une victime de Betarame et son bourreau présumé.
5: Un ancien surveillant accusé de viol et d'agression sexuelle durant les années 2000 au sein de l'établissement catholique béarnais. Et puis dans le cadre de l'enquête, un face-à-face donc aura lieu à 11h tout à l'heure dans le bureau du juge d'instruction à Pau. Le site historique de Notre-Dame de Betarame lui va bien fermer cet été. Le secrétaire général de l'enseignement catholique a confirmé que tous les élèves à la rentrée seront bien transférés à Igon, à quelques mètres de là.
0: Les traditionnels changements du 1er juillet aujourd'hui, Oyana.
5: Le nouveau congé de naissance entre en vigueur. Les parents peuvent maintenant prendre 1 à 2 mois supplémentaires avec un maintien de 70 puis 60% de leur salaire net. Le prix du gaz augmente, lui, de 7,4% aujourd'hui. Ça représente en moyenne 2,70 euros de plus sur la facture mensuelle. Et puis les livraisons de petits colis Internet vont vous coûter plus cher. La nouvelle taxe européenne visant les plateformes comme Shein, AliExpress ou Temu entre en vigueur aujourd'hui. 3 euros de plus pour un colis de moins de 150 euros qui viendrait d'un pays hors Union Européenne.
0: Les Bleus continuent leur route au Mondial de foot.
5: Ils se sont qualifiés haut la main pour les huitièmes de finale en battant la Suède cette nuit 3 à 0. Prochaine étape, le Paraguay samedi prochain à 23h. Là aussi, le Mexique et la Norvège se sont également qualifiés cette nuit. À suivre aujourd'hui, Angleterre, République démocratique du Congo à 18h et puis le match Belgique Sénégal à 22h en rugby. Fini les vacances pour les joueurs du rugby du Biarritz Olympique. Ils ont repris le chemin de l'entraînement hier. Pour les supporters du BO, là ça y est, la campagne d'abonnement est ouverte. Le BO qui aura 2 matchs amicaux cet été contre Perpignan à Aguilera et puis à Bayonne, ça sera mi-août. Le temps pour aujourd'hui, il y avait des nuages ce matin, ça a l'air de se découvrir.
0: Oui, ces nuages qui vont partir quelques temps pour laisser place à de belles éclaircies puisque nous annonce Météo France le retour des nuages en fin de journée avec encore un ciel couvert. En tout cas, pour cette journée et pour cette fin de matinée, vous profitez de températures entre 17 et 20 degrés. 17 pour la vallée des Aldudes, 18 à Cambo, 19 pour Bidache et Sarre, 20 degrés pour Bayonne ou encore Saint-Jean-de-Luz. Et puis cet après-midi, au meilleur de la journée, 23 pour le sud du littoral ou encore Asparin. Et jusqu'à 24 degrés, ce sera la maximale attendue à Mauléon et Anglette. Il est 10h03.
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0: Oyana, est-ce que tu veux danser ?
5: Avec toi ?
0: Est-ce que je peux danser avec toi ?
5: Ouais.
0: On fait ça sur du Genesis, ça te va ? Allez, c'est parti pour entamer cette nouvelle heure. Restez bien avec nous puisqu'ensuite on va accueillir ce matin l'invité de Bienvenue chez vous.

0: Allez, vous avez dansé à 10h07 avec Genesis, c'était I Can Dance.
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0: Esthéticienne au quotidien, elle met un coup de pinceau sur vos jours avec son beauty truck. Après avoir peaufiné son talent sur sa sœur, elle sublime aujourd'hui ses clientes à Hasparren et aux alentours. Une passion aussi lumineuse que son amour du Pays Basque. Voilà de quoi résumer l'invité de Bienvenue chez vous. Aujourd'hui, j'ai le plaisir de recevoir Bénédicte Lissarag. Bonjour Bénédicte.
3: Bonjour.
0: Vous avez l'Institut sur roue, j'ai envie de dire, beauté nomade. Vous êtes spécialiste de la beauté et des soins cosmétiques. Alors, on va s'intéresser à ce camion, ce beauty truck. Parce que tout le monde connaît les food trucks, mais vous, vous avez décidé d'installer un institut de beauté dans un camion et de sillonner le Pays Basque.
3: Exactement. Pourquoi ? Alors, de base, en fait, donc, j'étais esthéticienne dans un institut normal.
0: Ouais.
3: Je suis devenue maman. Et quand je suis devenue maman, j'ai décidé en fait d'ouvrir quelque chose à mon compte par rapport aux horaires pour rester avec mon fils. Et en fait, j'ai toujours eu cette idée de beauty truck. Donc, ça se fait beaucoup en France, ça existe. Donc, c'est soit des camping-cars, des caravanes qui sont aménagées pour. Et en fait, souvent, ils restent au même endroit toute une journée. Et moi, c'est pas du tout mon concept. Moi, je voulais un véhicule où je pouvais me garer sur n'importe quelle place de parking. Et donc, avec mon conjoint, on a cherché et on a trouvé un fourgon d'électricien de base.
0: Rien à voir.
3: Rien à voir. Et donc, on l'a complètement transformé, surtout lui, pour qu'en fait, je puisse aller chez les gens directement pour chaque rendez-vous. Donc, ça veut dire que je vais pas me poser toute une journée sur une place de marché. C'est vraiment chaque rendez-vous, je vais chez la personne. Et en fait, j'ai trouvé ce concept génial. Et j'ai cherché en France, ça n'existe pas.
0: Exactement, il est génial ce concept. J'en avais jamais entendu parler. Ouais. Peut-être qu'il y a beaucoup d'auditeurs aussi qui vont le découvrir. Pourquoi vous avez fait le choix de ne pas rester en institut puisque vous aviez commencé dans des instituts?
3: Honnêtement, j'aime cette façon d'aller chez les gens et surtout en fait par rapport au temps. Parce que quand je suis devenue maman, j'ai vite vu qu'on n'avait plus le temps et je me suis dit ça serait tellement fantastique que quelqu'un vienne chez moi sans avoir vraiment l'esthéticien à domicile qui vienne à l'intérieur de la maison parce qu'il faut ranger la maison avec les enfants, c'est compliqué. Et en fait, j'allaitais moi à l'époque quand mon petit était tout petit et j'avais eu un massage qui m'a été offert. Ouais. Donc c'était à Briscou, c'était pas très loin d'Hasparren.

0: Et en fait, le temps d'y aller, de revenir, je suis partie 2h30, 3h, et mon petit, il prenait pas le bibi, enfin, c'était un peu la folie pour lui. Et je me suis dit, si j'aurais été devant la maison, en fait, je serais partie vraiment qu'une heure, le temps de sortir dans ma cour, faire mon soin et revenir.
1: Ouais.
0: Et en fait, je me suis dit, et toutes ces femmes, sans être maman forcément, toutes ces femmes qui n'ont pas le temps, c'est-à-dire qu'elles le soir rentrent, elles doivent cuisiner, elles n'ont pas le temps de se faire épiler, ben, en fait, je suis devant chez elles, donc le temps que la soupe elle est en train de cuire, et eh bien, ils peuvent sortir.
1: Elles viennent.
0: Voilà, et je suis juste devant, et comme ça, elles gagnent du temps. Et moi, ben, c'est mon métier, du coup.
1: Est-ce que c'est un concept qui plaît, justement, par cette originalité? Du coup, les gens font appel à vous plutôt que d'aller en institut?
0: Oui, parce que bon, ben,
1: l'idée est originale.
0: J'ai un très bon démarrage, donc je suis très contente. Et là, de plus en plus, avec le bouche à oreille, ça marche beaucoup, et les réseaux sociaux. Et ouais, elles adorent, les clientes adorent. Moi, j'ai mes clientes, des fois, je vais les masser à 19h. Elles descendent en pyjama de chez elles. Comme ça, je les masse et puis elles repartent. Elles me disent, bon, ben, je mange ce que je me suis préparé, je vais au lit. Donc, en fait, c'est super. Elles n'ont même pas à faire de route parce que souvent, après un massage, prendre le volant ou bien devoir redescendre et tout ça, là, au moins, elles sont en bas de chez elles. Elles ont juste à dormir.
1: Et cet institut de beauté sur roue, donc vous sillonnez aussi les alentours d'Asparin. Est-ce que ce n'est pas une autre phase de roue, donc vous sillonnez aussi les alentours d'Asparin. Est-ce que ce n'est pas une autre façon de proposer un commerce de proximité les alentours d'Asparin. Est-ce que ce n'est pas une autre phase de proximité. Beaucoup de communes qui sont désertées par ces commerces. On voit beaucoup de panneaux à vendre sur pas mal de vitrines. Là, c'est aussi l'idée de garder du lien social et peut-être d'aller vers des personnes qui ne pourraient pas se déplacer.
0: Exactement. Je pense beaucoup aussi aux personnes âgées parce que, bon, par exemple, moi j'habite à Selaï, donc c'est un quartier dans Asparin, et il y a plein de petits quartiers où les gens, des fois, ben, ils ne peuvent pas partir avec leur voiture, soit ils n'ont plus de permis, soit ils sont un peu âgés, et donc du coup, moi je peux aller devant, et puis je fais vraiment Asparin et 20 km autour, donc je reste vraiment dans le Pays Basque intérieur, on peut dire.
1: Cette passion pour l'esthétique, vous l'avez depuis toujours. J'aimerais qu'on parle aussi de votre sœur, puisque quand vous avez commencé le métier, eh bien c'est votre sœur qui vous a servi de cobaye. Est-ce que c'était facile de travailler sur sa sœur?
0: La pauvre, elle a un peu subi.
1: On la salue.
0: Ouais. En fait, au début, surtout, on est très proches, ma sœur et moi. On a un an d'écart, donc on a été élevés un peu comme des jumelles, on est très proches. Et au début, donc, quand j'ai commencé à épiler en école, au bout de 2 heures, je pensais que c'est bon, j'étais esthéticienne. Pas du tout, la pauvre, je lui ai arraché un peu de peau. Alors, plus maintenant, je sais épiler. Mais au début, la peau, je lui ai un petit peu arraché de peau, bras ou des choses comme ça. Et le mieux, c'était, en fait, quand je lui ai épilé la lèvre, je sais pas pourquoi, on était en fou rire. Alors, j'arrivais pas à arracher la cire. Alors, du coup, on rigolait pendant 5 minutes. Et après, du coup, je lui ai arraché, je lui faisais mal. Et ben, la pauvre, elle a subi, mais maintenant, j'épile bien.
1: Votre sœur a subi, mais les clientes ne subissent pas.
0: Voilà.
1: Aujourd'hui, c'est important de les rassurer. Bénédicte, vous restez avec nous. Vous êtes notre invitée ce matin jusqu'à 11h. On va continuer de parler de cette passion et aussi du métier d'esthéticienne. Est-ce qu'il est encore bien vu aujourd'hui? Souvent, on l'associe à des clichés. Puis on va aussi parler de votre vie ici au Pays Basque, d'Asparin, des endroits que vous aimez fréquenter. Tout ça, c'est le programme des prochaines minutes. Des minutes juste après Vita, de son vrai prénom Charlotte. Voici, ça fait mal. Il est 10h13. Ah bah, c'est ce que aurait pu dire votre sœur quand vous lui avez épilé la lèvre.
0: Tout à fait.

0: C'était Vita qui a fait une tournée partout en France, à guichet fermé. C'était full, comme on dit si bien. Et là, ce titre, c'était Ça fait mal. Toujours en compagnie de notre spécialiste de la beauté et des soins cosmétiques ce matin, vous découvrez Bénédicte qui a un concept plutôt original avec son beauty truck, c'est son camion qui sillonne donc les alentours d'Asparin pour aller eh bien, vous proposer un petit moment de détente. On peut y faire des massages, bref, une esthéticienne aux petits soins rien que pour vous. J'aimerais qu'on revienne sur ce métier d'esthéticienne. Souvent, il est décrié et souvent il est associé aux personnes qui n'ont pas de culture générale, qui n'ont pas de QI. On dit souvent que les Miss France sont toutes esthéticiennes. Est-ce qu'aujourd'hui, on a réussi à un petit peu changer ce mauvais point de vue qu'on a sur les esthéticiennes ou la part du boulot?
1: Franchement, je pense que oui. Parce que maintenant, surtout, beaucoup d'esthéticiennes se perfectionnent dans les soins visage. Et les soins visage, on ne dirait pas, mais c'est quand même très profond et compliqué entre guillemets, parce que la peau elle a plein de choses, il y a des films hydrolipidiques, plein de couches de l'épiderme, il y a plein de couches de peau, pardon. Et en fait exactement, moi quand j'ai fait mes études, on a de la physique chimie et tout ça, et je disais mais je vais pas devenir médecin, enfin. Et on rigolait beaucoup avec ma prof. Je disais, mais c'est quand même poussé. Elle dit, oui, les gens, ils se rendent pas compte. Ils ont l'impression que c'est les petites cruches là, les blondes platines, qui ont plein de rouge à lèvres, plein de maquillage, mais pas du tout. Et en fait, au contraire, c'est quand même bien poussé. Il y a de la physique chimie, déjà, rien que ça. Parce qu'il y a la cosmétologie. Il faut qu'on sache les produits, comment ils sont faits. Ouais. Exactement, tout ça. Chaque produit par rapport à la peau. La peau, elle a des réactions. Donc, les réactions, il faut savoir les soigner. Enfin, il y a beaucoup de choses et ouais, c'est vrai que je pense que ça a quand même changé l'image de l'esthéticienne, et j'espère, parce que même les prothésistes angulaires, moi je suis pas prothésiste angulaire, mais j'ai une amie qui a un salon de prothésie angulaire à Bayonne qui est très très forte d'ailleurs, et elle par exemple, elle est toujours en train de se former, elle connaît l'angle parfaitement, et parce qu'on se rend pas compte, mais il y a plein de choses sur l'angle aussi. Donc, c'est pas juste poser du vernis pour poser du vernis.
0: C'est pour ça que c'est important de faire passer ce message ce matin. Voilà, vous l'avez si bien dit, nous ne sommes pas des cruches, c'est pas des blondes platines. C'est un véritable métier. Et c'est là où c'est intéressant, parce que vous, qu'est-ce que ça vous apporte de prendre soin de celles et ceux qui ont envie de prendre un temps pour eux?
1: Mais j'adore, parce que, en fait, je pense que toute personne a besoin qu'on prenne soin d'elle. Et souvent, on ne s'accorde pas ces moments, parce qu'on n'a pas le temps. En fait, à chaque fois, je sais que quand j'épile, par exemple, l'épilation, des fois on dit « Oh, l'épilation !» Mais moi, c'est l'une de mes prestations préférées, parce qu'à chaque fois, mes clientes disent « Ah, ça y est, là, je me sens bien !» Parce que juste, j'ai enlevé des poils, et en fait, elles me disent « Ah, ça y est, là, je me sens bien !» Et je suis contente, parce que je vois qu'elles se sentent bien. Elles lèvent les bras, elles sont toutes contentes.
0: Un moment de bonheur que vous partagez, et vous aimez aussi vous sentir bien ici, sur votre territoire, au Pays Basque. Votre relation avec le Pays Basque, comment vous pourriez la décrire ?
1: Alors, moi, j'adore le Pays Basque. Je suis amoureuse de ma région. Donc, je suis venue ici quand j'avais 3 ans. Mon père est natif d'Asparin. Il est né à Asparin. Ma mère est du bassin d'Arcachon. Et en fait, à 3 ans, on est revenu vivre ici, enfin, mes parents. Donc, on est parti à Bidaraï. Donc là, j'ai vécu jusqu'à mes 10 ans. Et ensuite, on a déménagé à La Bastide-Clérance. Et donc, je suis directement partie au collège à Asparin. Alors, Asparin, c'est ma ville de cœur. J'adore, parce que j'ai grandi là-bas, surtout au collège. Les mercredis, on allait acheter des bonbons à Inter. On passait nos journées au stade. Et en fait, je trouve qu'il y a tout ici. On a la plage, la rivière, la montagne. Les gens sont gentils, il fait beau. On a tout pour être heureux, je trouve.
0: Et vous êtes amoureuse de votre territoire. Bénédicte, on va continuer de parler dans un instant des souvenirs qui vous ont marqué, puisque vous avez appris à nager ici. On va aussi parler du Pays Basque, pourquoi c'est chez vous. Et on va aller découvrir une bonne adresse que vous aimez, direction chez Bonnet, dans un instant. Puisque visiblement, vous êtes gourmande. Bref, encore un riche programme. Rien que pour vous, Bénédicte, vous restez avec nous jusqu'à 11h.
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0: Give me the night. Faut-il encore présenter l'artiste George Benson pour la musique? Il est 10h26.
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0: Et ce matin, nous sommes avec une amoureuse de son pays basque, Bénédicte Lissarag. Vous représentez Beauté Nomade. Vous êtes spécialiste de la beauté et des soins cosmétiques avec votre truck. Donc, vous sillonnez les routes du pays basque. Petite ambiance love comme ça ce matin avec Tiamo pour vous qui êtes amoureuse de votre territoire. Et notamment, aussi, vous avez appris à nager ici dans un torrent qui prend sa source à Elizondo.
3: C'est ça. Donc, j'ai grandi à Bidaraï et on n'était pas loin du Bastin. Et quand on était petit, on y allait tout le temps parce qu'on était vraiment à quoi 10 minutes à vélo. Et quand j'étais petite, mon père, bon, c'est un peu barbare, mais il me jetait à l'eau. Et en fait, on pouvait aller à la rive en face. On avait un gros crocodile gonflable. Donc on allait avec le crocodile et mon père sur l'autre rive. Il repartait le crocodile. Il disait, ben maintenant saute. Alors, bon, des fois, on restait 5-10 minutes parce qu'on avait peur. Et puis, ben, il fallait se lancer, quoi. Et donc, des fois, on sautait. Et puis, c'est comme ça que j'ai appris à nager comme j'ai pu un peu. Et après, ça va, il y avait les cours de piscine à l'école.
0: Donc, ça reste de bons souvenirs. Mais ouais. Visiblement, la barbarie, c'est donc une valeur que vous partagez chez vous, entre vous qui testez sur votre sœur les épilations plus ou moins ratées au niveau de la lèvre, le père qui vous lance directement dans l'eau.
3: Ouais, complètement.
0: C'est votre marque de fabrique, visiblement. Une fois qu'on a nagé avec vous, on va aussi se restaurer. Et alors là, direction Itsasu, chez Bonnet. C'est un restaurant, une auberge gastronomique tenue par Sandrine et Beignat. C'est la quatrième génération qui tient cet établissement. Pourquoi c'est votre resto préféré au Pays Basque?
3: Je trouve ça excellent. Alors, les patrons sont très gentils. Et je trouve ça tellement bon. Et les prix sont abordables. Et j'ai été quelques fois, surtout quand j'étais enceinte. Alors, mon compagnon disait, on va au resto. Et on allait que là-bas. Et on adore. Et puis la vue, enfin, tout est super là-bas. J'aime beaucoup, beaucoup ça.
0: C'est vrai que la vue est incroyable.
3: Ah ouais, c'est magnifique.
0: Si vous devez retenir peut-être un plat, une spécialité proposée par le restaurant.
3: Alors,
0: juste pour savoir si on est plutôt gourmande sur du salé ou sur du sucré.
3: Ah, salé. Complètement salé. Ah ouais. Ouais, ouais. Je sais plus que... Déjà, ils avaient fait un foie gras maison, il me semble. Trop, trop bon. Et après, je sais plus le plat que... Parce que je crois que j'ai été 3-4 fois et je prenais pratiquement tout le temps le même plat. Ah ouais. Et je me souviens plus, c'était il y a un petit moment. Mais c'était, ouais, genre du cochon de lait ou comme ça, là. C'était excellent.
0: Bon, vous nous faites saliver. Croyez-moi qu'il y en a une qui salive aussi. Juste en entendant cochon de lait et foie gras, elle a déjà pris 12 kilos. C'est Valérie Delos. Salut Valérie.
4: Ça, c'est charmant. Bonjour, Alexis.
0: Ah bah, hier,
4: bonjour,
0: je t'ai fait un compliment. Hier, t'étais magnifique. Aujourd'hui, tu prends des kilos, quoi, Valérie.
4: C'est ça, c'est ça. On était sur une bonne lancée. J'y croyais. Ben non.
0: Tu es partie préparer une surprise donc pour Bénédicte, notre invitée. On fait la première partie. Tu lui fais deviner où est-ce que tu es ou peut-être avec qui tu es. Je ne sais pas.
4: Alors, oui, ça va plutôt être avec qui. Donc, je vais essayer de vous faire deviner un prénom en vous chantonnant un air. Et le... de la chanson, ça vous donnera le prénom de la personne.
3: D'accord.
4: Alexis n'était pas au courant. Oh non. Il craint. Vous êtes prête, Bénédicte?
3: Oui.
4: Alors, si. Na na na na na na na na na na na na na na na na na na na na na. Non, c'est pas trop ça. Non, bah alors, je vais essayer. Na na na. Alors, attendez, j'en essaye une autre. Ou c'est le même prénom. Attends.
3: D'accord.
4: Na na ni. Né, né, né, né, né, né, né, né, né, né, né.
0: Même moi, je l'ai pas, je suis désolée, Bénédicte.
3: Oh, mais qu'est-ce que c'est?
4: Bon, si je vous dis Johnny.
3: Johnny?
4: Johnny Hallyday ou Cabrel. La première, c'était Johnny. Ou alors Cabrel. La première, c'était Cabrel.
0: Ah, le prénom d'une des chansons?
4: Oui.
3: Cabrel, oh là là.
4: Mon invité, elle est morte de rire, elle reconnaît pas elle-même.
3: Non, du tout.
4: Si je vous... Francis Cabrel, un titre de Francis Cabrel, Petite.
3: Petite Marie.
0: Ça oui. Ressemblait pas du tout à du Cabrel,
3: ah non,
0: Valérie.
3: Pas du tout.
4: Bon, vous avez pas l'oreille musicale, hein, c'est tout. Bon, alors si je vous dis Marie, ça vous fait penser à quelqu'un ou pas?
3: Oui, c'est ma sœur.
4: Et bonjour.
5: Et bonjour.
3: Et bonjour.
5: Donc, surprise, Béné?
3: Ah ben oui, je ne m'attendais pas du tout.
0: La frangine qui est là donc ce matin. Et je crois qu'alors en plus Valérie, c'est ça, c'est que là tu as tout assuré puisque pour expliquer, Marie, votre sœur est à Asparin, ouais, en train de s'occuper de votre
3: fils,
0: c'est ouais, ça pour fils. Que vous puissiez venir à la radio.
3: Exactement.
0: Et comme il fallait une super nounou, nous on a envoyé en plus de ça Valérie aussi.
3: Ah ouais, la pauvre.
0: Bon Valérie, qu'est-ce qu'on va apprendre sur notre invité, sur Bénédicte, grâce à Marie?
4: Écoute, mais tellement de choses. On va parler de cerises. Elles ont vendu des cerises quand elles étaient petites. Ah ouais, elles ont fait peur à des moutons. Enfin non, c'était les deux petites terreurs, je crois, de la Bastide Clérance. Les quatre, parce qu'il y a quatre enfants dans la famille.
3: Ouais, c'est vrai.
0: Eh ben écoute, Valérie, on te laisse préparer tout ça. On va aussi laisser du temps à Bénédicte pour trouver des arguments. Et peut-être qu'on va pouvoir régler un problème de famille, puisque visiblement, Marie a subi, quand Bénédicte commençait l'esthétique, eh bien, elle a subi quelques douleurs au niveau de la lèvre. Donc peut-être qu'on va régler un problème, un petit conflit familial dans un instant. Bref, on vient vous retrouver. On s'occupe aussi des enfants sans problème. On pense à leur donner le petit-déj. C'est l'heure, Valérie, puisque c'est mercredi aujourd'hui. On revient juste après. Gatibou, voici C'est où, C'est où, C'est où. 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
0: Et voici une belle idée de sortie si vous avez envie de mieux connaître la nature qui nous entoure. Direction le parc Issadia, c'est à Anglette, puisque ce samedi matin, la Maison de l'Environnement propose un atelier Rencontre Biodiversité. C'est une animation gratuite et qui plus est ouverte à tous. Au fil de votre visite, vous y croiserez un guide naturaliste qui vous fera découvrir les nombreuses espèces animales et végétales présentes dans les différents milieux du parc. L'occasion donc d'apprendre à reconnaître la faune et la flore locale. Tout ça, ça se passe à la Maison de l'Environnement d'Anglette, le parc Issadia. Ce sera ce samedi matin de 10h30 à midi. Vous avez toutes les infos sur le site internet du parc Issadia. Il est 10h38.
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0: Bénédicte, j'espère que vous aimez les surprises.
3: Oui.
0: Ouais. Puisque dans un instant, on va retrouver Valérie. Ça tombe bien parce qu'en plus, même si vous n'aimez pas les surprises, de toute façon, vous n'avez pas le choix.
3: Super.
0: Dans un instant, on va savoir que vous avez vendu des fraises et des cerises et que vous avez fait peur aux moutons. C'est votre sœur qui va balancer toutes ces infos croustillantes. Le temps pour vous d'aller chercher les pop-corns et on les déguste en écoutant Kane pour la musique.

0: Bénédicte, l'heure est grave pour vous, puisqu'on arrive au moment de la surprise. On va retrouver votre frangine Marie avec Valérie Delos.
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0: Puisque, je le rappelle, Bénédicte Lissarag, vous avez votre beauty truck, j'ai envie de dire food truck depuis le début, votre camion de beauté nomade, c'est à Asparin et aux alentours, et vous êtes là aujourd'hui en studio pour nous parler de votre passion, et Valérie est partie garder les enfants avec votre frangine. Valérie, t'as plein d'infos croustillantes à nous partager, notamment, on va découvrir que Bénédicte et Marie ont vendu des cerises.
3: Exactement, on a plein de petites histoires là. Il y a Marie qui a lâché, hein. Je vous dis pas Bénédicte. Si, alors il paraît que vous avez vendu. Si on dit vendu des cerises, Marie, ça jusque là, on se dit bon bah c'est super. Sauf que ces cerises, elles venaient pas de n'importe où. Vous nous racontez.
4: Alors pour la petite histoire, du coup on était les quatre, donc avec nos deux frères aînés, et nous avons donc pris des cerises sans autorisation,
3: volées,
4: que nous avons volées, hein, clairement, en pleine nuit, habillées, vêtues de noir.
0: Le gang des cerises.
4: Et nous sommes même permis de les vendre le lendemain au propriétaire du cerisier. Voilà, pour la petite histoire.
3: C'est ce qu'on appelle le circuit court quand même, finalement. Alors c'était un voisin qui devait beaucoup vous apprécier parce qu'il y avait aussi une question de moutons, c'était aussi lui ?
4: Voilà, c'est tout à fait lui.
3: Qu'est-ce qui s'est passé même avec les moutons ?
4: Eh bien nous nous sommes permis, encore une fois tous les quatre, de faire donc courir les moutons, donc c'est-à-dire faire peur à un troupeau entier, jusqu'à ce que le chien berger nous arrête, voilà, en nous courant après.
3: Ils ont dû être contents quand vous avez grandi et que vous êtes allés vivre ailleurs.
4: Oui, je pense qu'ils ont été soulagés, oui, effectivement, parce que les quatre qui faisaient beaucoup de bêtises partaient enfin du quartier.
3: Bénédicte, si à votre avis, j'ai demandé à Marie quelle était votre plus grande qualité, à votre avis, qu'est-ce qu'elle a répondu ?
5: Que je suis loyale, je pense. Non ?
3: Ah, mais trop forte, exactement. Bravo. Ça, exactement, loyale et entière.
5: Voilà.
3: Ouais. Et alors, allons sur le moins sympathique, le défaut, quel serait votre défaut ?
5: Ouf, j'en ai plein à l'écouter. En vrai, non, mais à l'écouter, oui. Je pense qu'elle trouve que je suis pas tolérante, non ?
3: Oh, bravo. C'est exactement ce qu'elle a dit, c'est incroyable.
0: On dirait les amours, tu sais, quand tu as la bonne réponse.
4: Ah, on gagnerait, j'en suis persuadée.
5: Ah, c'est sûr.
0: Alors, vous êtes loyale, mais pas tolérante. Pourquoi pas tolérante ?
5: Non, c'est elle qui dit ça. Ah. Parce que, en fait, c'est pas que je suis pas patiente, parce que je le suis, mais je sais pas comment expliquer, parce qu'elle saurait mieux expliquer que moi, mais elle trouve que je laisse pas trop la chance aux gens et tout, alors que c'est pas vrai. Moi, je trouve pas que c'est vrai, mais elle dit que oui.
0: Ça dépend du point de vue.
5: Exactement,
0: finalement. Marie, j'aimerais aussi qu'on revienne sur un sujet, puisque c'est Bénédicte qui a balancé ça au tout début de l'émission. Elle nous a dit que vous lui avez servi de cobaye quand elle a commencé son métier d'esthéticienne. Visiblement, elle vous a quelque peu, on va dire, un peu abîmé ou arraché la lèvre au moment d'une épilation. Est-ce que vous lui en voulez toujours aujourd'hui ?
4: Alors je lui en veux tout à fait, encore, c'est ça. Encore d'actualité. Je fais même une demande d'avoir plus de prestations gratuites, mais ce n'est pas le cas, parce que je suis au même niveau que les clientes, je paye mes prestations, malheureusement. Donc oui, je lui en veux, parce qu'il n'y a pas eu que la lèvre, il y a eu des bras, des petites brûlures de début.
5: Mais vraiment très peu.
4: Je ne sais pas si tu te souviens. Oui, au début. Hein. On va rester...
3: On a un petit coucou particulier, il y a quelqu'un qui voulait faire un petit coucou, Bénédicte, oui. Tu veux dire bonjour ?
6: Bonjour Tata !
5: Coucou Juliette !
3: C'est Juliette, votre nièce. On a aussi un autre jeune homme qui voulait vous faire un petit coucou.
7: Coucou Tata !
5: Coucou Raphaël !
0: Décidément.
3: Voilà, et Antoine, il a pas trop envie, il est en train de jouer pour le moment, donc c'est votre petit d'un an et demi, mais alors il est charmant, franchement, je suis sous le charme.
5: Merci, c'est gentil.
0: Merci beaucoup Valérie, donc en compagnie de Marie, la sœur de Bénédicte, pour l'invité surprise. Évidemment, j'espère que Juliette, Rapha et Antoine n'ont pas entendu qu'il fallait aller voler des cerises pour aller les revendre, on leur bouche bien les oreilles. Eh ben écoute Valérie, on te confie les enfants avec Tati Valérie, ils vont pas s'ennuyer. En tout cas, oui, Bénédicte, super. Soyez rassurés. On remercie aussi Marie de s'être prêtée au jeu et de nous avoir partagé quelques informations croustillantes. Dans un instant, place à votre j'ai testé. Bénédicte, on va aller faire un tour à la guinguette chez Eric. C'est à Anglet, un lieu que vous voulez nous partager et nous faire découvrir.
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0: La maladie d'amour de Michel Sardou.
1: 10h50, place à notre GTST, le GTST de notre invité aujourd'hui, Bénédicte. Vous nous emmenez chez Eric, c'est une guinguette le long du canal, c'est à Anglette, un lieu très vivant, très festif. Pourquoi vous appréciez ce lieu ?
2: Bah, j'aime beaucoup sortir, de base. Bon, depuis que je suis devenue maman, j'ai un peu moins de temps. Mais j'ai été quelques fois là-bas et je trouve qu'il y a tout, quoi. Il y a de l'espace, il y a du monde, d'alcool, de quoi manger.
1: À consommer avec modération, évidemment.
2: Bien entendu. Et de la bonne ambiance. J'aime beaucoup, même des fois, il y a des groupes. Des fois, c'est juste Eric qui fait la musique et j'aime beaucoup.
1: Et puis, c'est un lieu, une sorte d'hangar un peu qui a été revisité, qui a été retapé. Il y a des décors aussi qui sont juste incroyables. Il y a des cornets de frites immenses, il y a des bateaux en plein milieu juste pour donner des images. Ça change aussi un peu de tous les bars traditionnels qu'on peut voir.
2: Exactement, parce que quand on va sur Bayonne, bon, c'est trop bien aussi. Mais c'est une autre ambiance parce que c'est des petits bars qui se suivent. Là, c'est un peu en dehors de tout. Et il y a ce grand hangar où il y a beaucoup de place. Et enfin, c'est super, moi j'aime beaucoup là-bas.
1: C'est quoi votre fréquentation là-bas? Une fois par semaine? Une fois par mois?
2: Non, une fois tous les 2-3 mois maintenant.
1: Ah
2: avant,
1: oui,
2: je pense que ça aurait été une fois par semaine. Mais maintenant, non, j'ai plus le temps. Je suis trop fatiguée.
1: Pour toutes celles et ceux qui n'ont encore jamais mis les pieds chez Eric, qu'est-ce qu'il faut leur dire ce matin à 10h52?
2: Allez-y. En plus, il y a un photomaton là-bas.
1: C'est vrai, à
2: l'entrée. Photo, c'est génial. Surtout entre copines. Je pense qu'il n'y a pas beaucoup d'hommes dedans, mais les copines, ça y va à fond, les photos.
1: Le GTST, donc la guinguette chez Eric. Allez tester. Et puis ensuite, vous nous partagez aussi cette expérience. C'était votre choix, Bénédicte, ce matin. Dans un instant, on va clôturer cette émission avec les dernières secondes les plus stressantes pour nos invités. Les questions du tac au tac. 20 secondes de chrono. Plein de questions en rafale. Vous allez y jouer juste après Louane. Voici son dernier titre. C'est chiant.

0: ce titre Chien que vous retrouvez sur le dernier album de Louane.
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0: Bénédicte, j'espère que vous êtes encore et toujours motivée.
3: Oui.
0: Puisque nous arrivons dans les dernières minutes de cette émission, les plus croustillantes, vous allez affronter les questions du tac au tac. Un chrono, des questions, il faut y répondre le plus vite possible, le premier truc qui vous passe par la tête.
3: Ok, ça marche.
0: On y va.
3: Allez.
0: Top chrono, Asparin en deux mots.
3: Montagne et soleil.
0: Le produit de beauté indispensable dans votre trousse à maquillage.
3: Crème hydratante.
0: Si vous pouviez offrir un soin à une personnalité, ce serait qui ?
3: Monica Bellucci.
0: Quel serait le prénom parfait pour votre camion, pour votre truck ?
3: Soleia.
0: Soleia ?
3: Ouais, il a déjà un prénom.
0: C'est vrai ?
3: Ouais, vu que mon logo c'est un soleil, je me suis dit je vais l'appeler Soleia.
0: Ben voilà. Voilà. Tout bête. Et donc Monica Bellucci, vous aimeriez lui faire un petit soin ?
3: Ouais, soit visage, soyons fous, je sais pas. C'est la première personnalité qui m'est venue.
0: Et ben à la fin de l'émission, on va l'appeler. On a son numéro à l'accueil d'ici Pays Basque. On va vous filer son contact. Bénédicte, pour celles et ceux qui aimeraient vous suivre ou peut-être vous faire intervenir aussi, puisque je rappelle, vous avez ce truck, vous allez au domicile des gens pour leur proposer des soins, pour leur proposer des petits moments tranquilles. Comment on peut vous suivre ou vous retrouver ?
3: Alors, je suis très présente sur Instagram. Donc, c'est beauté.nomade64. Et pour prendre rendez-vous, c'est soit par message privé, par texto ou par appel.
0: Voilà, vous rendez sur Instagram et si vous n'avez pas eu le temps de tout noter, nous on mettra les informations évidemment sur ici.fr, il y aura le podcast et Beauté Nomade, c'est donc à Asparin et 20 km autour. Merci beaucoup Bénédicte Lissarac d'avoir pris du temps pour nous ce matin, c'était une super belle rencontre, pleine d'humour, pleine de sourires et de soleil pour terminer, ça vous va ?
3: Exactement, merci à toi.
0: À très vite Bénédicte.
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0: Dans moins d'une minute, le retour de l'info avec le journal de 11h. Et ensuite, vous allez jouer comme chaque matin avec Juliette Géraud. Salut Juliette.
3: Salut Alexis.
0: On continue, on essaye de gagner cette fameuse plancha cette semaine.
3: Toujours en jeu, plancha Forjadour, plancha haut de gamme avec plaque de cuisson émaillée double brûleur. Et surtout, ce qui plaît bien là, c'est qu'on peut inviter toute la famille, tous les copains. Capacité 8 à 15 personnes. Pour l'instant, le score à battre, c'est 5 points.
0: 5 bonnes réponses. Donc, on va vous montrer que tout le monde peut jouer, que c'est facile les questions, puisque Bénédicte, on a notre petite habitude avec Juliette, c'est de poser une question à l'invité de Bienvenue chez vous, une question de culture générale. On t'écoute.
3: Ça va les maths, Bénédicte ?
13: Ouf, pas du tout.
3: Aïe, aïe.
13: On va essayer, on va essayer.
3: 9 x 9 ?
0: Ah, ça c'est horrible. Bénédicte, ne réponds pas, c'est Yves Tussaud qui va répondre.
3: Ah oui, tiens.
13: 31.
14: 80.
3: Bon, bah, la plancha, ça sera pour l'un d'entre vous. Vous voyez, vous avez toute votre chance à la maison. Hein. Venez appeler.
0: Pourquoi 31, Bénédicte ?
13: Comme ça. Stress,
3: comme ça. Il y a un chiffre qui est bon.
0: Oui, c'est pas mal.
13: Et puis,
0: si on ferme le 3, ça fait un 8. Donc,
13: exactement.
3: Désolé pour ce moment difficile.
0: 05, 59, 2 fois 17, 2 fois. À vous de jouer.
3: À demain.
0: À demain, bisous.
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3: Premier jour du mois de juillet, ce mercredi, les 11h. L'information est présentée par Yves Tussaud. Bonjour Yves.
9: Bonjour Juliette, bonjour à tous. Le compte à rebours est enclenché pour les fêtes de Bayonne. J-14 avant l'ouverture, le mercredi 15 juillet, 17h depuis le balcon de l'hôtel de ville. Principal inconnu pour cette édition en 2026, les conditions météo et une éventuelle vague de forte chaleur qui a été anticipée. Coins fraîcheurs, brumisateurs sont entre autres prévus et annoncés. Explication de Thibaut Vincent dans notre édition de la mi-journée à midi.
3: La Coupe du Monde de football pourrait également s'inviter aux fêtes de Bayonne.
9: Oui, puisque si l'équipe de France est en demi-finale, eh bien elle jouera son match la veille de l'ouverture, le 14 juillet à 21h. Et puis si elle est en finale, ce sera le dimanche 19 juillet à 21h également, quasiment au moment de la cérémonie de clôture des fêtes. Les Français qui se sont qualifiés d'ailleurs hier soir pour les huitièmes de finale, en battant la Suède sur le score de 3-0. Et pour les huitièmes de finale, ce sera ce samedi soir face au Paraguay. Un ancien élève du collège lycée catholique Notre-Dame de Bétaram, confronté en cette fin de matinée au tribunal de Pau à un ancien surveillant de l'établissement qui est mis en examen pour viol et agression sexuelle et qui est incarcéré depuis février 2025. L'homme fait partie, cet ancien élève, des rares victimes pour lesquelles les faits ne sont pas prescrits dans l'affaire de Bétaram. Adrien Honoré accuse l'ex-surveillant qu'il n'a pas revu depuis 21 ans d'agression sexuelle en 2004.
3: La Côte Basque sous surveillance cet été.
9: 323 nageurs sauveteurs, 372 policiers, 30 postes de secours sur les plages et un hélicoptère seront en charge de la sécurité sur les 32 km du littoral. Un dispositif présenté et détaillé hier par Jean-Marie Girier, le préfet des Pyrénées-Atlantiques. Près de 5,5 millions de touristes sont attendus dans les semaines à venir dans le département, dont plus de la moitié sur la côte. Le dossier de l'Hermione, de nouveau devant le tribunal de La Rochelle aujourd'hui, un nouveau point d'étape depuis que le tribunal a accordé un sursis à l'association Hermione Lafayette qui a été placée en redressement judiciaire. Le chantier de restauration de la frégate anglaise est à l'arrêt. Il manque à minima 5 millions d'euros pour finaliser les travaux. L'Hermione, je vous le rappelle, est immobilisée dans le port de Bayonne depuis septembre 2021, la coque rongée par un champignon.
3: Le monde de la pelote professionnelle et de la main nue est en ébullition.
9: La majorité des pilotaries quittent Eshku Pilota, qui est en charge de la gestion des tournois depuis de nombreuses années, pour rejoindre une nouvelle structure, Plecari, une structure portée par Patrick Oratégaray et Lionel Mazars du Trinquet Moderne à Bayonne. Plecari dénonce le manque de transparence dans le fonctionnement et le manque d'accompagnement des joueurs de la part d'Eshku Pilota. Le musée Bonaélé franchit aujourd'hui la barre symbolique des 100 000 visiteurs. La direction du musée doit remettre en cette fin de matinée un abonnement gratuit au 100 millième visiteur. Le musée qui a rouvert ses portes, je vous le rappelle, fin novembre 2025. La météo, Juliette, une espèce d'entre-deux entre soleil et nuages.
3: Ouais, ciel couvert là en ce moment, quelques gouttes prévues, possibles sur la côte basque, mais alors ça tend plutôt à s'améliorer cet après-midi selon Météo France avec quelques éclaircies, amélioration légère. Hein, là je vois quelques éclaircies mais quand même beaucoup de nuages. Les températures, elles sont de 21 degrés cet après-midi à Mendive, 22 degrés à Saint-Jean-de-Luz, 23 à Bayonne-Biarritz, 24 degrés à Saint-Palais, 25 degrés pour les maximales à Bidache. Quant à demain, on devrait avoir de belles périodes ensoleillées quand même, hein, malgré quelques passages nuageux et grand soleil annoncé l'après-midi avec des températures en légère hausse pour cette fin de semaine. Donc entre 24 et 27 degrés demain, ça continue à augmenter comme ça. Pour l'instant, on annonce jusqu'à 32 degrés pour ce samedi. Yves, on vous retrouve pour le journal de midi. À tout à l'heure. Il est 11h04.
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3: Premier jour de l'été et dernier jour du disco. Belle fin de matinée avec Juliette Armanet.

0: Le dernier jour du disco avec Juliette Armanet.
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0: Et le dernier cadeau dans sa colo basque pour cette saison, votre jeu de culture générale jusqu'à midi. Pas n'importe quoi, hein. Une plancha haut de gamme, une plancha gaz d'extérieur, forge à Dour, double brûleur et capacité pour 8 à 15 personnes. C'est le cadeau qui peut peut-être changer un peu votre été et que j'aurai le plaisir d'offrir vendredi juste avant midi pour le ou la meilleure de la semaine au 05 59 59 17. 17 score à battre pour le moment, les 5 points de Vincent marqués ce lundi. À vous de jouer, on se retrouve juste après l'ambiance citadine de l'ultra-moderne Solitude des villes, œuvre d'Alain Souchon et Laurent Voulzy, un duo à écouter sur votre radio, ici Pays Basque.

0: Terne Solitude, Alain Souchon.
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0: Pour l'instant, c'est Vincent avec ses 5 points qui est notre Chapel Doun provisoire, puisque vous avez vos chances hein, de battre ce score. Il faut faire au moins 6 points pour devenir le Chapel Doun provisoire et tenter de gagner cette plancha gaz d'extérieur forge à Dour. Capacité 8 à 15 personnes. On va accueillir notre prochain candidat. Frédéric, bonjour.
2: Eh bien, le bonjour.
0: Comment ça se passe pour vous ce mercredi? Racontez-nous.
2: Écoutez, ça se passe bien, il fait pas trop chaud, et voilà.
0: Au boulot?
2: Bien, pour une fois, au boulot, tout à fait.
0: Ok, donc là, vous vous offrez une petite pause?
2: Exactement, histoire de gagner la plancha, si c'est réalisable.
0: Alors, c'est ça qui manque à la maison pour organiser de belles grillades avec les copains, la famille?
2: Oui, bon, mais écoutez, oui, je n'en ai pas, donc ça serait l'occasion, justement.
0: Ok, bon, bah Frédéric, on va tenter notre chance. Je vous l'ai dit il y a un instant, le score à battre, c'est 5 points. Donc ouais. Si vous faites 6, vous prenez la tête.
2: Mais on va essayer de faire même plus, histoire de... voilà.
0: Oui, alors ça c'est une belle mentalité, Frédéric. Si vous voulez asseoir votre score, c'est encore mieux, on est bien d'accord.
2: Tout à fait.
0: Alors, bah, je vais
2: en
0: vous...
2: En espérant que les questions soient simples.
0: Ah, bah ça Ça, c'est... On essaye de varier hein, les difficultés, Frédéric. En tout cas...
2: Oui, on verra.
0: En tout cas, tous les domaines sont possibles, vous le savez. Et puis, je crois que vous le savez aussi, quand vous ne savez pas, il faut dire « je passe ».
2: Oui.
0: Et je valide la première réponse que vous me donnez.
2: Ok.
0: Attention, vous êtes prêts?
2: C'est parti.
0: C'est parti. On va lancer le top chrono. Attention, top. Dans les années 50, quel était l'âge de la majorité légale?
2: 21 ans.
0: Quel prénom fête-t-on ce mercredi, Thierry ou Alexis?
2: Alexis.
0: Dans quelle série s'est fait connaître Pamela Anderson en 1992?
2: Alerte à Malibu.
0: Combien de pays participent à la Coupe du Monde en 2026, 32 ou 48?
2: 48.
0: Quel sigle de 3 lettres désigne le réseau français de trains régionaux?
2: RER.
0: Vrai ou faux, les 12 astronautes ayant marché sur la Lune sont tous américains?
2: Faux.
0: Quel dramaturge dont le nom évoque un oiseau a écrit le Cid?
2: Pas.
0: Corneille.
2: Ah oui.
0: Et
2: bon, c'est pas ça.
0: Vous pensez que ça suffira pas, Frédéric?
2: Non, ça ne du tout.
0: Alors les douze astronautes ayant marché sur la Lune sont tous américains.
2: Ah.
0: Ouais, j'ai revérifié plusieurs fois parce que ça m'a surprise aussi, mais effectivement, tous les noms des astronautes qui ont marché sur la Lune sont américains. Le sigle de 3 lettres qui désigne le réseau français de trains régionaux, c'était TER que j'attendais.
2: Ah, TER, d'accord.
0: Combien de pays participent?
2: Oui, c'est qui est logique, oui.
0: Combien de pays participent à la Coupe du Monde 2026? Je vous ai fait deux propositions, mais peut-être que vous l'aviez sans les propositions. C'est 48 pays. Bonne réponse. Et ça, c'est une première dans l'histoire de la Coupe du Monde. Alors ça, vous saviez aussi, la série où s'est fait connaître Pamela Anderson en 1992, c'est Alerte à la Malibu. À Malibu, c'est déjà bien.
2: Souvenir.
0: Ça vous parle, Frédéric. Et le générique, ça aide. Le prénom qu'on fête ce mercredi, c'était Thierry.
2: D'accord.
0: Mais s'il y a un Alexis dans votre entourage, ça sera le 17 février. Vous pouvez noter.
2: Ok, bah c'était une chance sur deux.
0: Et dans les années 50, l'âge de la majorité légale, c'est bien 21 ans. Bonne réponse. Bon, vous l'aviez vu venir, Frédéric, ça suffit pas pour cette fois-ci.
2: Exactement, je vais essayer de mettre entre le même.
0: Bah écoutez, je vous attends avec grand plaisir, Frédéric. Bon courage pour le boulot.
2: Merci bien, à vous aussi. Bonne journée.
0: On parlait de la Coupe du Monde. Eh bien, voici Lynn. Die, die.

0: 1-0 hier soir pour l'équipe de France face à la Suède pour les huitièmes de finale. Et c'était l'hymne de la Coupe du Monde, Dai Dai, avec Shakira.
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0: du ciel avec Jacques Higelin.
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0: On peut aussi gagner hein, des fois. Et cette semaine, je vous le conseille, une plancha gaz d'extérieur Forjadour. Dernier cadeau de cette saison dans Ça colle au basque. Plancha haut de gamme pour 8 à 15 personnes. Le score à battre, c'est celui de Vincent. Et c'est 5 points. Et voici notre prochain candidat, c'est Jean-Luc Assam. Bonjour Jean-Luc.
3: Bonjour.
0: Ah, vous êtes sur la route, non là Jean-Luc? J'ai l'impression.
3: Non, je suis arrêté, je suis au parking.
0: Vous êtes arrêté, ok. Vous étiez en train de faire quel trajet, là?
3: Je suis sur Montguerre.
0: Ok, et tout se passe bien sur la route?
3: Oui, c'est fluide.
0: C'est fluide, ok. C'est pour le travail?
3: Oui, c'est pour le travail, oui, bien sûr.
0: Ok, donc la petite pause avec les questions ça colle au basque, Jean-Luc.
3: Oui.
0: Histoire de ramener la plancha à la maison, vous n'en avez pas?
3: Non, je n'en ai pas, non.
0: Bon, c'est parfait. Non. Donc je vais vous cuisiner un petit peu Jean-Luc, hein. C'est le principe dans Ça colle au basque. Je vous pose des questions de culture générale dans tous les domaines. Est-ce qu'il y a des domaines que vous préférez vous?
3: Je peux pas vous dire ça, non.
0: Non, vous avez pas envie de me donner d'indices. Bon bah tant pis.
3: Peut-être. C'est pas ça, c'est que non, moi je n'ai pas de préférence. Bon, j'aime bien la pêche et comme ça, mais autrement. Hein.
0: Ok, très bien. Bah écoutez, laissez-vous surprendre par le questionnaire Ça colle au basque alors.
3: Oui.
0: Donc des questions de culture générale dans tous les domaines et surtout quand vous ne savez pas comme le chrono tourne, vous me dites je passe. J'enregistre également la première réponse que vous me donnez.
3: D'accord.
0: Jean-Luc, vous pouvez me lancer le top chrono.
3: Top chrono.
0: Quelle est la capitale de l'Italie?
3: Naples.
0: Comment s'appelle le réalisateur japonais des films Mon voisin Totoro et Le château dans le ciel?
3: Je passe.
0: Qui, du dromadaire ou du chameau, a deux bosses?
3: Dromadaire.
0: Quel événement a eu lieu le 1er juillet 1903? Premier Jeux Olympiques modernes ou premier Tour de France?
3: Premier Jeux Olympiques modernes.
0: Vrai ou faux? En football, il est interdit d'enlever son maillot pendant un match.
3: Interdit.
0: En 1963, qui a prononcé le discours « I have a dream » ?
3: Je passe.
0: Martin Luther King.
3: Oui, c'est ça. Bon,
0: c'est dur le chrono, Jean-Luc. Je sens que ça a été dur. Ça met la pression. Hein.
3: Non, mais en plus, je me suis trompé là sur des.
0: Vous aviez envie de revenir en arrière. Ouais. Bah ouais. Alors, on va refaire le questionnaire ensemble. Vrai ou faux? En football, il est interdit d'enlever son maillot pendant un match. C'est vrai, bonne réponse. On risque le carton jaune, en tout cas. Quel événement a eu lieu le 1er juillet 1903? Premier Jeux Olympiques modernes ou premier Tour de France? Une chance sur deux, c'était le premier Tour de France du 1er au 19 juillet 1903, remporté par Maurice Garin. Qui, du dromadaire ou du chameau, a deux bosses?
3: C'est le chameau.
0: C'est le chameau, vous savez, on compte les syllabes.
3: Chameau,
0: deux bosses. Le réalisateur japonais des films Mon voisin Totoro et Le château dans le ciel, c'est Miyazaki.
3: D'accord.
0: La capitale de l'Italie, c'était Rome.
3: Oui, Rome, ouais.
0: Bon, Jean-Luc, on a le point d'honneur.
3: Ouais, mais c'est tout, voilà.
0: mais pas plus, Jean-Luc. Ouais. Écoutez, je vous souhaite bon courage pour le boulot, Jean-Luc. Je vous dis à très bientôt.
3: Merci, au revoir.
0: On va écouter ce qui se passe sur notre répondeur.
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0: Ce que je vous le rappelle, sur WhatsApp, vous pouvez enregistrer notre numéro, le 05 59 59 17 17, et partager des événements en nous faisant un message vocal.
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0: N'hésitez pas à profiter de cet espace tous les jours. On diffuse vos messages. Vous pouvez donc utiliser notre WhatsApp 05 59 59 2x17. Et 11h30.
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0: La partie Sacolobasque continue, vous êtes les bienvenus, n'hésitez pas à venir affronter le questionnaire Sacolobasque et remporter peut-être cette planche à Forjadour. Mais d'abord, place à Earth, Wind and Fire.

0: Earth, Wind and Fire, c'était Boogie Wonderland.
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0: Et un des plaisirs de l'été, c'est quand même celui des retrouvailles avec les copains, la famille, ceux qu'on n'a pas toujours le temps de voir. On vous propose de créer peut-être l'occasion de rendre ce moment encore meilleur avec ce cadeau dans sa colle au basque cette semaine. Une plancha gaz d'extérieur Forjadour pour une capacité de 8 à 15 personnes. C'est pour le ou la meilleure cette semaine au 05 59 59 2x17. Voici notre prochain candidat à Bayonne, c'est Jean. Bonjour Jean.
3: Oui, bonjour.
0: Justement, je crois que c'est un de vos plaisirs, vous, recevoir.
3: Ah ben oui, tout à fait, bien sûr. Ça fait toujours plaisir de recevoir et de faire des bons petits repas.
0: Et vous avez le jardin un peu pour accueillir la famille, les copains?
3: Oui, bah, j'ai une grande terrasse, on va dire.
0: Ok, ok. Et il manque la plancha, alors?
3: Eh oui.
0: Ça peut motiver les copains à venir, Jean. Vous avez raison.
3: Voilà, tout à fait.
0: Bon, alors pour ça, on va jouer ensemble hein, à sa colle au basque. Mm-hmm. Des questions de culture générale dans tous les domaines. Je vous posais la même question qu'au précédent candidat. Vous avez des domaines que vous voulez éviter à tout prix ou au contraire que vous aimez bien, Jean?
3: Oh, je suis pas trop mal sur le sport.
0: Pas trop mal sur le sport,
3: ouais,
0: ok.
3: Ouais, pas trop mal sur le sport, après. Bon, après, okay. On va dire que j'ai, je pense avoir une connaissance assez large, mais pas en profondeur.
0: Ça, c'est pas mal, ça, une connaissance large, mais pas en profondeur. Ben, en même temps, voilà. Souvent, on s'avance pas trop tant qu'on n'a pas fait le questionnaire. Genre, on se dit, on va pas trop se la péter. Ok. Ouais. On va faire le questionnaire d'abord.
3: Donc, ça paraît toujours plus facile que chez les autres.
0: Exactement, puis il y a le chrono hein, derrière.
3: On a toutes les questions que chez les autres. Toutes les réponses, pardon.
0: Bah, à la maison, là, on a toutes les réponses, on est bien d'accord. Ce qu'on va faire, c'est qu'on va faire le questionnaire. Puis si jamais vous devenez le Chapel Doun, eh bien là, vous pourrez vous la péter, Jean. Je vous laisserai un petit moment pour ça.
3: Exactement.
0: Allez, bon, c'est parti. Et pour ça, je vous propose de lancer le top chrono.
3: Top chrono, donc.
0: Quel nom portent les bandes dessinées japonaises?
3: Les mangas.
0: Comment s'appelle l'hippodrome de Biarritz?
3: Je sais pas.
0: Quel roi est devenu roi des Francs le 1er juillet 987? Hugues Capet ou Charlemagne?
3: Ah pardon, ben alors Charlemagne.
0: Vrai ou faux? Aucun éclair n'a jamais touché la tour Eiffel.
3: Vrai.
0: En mathématiques, quel est le nom du nombre que l'on représente par une lettre grecque dont la valeur approche 3,14?
3: Pi.
0: Quel chanteur et jury connu de The Voice sera au concert aux arènes de Bayonne le 25 juillet?
3: Je sais pas.
0: Complétez cette citation de René Descartes, je pense donc...
3: Je suis.
0: Oui. Allez, bonne réponse, un point.
3: Mais je suis perdu, je crois.
0: Donc je suis un peu perdu. Oui, bon, il n'y a pas eu que des bonnes réponses, je vous l'avoue, oui. En avance, Jean. Alors, oui. Le chanteur et jury connu de The Voice, qui sera au concert aux arènes de Bayonne le 25 juillet, c'est lui. Ah. Ça vous revient?
3: Oui, oui, bien sûr, c'est Willem.
0: Non plus, Jean.
3: Ah, ben alors, je réussis. Ah non, c'est Mika, pardon.
0: Oui, bravo, Mika. Jean. Bonne réponse.
3: Bon, en même temps, j'avais la bonne réponse, parce que j'ai dit je sais pas, et je savais vraiment pas, pour le coup.
0: Oui, c'est vrai, belle prévision. Alors, mathématiques, ça, vous l'avez eu. Le nom du nombre que l'on représente par une lettre grecque et dont la valeur approche 3,14, c'est le nombre pi. Bonne réponse. Mm-hmm. Deuxième point. Alors, vrai ou faux, aucun éclair n'a jamais touché la tour Eiffel, c'est complètement faux. Au contraire, ça arrive même très souvent. On compte en moyenne 5 impacts par an.
3: Oui, j'aurais dû y penser.
0: Le roi qui est devenu roi des Francs en 987, un 1er juillet, donc, c'était Hugues Capet. Charlemagne en 800.
3: D'accord.
0: L'hippodrome de Biarritz s'appelle l'hippodrome des Fleurs.
3: Okay.
0: Et on y retrouve dès ce soir le retour des courses de trot pour tout l'été. Voilà, si on a que ça intéresse. Enfin, le nom que portent les bandes dessinées japonaises, c'est bien manga. Bonne réponse.
3: Mm-hmm.
0: Ça fait combien, vous avez compté ou pas, Jean? Un,
3: deux ou trois, je crois.
0: C'est trois, Jean. Ça suffit pas, mais c'est quand même trois.
3: Ouais, c'est encore une bonne réponse pour le coup.
0: Allez, ça fait quatre. De toute façon, ça suffit pas. Jean, merci pour la bonne humeur dans tous les
3: merci.
0: Cas. Et puis à bientôt.
3: Merci, au revoir.
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0: Fall Out of Fight, c'était Pink.
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0: Eh bien, vous seriez aujourd'hui l'heureux propriétaire d'une planche à gaz d'extérieur Forge à Douvres pour 8 à 15 personnes. Pour l'instant, s'il nous écoute, Vincent, qui a marqué 5 points lundi, est toujours en tête, mais c'est pas fini. Puisque Bastien, à Saint-Pierre-d'Irube, va tenter sa chance. Bonjour Bastien.
3: Bonjour.
0: Comment ça va ce mercredi, Bastien?
3: Bon, ça va très bien.
0: Ça va comme un mercredi, quoi. Vous travaillez?
3: Oui, voilà, on travaille.
0: C'est le milieu de la semaine, donc voilà, on tient.
3: Ouais. Quasiment, oui.
0: Ok. Bon, et qu'est-ce que vous avez prévu pour la fin de la semaine? Racontez-moi un peu, vous êtes prévu des choses ou pas du tout?
3: Non, rien de particulier. On a eu un bon week-end au fête de Saint-Pierre, donc un peu de repos.
0: Repos nécessaire. Ok Bastien, bon, j'espère que vous avez gardé un petit peu de forme pour le questionnaire Ça colle au basque, afin de pouvoir ramener cette plancha à la maison. Donc Bastien, je vous pose des questions de culture générale dans tous les domaines. Si vous avez un doute qui dure un peu trop longtemps, vous dites je passe. Et je valide la première réponse que vous me donnez. Est-ce que c'est tout clair pour vous?
3: Ouais, bon, j'écoute de temps en temps, donc ça va.
0: Ça va, vous êtes prêts alors? C'est parti.
3: Ouais, j'espère.
0: Bon Bastien, on souffle un petit coup et puis je vous propose de me lancer le top chrono. Il fait 45 secondes.
3: Top.
0: Dans quel film de Francis Coppola, sorti en 1972, a joué Marlon Brando?
3: Passe.
0: Quelle couleur obtient-on en mélangeant du blanc et du rouge?
3: Orange.
0: Quel est l'élément chimique dont le symbole est O?
3: Oxygène.
0: Comment dit-on pomme en anglais?
3: Apple.
0: Dans quelle comédie de Molière, Monsieur Jourdain, est-il l'un des personnages?
3: Je sais pas, passe.
0: Vrai ou faux? Sur un clavier français d'ordinateur, toutes les voyelles sont sur la même ligne.
3: Vrai.
0: Comment se nomme la baguette servant à jouer du violon?
3: Passe.
0: Quel pays est identifié par un D sur les plaques d'immatriculation?
3: Allemagne.
0: Oui.
3: Allemagne.
0: Oui. Bonne réponse. Premier point. C'est vrai que vous êtes livreur en plus, donc vous avez l'occasion de réviser peut-être les plaques d'immatriculation au boulot.
3: Ouais, j'en vois tous les jours.
0: Premier point. Comment se nomme la baguette servant à jouer du violon?
3: Oh, c'est dur ça, je sais pas.
0: C'est l'archer.
3: D'accord.
0: Comment dit-on pomme en anglais? J'ai apprécié le fait que vous ayez fait deux réponses.
3: Je suis corrigé avec l'accent.
0: Ouais. J'aurais accepté Apple, mais Apple, c'était très joli. Bonne réponse, deuxième point. Vrai ou faux, sur un clavier français d'ordinateur, toutes les voyelles sont sur la même ligne, c'est vrai? Et dans la comédie du bourgeois gentilhomme, on trouve Monsieur Jourdain, la comédie donc de Molière. Ah ouais. L'élément chimique dont le symbole est O, c'est bien oxygène. Quatrième point. La couleur qu'on obtient en mélangeant du blanc et du rouge, rose.
3: Ah ouais, oh là là.
0: Ça vous revient. Et le film de Francis Coppola, sorti en 1972, où a joué Marlon Brando, c'est Le Parrain.
3: Ah mais oui.
0: Donc, 1, 2, 3, 4 points Bastien. Ça suffira pas pour cette fois.
3: Dommage.
0: Merci pour votre participation Bastien. Je vous souhaite une belle fin de semaine. Je vous dis à très bientôt.
3: Merci, vous aussi, au revoir.
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0: C'était Yannis Esther sur votre radio ici Pays Basque, où on va accueillir la dernière candidate du jour dans sa colo basque, juste après ça.
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0: Il est imbattu pour l'instant, c'est Vincent avec 5 points, un score marqué lundi à la dernière minute, juste avant midi. Mais il est toujours possible de tenter sa chance jusqu'à vendredi midi au 05 59 59 2x17. Venez vous inscrire pour remporter le dernier cadeau de la saison dans sa colo basque, cette planche à gaz d'extérieur Forge Adour pour 8 à 15 personnes. Et c'est au tour de Priscilla. Bonjour Priscilla.
6: Oui, bonjour Juliette, bonjour tout le monde.
0: Vous allez bien, la forme ce mercredi?
6: Oui, c'est ça, exactement.
0: Alors, on m'a glissé dans l'oreille que vous en avez une de plancha.
6: Oui, électrique.
0: Électrique, et puis en plus, peut-être pas assez pour accueillir jusqu'à 15 personnes, c'est ça?
6: Non, pas du tout. C'est une petite, quoi, vraiment, 4 personnes.
0: La mini plancha d'un point qui sert quand même, j'imagine.
6: Exactement, oui, ça sert de temps en temps, oui.
0: Ok, mais pourquoi pas agrandir la table, en fait?
6: Ah oui, là j'en rêve, c'est pas pareil. Oui, là c'est pas pareil.
0: Ouais, le plaisir de recevoir cet été pour vous, bah peut-être grâce à la plancha, ça rajoute un peu de peps, on va dire, aux invitations. Je vous propose donc d'affronter le questionnaire Sa colo basque. Il faut faire au moins 6 points pour prendre la tête.
6: Oui, ça va être dur, mais bon, on essaye. Voilà, je me suis dit, allez, je tente.
0: Ah, vous tentez. Et même si vous voulez faire 7 ou 8, hein, n'hésitez pas, ok?
6: Oui, ça va être dur, mais bon.
0: Allez, on tente la chance. Allez, on y croit.
6: On y croit.
0: Donc, je vous pose des questions de culture générale. Quand vous ne savez pas, vous me dites, Priscilla?
6: Je passe.
0: Ok, jusque-là, tout va bien. Et puis, je valide toujours la première réponse que vous me donnez.
6: Ok.
0: Donc, nous avons 45 secondes ensemble et je vous laisse me lancer le top chrono.
6: Top.
0: Comment est l'arche d'Indiana Jones selon le film?
6: Je passe.
0: Quel animal va-t-on fêter le 25 juillet à Saint-Jean-de-Luz?
6: La baleine.
0: Quelle date du calendrier ne revient que tous les 4 ans?
6: C'est au mois de février, le 29 février, je crois que c'est.
0: Dans la version française, à laquelle des 4 maisons de l'école de sorcellerie de Poudlard appartient Harry Potter?
6: Alors c'est pas Serpentard, c'est... Oh, je sais plus.
0: Ouais. De quelle ville est originaire la sauce bolognaise?
6: L'Italie.
0: Une ville?
6: Une ville, pardon, je veux dire Rome.
0: Comment se nomme un magazine publié chaque semaine?
6: Hebdomadaire.
0: Oui. Alors.
6: Catastrophique, Juliette, catastrophique. J'ai stressé et tout. C'était pas bien.
0: Je n'oserais pas employer ce mot, Priscilla. Mais je ne doute pas que vous pouvez faire mieux, effectivement. Alors, un hebdomadaire, hein, c'est bien un magazine publié chaque semaine. Allez, un point. Déjà, on a un point d'honneur, qui est sûr. Je sais que vous allez être dégoûté là, dans quelques secondes. De quelle ville est originaire la sauce bolognaise? Bologne.
6: La Bologne. Voilà. Ah oui, bien sûr, après.
0: Évidemment, non. C'est plus facile après. Dans la version française, Harry Potter appartient à la maison Gryffondor.
6: Gryffondor, voilà, j'ai dit Serpentard, mais non, c'était les autres. Alors voilà.
0: Ouais. Les gentils Gryffondor.
6: Mais oui.
0: La date du calendrier qui ne revient que tous les 4 ans, c'est le 29 février. Deuxième point. Me semble-t-il, oui, vous avez dit 29 février.
6: Oui.
0: Alors, quel animal va-t-on fêter le 25 juillet à Saint-Jean-de-Luz? C'était le thon.
6: Bah oui, n'importe quoi. Mais j'allais dire au début les chipirons, après j'ai dit baleine. Non, mais c'est pas grave, n'importe quoi.
0: Priscilla, c'est bien, faut tenter. Faut dire ce qui passe par la tête quand on ne revient pas. Et l'arche d'Indiana Jones, selon le film?
6: Ah, je ne me rappelle pas ça, par contre. Je l'ai vu.
0: Perdu.
6: Ah oui, l'arche perdue. Ah oui, non.
0: Bon, 2 points.
6: Attaché, mais ça revient pas de suite, quoi. Voilà. Il y a des
0: ah
6: trucs
0: oui.
6: comme ça.
0: Bon, écoutez, Priscilla, vous avez été une candidate très agréable. Malheureusement, ça suffira pas.
6: Oui.
0: Bon, on continue avec la mini plancha.
6: C'est pas grave, oui, mais j'ai bien rigolé avec vous, Juliette, voilà, non. C'est le principal.
0: Plaisir partagé, à très bientôt.
6: Oui, merci, au revoir.
0: William Geller pour la musique, le carnet à spirale.

0: Le carnet à spirale de William Scheller.
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0: Et nous sommes mercredi 1er juillet 2026, midi. Et le journal est présenté par Yves Tussaud.
2: Bonjour Juliette, bonjour à tous. 1er juillet, J-14 avant l'ouverture des fêtes de Bayonne, le mercredi 15 juillet à 17h. Le compte à rebours est enclenché et principal inconnu pour cette édition 2026, les conditions météo bien sûr, alors qu'un nouvel épisode de chaleur est envisagé et annoncé pour les jours à venir. Une éventualité prise en compte par les organisateurs, Thibaut Vincent dans l'organisation, tout comme la possible présence de l'équipe de France de football en finale de la Coupe du Monde, ce serait le dimanche 19 juillet au soir.
3: Seuls deux événements ont eu raison des fêtes de Bayonne depuis 1932, la Seconde Guerre mondiale et la pandémie de Covid. Quant à la canicule,
4: on a eu ce genre d'expérience il y a une vingtaine d'années.
3: Yves Hugald, adjoint au maire de Bayonne, délégué aux grands événements.
4: Des fêtes de Bayonne totalement caniculaires, voire désertiques.
3: Mais les fêtes n'avaient pas été annulées. Pour autant, les luttes empèrent.
4: On sait qu'hélas, la nature peut toujours se charger de nous rappeler à l'ordre. On va simplement dire que les fêtes de Bayonne, pour l'instant en tout cas, ne sont pas remises en cause par les conditions climatiques.
3: La municipalité se prépare tout de même en cas de forte chaleur, distribution d'eau gratuite, points fraîcheur facilement identifiables et éventuellement adaptation du programme.
4: On ne sera pas figé sur une heure précise si l'on voit que les conditions de confort peuvent nous permettre, par exemple, de faire partir une manifestation une heure ou une heure et demie après.
3: En revanche, la finale de la Coupe du Monde de football, le dernier soir des fêtes, n'aura pas d'incidence, Martel Yvugald, même si certains ont envisagé de décaler le corso lumineux.
4: Tout cela a été évacué très vite, même si notre équipe nationale y figure en finale, ce que nous souhaitons tous. Ce sont les fêtes de Bayonne qui doivent primer.
3: Seule une diffusion sur écran géant dans le petit Bayonne place Saint-André est envisagée au milieu de la fête, pas plus.
4: Il n'est pas question qu'au pied des écrans, des fan zones succèdent à des balles populaires.
3: Le bleu, en revanche, sera toléré au milieu du rouge et blanc.
2: Et en attendant, l'équipe de France de football s'est qualifiée hier soir pour les huitièmes de finale de la Coupe du Monde en battant la Suède sur le score de 3-0. L'équipe de France jouera son quart de finale ce samedi face au Paraguay.
0: La Côte Basque sous surveillance cet été.
2: 323 nageurs sauveteurs, 30 postes de secours sur les plages, 372 policiers et un hélicoptère doivent assurer la sécurité sur les 32 kilomètres de la Côte Basque. Dispositif qui a été présenté et détaillé hier par Jean-Marie Girier, le préfet des Pyrénées-Atlantiques. Près de 5,5 millions de touristes sont attendus dans les semaines à venir dans les Pyrénées-Atlantiques, dont la moitié sur la côte. Le monde de la pelote professionnelle et de la main nue est en ébullition. La majorité des pilotaries quittent Eshkou Pilota, qui est en charge de la gestion des tournois depuis de nombreuses années, pour rejoindre une nouvelle structure, Plecari, une association portée par Patrick Orategaray et Lionel Mazars, le gérant du Trinquet Moderne de Bayonne. Plecari dénonce un manque de transparence de la part d'Eshkou Pilota et prévoit un meilleur accompagnement technique et médical pour les joueurs. L'association aura des représentants des pilotaries, mais aussi des organisateurs de tournois et du monde amateur. Écoutez Thierry Harris Mendy, ancien pilotari professionnel, qui a intégré le staff avec enthousiasme.
5: C'est vrai que c'est quand même un super projet au niveau de la préparation du joueur, au niveau des entraînements où il y aura des GPS pour suivre les entraînements physiques des joueurs. Nous, avec Philippe Biel et Vincent Bidondo, on va s'occuper des entraînements techniques. On va essayer de faire pas mal d'entraînements spécifiques, quoi, de gamme et de ça. Moi, j'ai connu un peu déjà l'époque des Ibarola, Osafrin, La Recchia, où c'était quand même une préparation un peu à l'ancienne. On allait courir à la montagne et juste des trucs comme ça. Et puis après, c'est vrai que l'arrivée de joueurs comme Waltari, après Peyo Laral, tout cela ont commencé à avoir une préparation physique beaucoup plus pointue, à travailler avec des préparateurs physiques pour les générations futures, les prochains joueurs qui vont monter en élite pro. Je pense que ça sera un super outil de travail et ça va améliorer le niveau de jeu et les parties seront encore plus belles.
2: Thierry Arismendi, ancien pilotari professionnel. La Fédération Française de Pelote Basque dit de son côté vouloir se réunir avec Eshkou Pilota et Plecari après le Masters des Fêtes de Bayonne. On termine, Juliette, avec le musée Bonaele qui franchit aujourd'hui la barre symbolique des 100 000 visiteurs. Le 100 millième visiteur s'est vu remettre un abonnement gratuit. La météo, Juliette, entre nuages, soleil, nuages.
0: Et quelques gouttes.
2: Et quelques gouttes.
0: Vous avez oublié quelques gouttes possibles sur la côte notamment. Après, effectivement, ça doit plutôt s'améliorer par rapport à ce matin avec quelques éclaircies tout en gardant pas mal de nuages selon Météo France. Pour les températures, on aura au meilleur de l'après-midi 21 degrés à Mendive, 22 à Saint-Jean-de-Luz, 23 degrés à Bayonne, Biarritz également, 24 à Saint-Palais, 25 degrés pour les maximales à Bidache. Demain, on va quand même avoir pas mal de soleil avec quelques passages nuageux le matin, mais ensuite grand soleil annoncé l'après-midi avec des températures jusqu'à 27 degrés. 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
0: Bonjour la France.

0: Vous avez l'accès à Ferrari Land et vous aurez 100 euros de carburant pour aller dans ce magnifique endroit. Si on ne gagne pas ça, qu'est-ce qu'on gagne, mon bouchon ?
1: Bah écoutez, pour accompagner un beau séjour comme ça en Espagne, il faut qu'on se mette à l'heure espagnole.
0: Bien sûr.
1: Mesdames, messieurs, Chopalongo et sa famille.
0: Olé !
1: Il a fabriqué una machina à café, 30 de dosetta. Si verra en verre, voilà, qu'est-ce que la machine peut être pour vous vendredi.
0: Eh ben, on attaque tout de suite nos deux candidates, qui sont des filles, Céline et Alexandrine. Bonjour les filles, comment ça va ?
2: Bonjour Valérie.
0: Alors, Céline joue avec ici Dromardèche, Alexandrine avec ici Occitanie. Comment ça va, Céline ?
1: Beaucoup trop de femmes.
2: Eh ben, ça va très bien. Je suis bien contente de vous avoir.
0: Eh ben, moi aussi, figure-toi, parce que la Dromardèche, c'est un peu ma passion dans la vie. Alors, tu as 52 ans, tu habites Bourg-les-Valences.
2: C'est ça.
0: Alors, je sais plus comment on dit les habitants de Bourg-les-Valences.
2: Les Bourquins.
0: Les Bourquins ?
1: Les Bourtins.
0: Non, Bourquin.
1: Ah, Bourquin.
0: D'accord. Ah, d'accord, ok, t'es une petite Bourquine, quoi. Hein ?
2: Et ben voilà.
0: Alors, tu vis avec Franck, tu as deux enfants et tu as un petit chat.
2: Oui.
0: Alors, j'aimerais comprendre pourquoi ton papa et ta famille proche t'appellent Totoche.
2: Oh, eh ben, je ne sais pas.
0: Oh, ah oui, d'accord.
2: Parce que quand je demande à mon papa, il me dit je ne sais pas.
0: Ah, d'accord.
2: Okay. Toute petite, je t'ai appelée comme ça, mais je ne me souviens plus pourquoi et c'est resté.
0: Totoche, quand même, Totoche. Mais
2: quand même.
0: Alors,
2: je vous ai dévoilé quelque chose. Hein.
0: Ah ben j'adore. Moi les surnoms, tu sais, Totoche, moi c'est Valoche. Hein. Remarque, c'est pas mieux. Alors, tu bosses au rayon vêtements d'un hypermarché. Tu bosses où ? À Bourg-les-Valences ou plus loin ?
2: Oui, tout à fait, à Bourg-les-Valences.
0: Eh ben voilà. Et alors, il paraît que petite, on voulait faire danse avec les stars. On faisait de la danse de salon ?
2: Ben oui.
0: C'était quoi ta danse préférée ?
2: Le rock.
0: Ah oui, voilà, bon bah alors t'as pas continué parce que bon à l'époque il y avait pas danse avec les stars, mais s'il y avait eu danse avec les stars, bah oui, t'aurais pu être danseuse là-bas. Bon.
2: Ah ouais.
0: Tu regardes danse avec les stars ?
2: Oui, je regarde, j'aime bien.
0: Évidemment.
1: Bah, t'as vu Valérie quand même ?
2: Bien sûr.
1: Bah voilà.
0: Évidemment, comment te dire ? La reine du quick step. Ben oui. Alors, comme nous avons démarré très en retard, rapport au cadeau qui fait deux minutes d'annonce,
1: 2,5 km,
0: je vais tout de suite te faire gagner ton premier point, ma chérie, avec la première question, vrai ou faux. Tiens, on va se mettre un tango, c'est pas mal. Alors, figure-toi que le pape François, il a été videur de boîtes de nuit en Argentine avant d'être pape. Est-ce que c'est vrai ou faux ? Top chrono 5 secondes. Il a été videur de boîtes de nuit en Argentine, vrai ou faux ?
2: Je dirais faux.
0: Non, c'est vrai ! Évidemment, mais oui, il a fait plein de boulot à Buenos Aires pour financer ses études. Il a été videur de nuit, agent d'entretien, technicien de labo. Voilà, donc comment te dire ? Bon, pas de points, mais tu sais un truc maintenant.
1: Et le nouveau pape, il sera à Paris d'ailleurs le 28 septembre prochain avec une messe sur le Champ de Mars. Non, à la Concorde. Un événement quand même, hein. Alexandre, je vois que vous en foutez complètement.
0: Complètement, comment te dire.
1: Alexandrine est avec nous, avec ici Occitanie. Bonjour Alexandrine.
3: Bonjour.
1: Alors, j'aime bien ce prénom, sympa ça, Alexandrine. Oui. Tu habites à Montrabé, c'est en Haute-Garonne. Sois la bienvenue. Tu es mariée ? Tu vis comment ? Oui.
3: Oui, je suis mariée.
1: Comment s'appelle la personne ?
3: Il s'appelle Fadel.
1: Fadel, très bien. Fadel, il y a une fille, c'est la vôtre ?
3: Oui.
1: Charlène, 28 ans. Voilà. Et du coup, eh ben, t'es mamie, si je dis pas de bêtises.
3: Oui, je suis une jeune grand-mère. Donc, j'ai un petit-fils qui a 4 ans, bientôt 4 ans et demi, et qui s'appelle Ismaël.
1: Et t'es devenue grand-mère, t'avais 49 ans, en fait, hein, si je fais bien les calculs. Donc, jeune grand-mère, quoi.
0: Oh, il s'appelle Ismaël. Ismaël, joli prénom.
1: Ouais, c'est tout mignon, ça, Ismaël. Mmh. Alex, pour toi, hein, voilà, Alexandrine, on parlait de Totoche. T'as pas vraiment de surnom, toi, c'est Alex, hein, tout simplement, pour les potes, les collègues. Ouais.
3: Voilà, tout le monde m'appelle Alex et mon mari m'appelle Natus. Voilà.
1: Oui, c'est normal, ça. C'est sympa. Bon, Alexandrine, tu travailles et tu es agent EDF.
3: Tout à fait.
1: Qu'est-ce que tu fais exactement ? C'est quoi ton expertise ?
3: Alors, donc je suis expert technique. Je fais plutôt un travail de bureau. Je fais du contrôle qualité sur des dossiers et j'attribue de la certification en économie d'énergie pour encourager de la rénovation énergétique. Et derrière, nous finançons, nous attribuons des primes. Donc,

0: vraiment un travail de qualité.
1: Cette phase est beaucoup trop longue, mais j'ai compris à peu près. Avant, tu étais secrétaire, tu as été assistante commerciale, et aujourd'hui, voilà, tu fais ça avec EDF. Ça a l'air super intéressant, en tous les cas, ton métier.
0: Oui,
1: Alexandrine, allons-y sur la question. La première question, je te rappelle que j'ai deux candidats et que je compte sur toi pour
2: que
1: tu
2: sois... Ouais, ça va, stop, pose la question.
1: La troisième. Voici un petit extrait.
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1: Eddie Mitchell et le hamburger. Le hamburger a été inventé dans la petite bourgade de Burgsville, dans le Tennessee, aux États-Unis. Est-ce que c'est vrai ou faux ? 5 secondes, Alexandrine.
0: Je dirais vrai.
1: Tu dis vrai. Le hamburger tire ses racines de la ville ? Non, de Hambourg, c'est donc faux.
0: Oh.
1: C'est Hambourg. Ben oui, il a vu le jour il y a plusieurs siècles, c'était au 19e siècle. Et non, je suis désolé.
2: Allez, ça fait 0+0, la tête à Toto. Et là, tout de suite, oh là là, j'aime quand vous dansez. Bon, pas en voiture, hein, les gars, vous vous arrêtez sur le côté.
1: Ah ben oui,
2: on sort de la caisse, on bouge son boule et on fait pour une béguine avec toi. Pour une béguine.
1: Excusez-moi, moi, je vais pas écouter Marc Lavoine, je vais aller lire le dernier Nadine Mouchet.
2: Allez, Marc Lavoine, pour une béguine avec toi, vous écoutez ici, on vous aime, à tout de suite.

0: C'était le puzzle macabre de Nadine Mousselet que j'ai lu avec bonheur. Le nouveau Nadine Mousselet,
1: c'est ta petite passion.
0: Ah oui, moi, Marc Avoine, voilà, je crois. Puzzle macabre quand même.
1: Ouais, j'aime bien Marc. Hein, mais oui, on adore les jingles.
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1: On est très triste quand il n'y a pas la pub de Nadine Mousselet pour ses romans, parce que
0: c'est partie de ces personnages légendes, Joe Malongo, Nadine Mousselet.
1: Mais oui, Lucinda Riley, tous ces personnages qui font partie de l'émission.
0: Avec nous depuis 2 ans.
1: Et voilà. Alors, nous jouons avec Céline et Isidro Mardèche contre Alexandrine et ici Occitanie. Céline habite à Bourg-les-Valence. Céline, alors il paraît que bon, ok, tu voulais être danseuse de salon, t'as pas fait ce que tu voulais, mais... Tu continues à faire de la danse, tu fais de la zumba, du jambala, du step et de la salsa.
3: Et oui, un petit peu.
1: Alors, la salsa, comment ça se passe au niveau du bassin, tu tiens là?
3: Ah, ça va bien, mais c'est dur quand même. Hein.
1: Ah, c'est dur, mais c'est pas aussi dur que la samba, ma chérie. La samba, c'est dur. Bon, et alors, tu fais combien de fois par semaine de la salsa?
3: Une fois seulement, c'est pour ça que c'est un peu dur quand même.
1: Ah oui, mais alors est-ce que tu y vas avec Franck? Ou alors Franck il danse pas?
3: Alors oui, j'y vais avec Franck, mais le souci c'est que on peut pas danser ensemble pendant toute l'heure parce qu'on tourne.
1: Ah,
0: avec d'autres partenaires.
3: Et du coup avec son cavalier on danse quoi? 5 minutes au début, 5 minutes à la fin quoi.
1: Oui, mais bientôt vous allez devenir des bêtes de salsa et vous pourrez danser ensemble. Là ils font tourner pour que vous appreniez vraiment les pas quoi. Qui est pas de.
3: Eh oui.
1: Alors, tu ne fais pas beaucoup de bricolage. Bon, ça, c'est pas. Bon, bon. En revanche, t'aimes bien t'occuper de tes fleurs. Tu fais du jardinage.
3: Oui, voilà, c'est ça.
1: Et alors, il paraît que tu fais des boutures et que tu donnes ça à tes copines.
3: Oui, c'est des plantes grasses. Je crois que ça s'appelle les succulentes ou je sais plus trop
1: c'est
3: les
1: beau,
3: noms,
1: les succulentes. Mmh. Et alors, t'es douée? Parce que moi, je sais pas faire une bouture, par exemple, tu vois.
3: Mais non, mais je ne suis pas douée. Ça pousse tout seul, parce que j'ai pas la main verte. Donc, si je le fais, tout le monde peut le faire.
1: Ah, d'accord. Bah, écoute, je vais acheter des succulentes, alors, parce que ça va être
3: ah, oui, vraiment.
1: Ok.
0: Mais vous avez tous les talents, Valérie. Quoi que vous touchez, vous le savez, ça se transforme en or.
1: Mince. Oh, bah, j'aimerais bien, dis donc. Oh là.
0: Moi aussi.
1: Allez, enfin, tu sais comment ça a fini. Tu connais la légende de Midas, hein, le pauvre.
0: Le pneu?
1: Aïe, aïe, aïe. Bon, allez. Je vais plutôt tout de suite poser la question à ma petite Céline pour qu'elle marque son premier point. Tiens, je vais te parler de la Finlande, un joli pays du Nord. Écoute, en Finlande, des agriculteurs peignent les bois des serres.
0: Bonjour madame.
1: Ça c'est Eric Bastien qui demande un sandwich. Donc il paraît qu'en Finlande, les agriculteurs peignent les bois des serres avec de la peinture réfléchissante. Est-ce que c'est vrai ou faux, top chrono? 5 secondes.
3: Je dirais que c'est faux.
1: Et non, c'est vrai. Et oui, parce que c'est l'association des éleveurs de rennes en Finlande. Et ils pulvérisent une peinture réfléchissante sur les bois des rennes pour qu'elles soient plus visibles et pour que les collisions se fassent moins. Donc voilà, c'est une très bonne idée des Finlandais. Pas de point.
0: Alexandrine. Bah oui, Alexandrine n'a pas de point non plus, mais Alexandrine revient en force avec Ixi, Occitanie, Haute-Garonne. On l'a dit, jeune grand-mère à 49 ans avec le petit Ismaël. Tu as déjà des choses de prévues pour cet été, par exemple? Tu as des vacances qui sont organisées ou pas?
4: Alors, les vacances, je n'en prends pas beaucoup cet été.
0: Ah bon?
4: Je partirai plutôt, moi, fin septembre, début octobre.
0: Ah oui.
4: Donc là, je vais partir, je vais faire un voyage en Guinée, voilà, puisque mon mari est originaire de là-bas.
0: D'accord.
4: Et sinon, si j'ai pris quelques jours au mois de juillet, mais bon, on a des travaux à la maison et puis on a la piscine, donc bon, on est presque en vacances, quoi.
0: Alors, ça tombe bien que tu parles de la piscine parce que tu plouffes. Tu fais de l'aquagym, quoi, t'es sportive. Aquagym régulièrement? Ouais.
4: Non, j'en fais un petit peu à la maison.
0: C'est bien.
4: Quand je vais dans des centres, quand je vais dans des centres balnéo, j'en fais un petit peu. J'essaye de nager, mais c'est pas une activité régulière.
0: Bon, tu marches beaucoup, donc voilà, tu te maintiens en forme, c'est ce qu'il faut. Et puis alors, tu connais parfaitement bien ce générique de télévision. L'émission qui revient.
1: In the middle of the street.
0: L'émission qui revient sur
1: M6.
0: Mais
1: oui, allez vous inscrire sur M6+, les amis. Voilà. On va vous refaire vos maisons.
0: Déco, Valérie, Damido, qui est en retour sur M6. Alors, en voilà une qui a suivi tes conseils, Valérie. Parce que toi, tu bricoles, tu sais peindre, tu sais démonter un siphon, tu sais remplacer une poignée de porte. Bon, tu sais tout faire.
4: Alors, quand même pas. Mais quand on a une maison et un jardin, il faut apprendre, il faut se débrouiller. Et puis, C'est du plaisir d'entretenir son chez soi.
0: Bien sûr, mais t'es manuel, hein, tu fais de la couture, des torchons, des rideaux, des vêtements aussi un petit peu.
4: Voilà, je peux transformer des vêtements, des tisolés, oui, des petites choses. Hein. C'est pas de la grande couture non plus. Hein.
0: C'est bien. Puis tu t'occupes de tes fleurs, voilà. Tu cultives ton jardin, comme dirait l'autre.
4: Exactement.
0: Nous jouons, Alexandrine. Allez, une question supplémentaire et surtout un premier point. Ça serait quand même intéressant. Extrait.
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0: L'Europe est le seul continent à ne pas posséder de désert. Vous entendez dans la chanson. Est-ce que c'est vrai? Est-ce que c'est faux? Top chrono. L'Europe n'a pas de désert.
4: Je dirais que c'est vrai.
0: C'est faux. Il y a un désert. Et en plus, c'est là, c'est en Espagne, puisque c'est là où on vous offre ce beau cadeau. C'est en Andalousie, c'est celui de Tabernas, en Andalousie, dans le sud donc de l'Espagne, qui a servi de décor d'ailleurs à pas mal de westerns, qui est assez connu.
1: PortAventura, c'est pas du tout dans le sud de l'Espagne, hein, c'est limite à la frontière. Hein,
0: ça donc, reste quand même l'Espagne, là, on est d'accord.
1: Oui,
0: l'Andalousie, c'est le sud de l'Espagne.
1: Oui, d'accord, mais c'est pas là où on les invite.
0: Excusez-moi, Monaco, c'est en France
1: Je sais pas, mais en tout cas, PortAventura, c'est pas dans le désert. Okay.
0: Mais qui a dit que c'était dans le désert?
1: Toi, t'as dit c'est là où on vous invite.
0: C'est en Espagne. Je voulais
1: ouais,
0: dire.
1: Ouais, c'est ça.
0: Vous me cherchez, vous hein.
1: Ouais, pas du tout. Allez, c'est bien. Donc, ça fait toujours 0-0, la tête à Toto.
0: Ouais.
1: Et là, tout de suite, on va écouter une magnifique chanson. J'adore. C'est Bon Entendeur.
0: C'est pas nous, hein. On n'est pas Bon Entendeur.
1: Le ciel est bleu.
0: Ah, c'est ça, ouais.
1: J'ai deux amis qui sont aussi les amoureux. Je vous aime. Vous écoutez ici, à tout de suite.
0: Surtout pas de candidat. Ah.

0: Exactement.
1: J'ai deux amis qui sont aussi des amoureux.
0: Isabelle Pierre, bon entendeur, avec le temps est bon sur ici.
1: Le ciel est bleu sur ici. Allez, à tout de suite, Jingle.
0: Toujours beau.
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0: Je vous ai dit que le puzzle macabre était sorti de Nadine Mousselet.
1: Oh, le nouveau Nadine.
0: Je vous jure.
1: Oh mon Dieu.
0: Une histoire de trésor,
1: d'héritage. Oh là là, les filles, là, Céline et Alexandrine, alors que vous lisiez Nadine Mousselet, Lucinda Riley, c'est tellement palpitant.
0: Le papillon doré.
1: Oh là. Alors, Céline, comme ça, on aimerait bien déjeuner avec Céline Dion. On adore Céline Dion.
3: Oui.
1: Ouais. Et tu la vois là, à la rentrée là?
0: T'as rendez-vous avec elle ou...
1: Non, mais je veux dire, tu vas à son concert quand qu'elle va donner là?
3: Non, malheureusement, non, je n'ai pas de place. Par contre, en septembre, je vais voir Génération Céline. C'est d'autres chanteuses qui chantent du Céline Dion. Bah, c'est l'autre consolation.
1: C'est bien. Moi, je trouve que c'est bien. Voilà, il y a un moment donné.
0: Oui, mais ça va Céline quand même.
1: Oui, mais c'est les Céline Dion, elle a qu'à faire des places qui ne coûtent pas de reins, quoi. Ah, à un moment donné, ok.
3: C'est ça.
1: Voilà, on est d'accord. Bon, voilà.
0: C'est le cas, je vois.
1: Ouais. Alors, ma petite chérie, c'est le quiz musical. Est-ce que tu chantes? Est-ce que tu fais des karaokés avec tes amis?
3: Ah, pas trop. Je chante beaucoup toute seule dans la voiture.
1: C'est déjà pas mal. Alors, écoute bien. C'est le mot manquant qu'on va devoir découvrir. Je vais te faire écouter une chanson de Gilbert Bécaud. Il y a deux mots à trouver, un point par mot. Donc, c'est une chanson archi connue.
0: Ah,
1: écoute
0: oui.
1: bien. Quand il y a le mot qui manque, t'entendras un pouette-pouette. Attention.
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0: Alors, et maintenant, que vais-je faire de tout ce que sera ma vie? De tous ces gens qui... Voilà, top chrono, 10 secondes.
1: Ce temps m'indiffère.
0: Eh bien, nous allons écouter tout de suite Gilbert qui va nous donner la réponse. Je pense que c'est pas mal.
2: Et maintenant,
0: que vais-je faire?
3: Il doit avoir des crampes, le gars. Il joue toujours la même chose.
0: De tout ce temps. Oui, premier point. Que sera ma vue? Et attention. De tous ces gens qui m'indiffèrent. Bravo! Céline, 2 points, bravo.
1: Quand même,
0: ça démarre.
3: Allez. Ah là là, Alexandrine, passons à table rapidement avant de jouer, j'ai faim. Et je me suis laissé dire que côté cuisine, c'était pas mal.
1: Oui.
3: Allez, qu'est-ce que tu nous prépares pour midi, pour 13h là?
1: Alors, midi, ce sera une salade, tout simplement, et un fruit, on va faire léger.
3: Ah oui, t'es léger, là.
1: Sinon, oui, je cuisine un petit peu, oui.
3: Non, mais attends, je viens pour une salade et un fruit, c'est sympa, mais tu... Je sais pas, tu veux pas me faire ton petit poulet au citron, là?
1: Ah non, pas en semaine, non, ça on le fait quand on a de la famille ou des amis,
3: Je ne suis pas un ami, c'est ça que t'es en train de dire?
1: Ah, si, bien sûr.
3: Ça, un petit poulet au citron dans une recette sénégalaise. Voilà ce qu'Alexandrine sait nous faire. Petite tarte tatin et tiramisu en dessert, ça vous va? Petit pastis landais aussi. Toutes tes spécialités. Alexandrine.
1: Oui.
3: Es-tu spécialiste de la musique? Réponse tout de suite. Avec ton quiz et le mot manquant, une chanson hyper connue comme celle de Gilbert Bécaud. On est sur Starmania, la comédie musicale, le blues du businessman. La chanson s'arrête à 2 reprises et tu devras trouver les mots qui manquent.

0: Voici deux mots à trouver. J'ai du succès dans mes...
1: affaires,
0: je note. J'ai du succès dans mes amours, je change souvent de secrétaire. J'ai mon bureau en haut d'une tour, d'où je vois la ville à l'envers, d'où je... univers. Vérifions immédiatement.
2: J'ai du succès dans mes affaires.
0: Bien sûr.
2: J'ai du succès dans mes amours, je change souvent de secrétaire.
0: Attention.
2: J'ai mon bureau en haut d'une tour, d'où je vois la ville à l'envers.
0: Attention.
2: D'où je contrôle, mon univers.
0: Bravo, Alexandrine, bravo.
1: Ah, enfin.
0: Eh ben oui, enfin, deux points.
3: Ben voilà, les filles, vous marquez les points en même temps, c'est magnifique ça. Ça fait 2 points pour Céline, 2 points pour Alexandrine. Ça, c'est bien ça, j'aime quand ça marque des points. Surtout ma candidate Céline, hein, voilà. Allez, tout de suite, c'est l'heure de la réclame, mais pas que. Et non, parce que c'est aussi l'actualité dans vos régions,
0: c'est
3: grâce
0: important.
3: Aux 44 locales de votre radio ici. À tout de suite, mes petits poulets.
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6: Un rendez-vous à ne pas manquer pour les amateurs de théâtre. 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
3: Et je vous rappelle que toute la semaine, les candidats s'affrontent pour la finale de vendredi. Le premier prix, c'est un séjour pour 4 adultes à Port Aventura World avec 3 jours, 2 nuits en pension complète dans un hôtel 4 étoiles. L'accès illimité pendant 3 jours à Port Aventura Park. Un accès à Ferrariland, 100 euros de carburant pour y aller. Si vous ne gagnez pas ça, vous gagnez bien sûr la machine à café Malongo, les 32 dosettes et les 6 verres en verre. Allez, jingle, on reprend la compète.
0: Olé !
3: Qu'est-ce qu'il y a ?
0: C'est le nouveau jingle au taquet. Jusqu'à vendredi, à chaque fois que vous direz jingle, ce sera ça.
3: Ah,
0: ça
3: okay,
0: vous plaît ?
3: D'accord.
0: Ça vous va ?
3: Ouais, c'est marrant, moi j'adore l'Espagne, tu sais. Donc.
0: Bon bah voilà, donc vous pouvez me refaire jingle pour voir ?
3: Jingle.
0: Ah voilà, moi j'aime bien. Hein.
3: Olé ! Alors, Céline qui joue avec ici Dromardèche. Céline, alors comme ça, quand on était petite, on balançait des boules puantes dans l'ascenseur des nouvelles galeries à Valence.
8: Mais non, faut pas dire ça.
3: Ah bah je sais pas, tu l'as raconté à Gwen, faut rien dire à Gwen, hein, je t'explique. Qu'est-ce que c'est que cette histoire? Parce que du coup, ça bloquait un peu l'ascenseur. Raconte-nous ça.
8: Un petit peu, oui.
3: C'est-à-dire,
8: tu jetais quoi? Avoir 13 ou 14 ans quand même.
3: Combien tu jetais de boules puantes dans ce pauvre ascenseur?
8: Oh, pas tant que ça. On a fait aller 3 fois grand max.
3: Ouais, bien sûr. Et du coup, bah, plus personne pouvait prendre l'ascenseur. Et en plus, tu te baladais dans le magasin et tu remettais des boules puantes dans le magasin.
8: Une fois, je crois.
3: Ouais, bien sûr.
0: Donc c'est pas clair le dossier là. Donc c'est pas clair votre truc.
3: Bien sûr. Comment s'appelait ta copine? Tu t'en rappelles?
8: Voilà. Isabelle.
3: Alors Isabelle et Céline, hein, les nouvelles galeries peuvent nous appeler. Enfin, ça a fermé les nouvelles galeries à Valence.
8: Ouais, depuis voilà, on craint plus rien.
3: Donc on craint plus rien, on peut le dire.
0: Bah, c'est à cause d'elle que ça a fermé.
3: Mais non. Ça... si seulement c'était ça. Et donc du coup, bah voilà. Mais tu faisais pas que ça parce que t'étais une coquine. T'adorais faire les appels téléphoniques anonymes, sonner aux portes, partir en courant.
8: Bah oui, c'était les petites bêtises gentilles pour l'époque, hein, quand même.
3: Bah oui, c'était mignon, c'est vrai, mais En vacances, tu... Avec ton cousin, tu faisais quoi déjà? Vas-y, je
7: Un petit ballon de baudruche avec de l'eau, du quatrième étage, sur les petits passants vacanciers.
3: Ah là là, c'était toi la terreur.
0: Oui, on est sur du cobu là.
3: On est sur la terreur de la Drôme Ardèche, c'était Céline. Ah là là là là. Bon, tu t'es jamais fait choper, tu t'es jamais fait engueuler.
7: Non.
3: Bon voilà, le reste c'est de la littérature, on s'en fiche. Alors, par contre, t'es un peu... Hein, t'es un petit peu, t'oublies tout. T'es un peu comme notre petit Pierre Richard, parce que tu oublies tout le temps ton sac à main sur le toit de la voiture.
7: Bah, pas tout le temps, mais ça m'est arrivé quelques fois. Et c'est vrai que c'est bien énervant quand même.
3: Bah, tant qu'il tombe que sur le pare-brise, ça va. S'il tombe sur de par terre et que tu le vois pas, c'est un peu plus embêtant quand même.
7: En général, on le voit bien quand il tombe.
3: Ah là là là là. Bon, alors là, tu sais, c'est le moment de vraiment t'envoler dans les scores. C'est la question à choix multiples. Je te pose la question, je te fais des propositions de réponses. Et à mon top chrono, tu auras 10 secondes pour me donner ta réponse. Tiens, écoutons.
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3: Julien Doré, les crocodiles. Alors aujourd'hui, mercredi 1er juillet, le film Concert qui a été capté lors de la dernière date de concert de Julien Doré est diffusé au cinéma pour une soirée unique. Mais est-ce que tu sais le nom, le titre de ce film qui va passer au cinéma? Est-ce que c'est Aimé Tour, Coco Caline fait son cinéma, Le dernier Pestacle ou Éric Bastien est un crocodile?
0: Voilà.
3: Donc c'est quoi le nom du film qui passe à partir d'aujourd'hui dans les cinémas? Aimé Tour, Coco Caline fait son cinéma,
7: le dernier... Sur le dernier Pestacle.
3: Le dernier Pestacle, t'es 100% sûr?
7: Oui.
3: Eh bien, c'est une bonne réponse, oui! Voilà, c'est le dernier Pestacle et c'est une seule soirée au cinéma. C'est magnifique. Voilà, tu as 3 points de plus, tu as 5.
0: Bon, on a 2 points.
7: Je vais très souvent au cinéma.
3: Eh ben voilà.
0: Alexandrine, on a 2 points, mais Alexandra, on va peut-être pouvoir, on va pouvoir égaliser. Alors, on va jouer dans un instant, mais on en profite pour faire connaissance jusqu'à 13h. On a dit il y a un instant que tu cuisinais de bonnes choses, notamment ce petit poulet au citron dans une recette, c'est des galaises. Oui. Ah, là, là, là, là. Alors, tu as des qualités, c'est vrai, mais tu as aussi des petits défauts. Et on aime bien en parler, parce que ça nous fait toujours un peu rigoler. On entend Monk, tu sais, c'est, voilà, t'es un peu comme ça, t'as des petites manies, tu vérifies que la porte d'entrée est bien fermée plusieurs fois.
7: Oui, c'est vrai.
0: Mais combien de fois, genre avant de te coucher, il faut que tu t'y retournes combien de fois?
7: Je sais que je l'ai fermé, mais je vais me coucher et il faut que j'envoie tout à mon mari ou que je redescende pour m'assurer que c'est bien fermé. Une fois, deux fois. Alors pas tout le temps, mais c'est quand même souvent.
0: Ouais. Ok, ouais, j'entends. Bon, t'as aussi un petit côté maniaque, alors là c'est plutôt pour le ménage. Là, la propreté, il faut que ce soit impeccable à la maison, il faut que ça brille.
7: Ouais, plutôt. Ouais.
0: Et d'où se vient cette maniaquerie un peu excessive? Sur le rangement aussi, il n'y a pas que la propreté. Enfin, voilà.
7: Ah, le rangement, je me fais violence, je laisse un peu traîner maintenant, mais je pense que ça me vient de. Pas chercher, ma mère, qui m'a senti la même chose. Hein.
0: Comme souvent. Bon, ce qui me plaît, c'est que tu as un porte-bonheur, j'espère que tu l'as sur toi. Tu possèdes un œil de Lucie, donc c'est un coquillage.
7: Oui, tout à fait.
0: Et tu l'as avec toi?
7: Oui, je l'ai avec moi, il est dans mon porte-monnaie. C'est ma sœur aînée qui me l'a offert. Okay. C'est un tout petit coquillage qui a un demi-centimètre de diamètre à peu près. Et en fait, on le glisse dans son porte-bonnet et c'est censé apporter protection, chance, prospérité. Et lorsqu'on se voit, ma sœur et moi, eh bien, on vérifie qu'on lâche
0: à vous l'avez bien, c'est trop beau.
7: C'est une belle histoire de
0: sœur, ça. Allez, voici ta question. Oui. Alors, tu as, je regarde, oui, tu es un petit peu de la même génération que moi, donc tu as
3: génération
0: connu...
3: Génération X.
0: T'as connu le Walkman, bien sûr, le Walkman.
7: Oui.
0: Aujourd'hui, nous sommes le 1er juillet, Valérie l'a dit, car elle a bonne mémoire. 1er juillet, c'est également l'anniversaire de la sortie du tout premier Walkman, de Sony. Voilà, c'est aujourd'hui qu'il sortait. Mais est-ce que tu sais quelle était sa couleur principale, le tout premier Walkman de Sony? Il était rouge, il était jaune, il était bleu et argent, ou noir, une des couleurs préférées d'ailleurs de Valérie D'Amito. Top chrono, 10 secondes. Rouge, jaune, bleu et argent, ou noir?
7: Moi, je dirais qu'il était bleu-argent.
0: Je vois exactement à quoi ressemble ce Walkman et tu as raison, il était bleu et argent. Il a été lancé en 1979, il s'appelle le TPS L2 et c'était effectivement ce espèce de design très années 80. Bravo.
3: Alors ça fait 5 pour Céline, 5 pour Alexandrine. Et là tout de suite, bah, ça va nous ramener presque à l'époque du Walkman. Ah là là, bah oui, là on est avec mon 501 Métiac, les gars, je vous le dis tout de suite. C'est Nick Kershaw, The Riddle. Là, vous écoutez ici, on vous aime, à tout de suite.

0: là.
1: Elle portait ses tiags, elle avait déjà son Walkman sur les oreilles. Bah, allez, bah, elle écoutait Nick Kershaw à cette époque.
0: Évidemment, jungle.
1: Like the Riddle.
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1: Attendez, ils sont trompés de jingle, hein. C'est pas ça le jingle, on a dit que c'était ça. Hein.
0: Ah d'accord. Ça va, okay.
1: Alors.
0: Olé. Bien, alors, Céline et Alexandrine, vous êtes à égalité. Vous avez 5, c'est dingue. Vous êtes vraiment les filles à égalité parfaite. Alors, ma petite Céline, comme ça, on a un petit peu des manies.
3: Moi ?
0: Moi, j'ai des manies, dit-elle. Alors, comme ça, oui, c'est un peu comme Monk, hein, on vérifie le gaz et les prises électriques.
3: Ah là là, c'est insupportable.
0: C'est-à-dire, il paraît que tu pars du boulot, tu débranches les prises, tu débranches les appareils. Tu vérifies la porte d'entrée, enfin tu vérifies tout quoi.
3: Oui, puis je suis un petit peu comme Alexandrine, je crois que même si je le sais, j'envoie quelqu'un le faire pour moi ou je rappelle et je dis tu peux vérifier que j'ai bien fait ça. Je le sais, mais tant qu'on ne me l'a pas dit, bah, c'est compliqué.
0: Mais attends, enfin, c'est-à-dire, t'as déjà eu un accident électrique ? Enfin, je veux dire, qui a déclenché cette petite passion des prises et des portes ?
3: Mais je crois que c'est ma mère aussi parce qu'elle fait pareil. Et il y a eu une chose qui n'a rien arrangé, c'est qu'il y a quelques années, il y a une maison à côté de chez moi qui a brûlé. Donc comment te dire ?
0: Ah oui, maintenant tu fais gaffe. Oui, je comprends. Alors là, moi, je ne fais pas ça, mais je ferais bien de le faire. Parce que moi, j'ai tendance à tout laisser ouvert. Alors, il paraît qu'on adore les activités à sensation. Il paraît que tu as sauté en parachute avec ton fils.
3: Oui.
0: C'était bien ?
3: Ah, super bien.
0: Ah! Et alors, t'as fait une plongée en scaphandre à l'île Maurice.
3: Oui, tout à fait.
0: Oh là là là là, c'est pas trop étouffant le scaphandre là?
3: Eh ben, j'avais peur, effectivement, parce qu'au moment où ils te mettent ça sur la tête, t'as tendance à hyperventiler. Puis non, une fois que t'as compris que t'étais bien, ben, tout se passe bien.
0: Oh là là, comme dans le Grand Bleu. Oh mon Dieu, mon Dieu, mon Dieu. Et du coup, t'as vu des beaux poissons?
3: Ah oui, très beau. Vraiment, j'ai des photos d'ailleurs, c'est génial.
0: Oh là là.
1: Oh, j'avais pas écouté ce générique depuis 1812, quoi. Ushuaïa. Générique d'Ushuaïa, ça, quand même.
0: Oui, et alors, tu interromps donc ma candidate pour me dire un truc.
1: Ah oui, parce que ça a provoqué en moi quelque chose. Oui.
0: Ça provoque quoi chez toi ?
1: Je sais pas.
0: L'envie de couper la parole aux gens ?
1: Déstabiliser.
0: Oh là là, c'est pas possible. Bon, ma chérie, tu as 5. Elle a 5, c'est bien là. Si tu marques tout de suite 5 points, là, allez, on s'envole. Écoute bien. Si tu flânes dans le quartier de Plaka, quelle capitale européenne visites-tu ? Si tu flânes dans le quartier de Plaka, t'es dans quelle capitale européenne ? Top chrono, 10 secondes.
3: Je sais pas.
0: T'es à Athènes, parce que Plaka, c'est le plus vieux quartier d'Athènes. C'est au pied de l'Acropole. Et c'est super beau d'ailleurs, Plaka. Et donc, tu n'as pas trouvé, mon petit chéri. Donc, tu restes à 5.
3: Je ne savais pas du tout.
1: Vous venez de ranger le point dans le Plaka.
0: Qu'est-ce que tu racontes ?
1: Vous n'avez pas donné votre point. Vous l'avez laissé dans le Plaka. Re, le Plaka. Jeu de mots.
0: Le Plaka re.
1: Bah oui, je vous fais un jeu de mots, écoutez, Valérie.
0: Mais c'est quoi ton jeu de mots ?
1: Mais parce que vous avez dit Plaka, la réponse, là.
0: Oh là là.
1: Ah, vous arrivez même plus à comprendre mes blagues de fin de saison, quand même.
0: Ah non, mais excusez-moi, c'est pas des blagues. Les blagues, c'est censé être drôle. Pardon, je demande pardon à l'humour.
1: Je suis sûr qu'il y a des gens qui ont ri. Peut-être deux personnes. Manifestez-vous.
0: Eh bien, écoutez, si vous avez ri, manifestez-vous.
1: Alexandrine. Ah, quelqu'un a ri. Gwenaël, le professeur Coupez a ri, elle me dit dans le casque.
0: Le professeur Coupez est une faillotte et c'est tout.
1: Faillotte. Alors, la rencontre avec Fadel. On n'a pas encore parlé de cette belle rencontre. Et ouais, c'était la boum. C'était une soirée étudiante
4: Oui, c'est ça, une soirée étudiante. Ouais, il y a très longtemps.
1: Bah oui, tu étais avec une amie qui connaissait Fadel et puis bim, ça fait tilt tout de suite.
4: Et oui, elle me l'a présenté et puis c'est passé quelque chose dans le regard et puis voilà.
0: Oh là là là là là là.
1: Ouais, mais pas de bol parce que. Oui, mais il partait au Cambodge juste derrière pendant 6 mois quand même, donc
4: oui,
1: dur.
4: Ouais, ouais, et j'ai attendu et il est revenu.
1: Il est revenu pour toi ?
4: Non, il est revenu parce qu'il avait fini sa mission.
1: Ben oui. Et alors, si vous n'êtes pas lâché, ça fait 33 ans que vous connaissez, 25 ans de mariage, vous avez à peine 50 ans, donc noces d'argent, bravo, top. Ouais. Et puis alors, un mot sur la Guyane, parce que là, on a découvert que t'es parti en Guyane pendant 2 ans et que t'as eu l'occasion de manger des trucs que Valérie connaît. Moi, je ne connaissais pas. Le Kabi.
0: Le Capybara.
1: C'est quoi ça?
4: Ouais, le Kabia, ils appellent ça le Kabia. C'est un gibier local, c'est un gros rongeur, c'est un, le plus gros rongeur au monde. Ça ressemble à un castor. Et voilà.
0: Mais c'est si mignon, comment t'as pu manger cette petite bête si mignon?
4: Je ne savais pas au départ comment c'était. Je ne connaissais pas l'animal, je l'ai mangé avant de l'avoir vu. Et après, oui, j'ai. Oui.
0: Après, tu l'as vu et t'as regretté de l'avoir mangé.
4: Pas du tout.
1: Elle a mangé du serpent, elle a mangé de l'iguane, elle a mangé du rongeur. Oui. Berk, j'ai envie de dire.
4: Bah, bon, quand on va à l'étranger, il faut découvrir, il faut tester. Et puis voilà.
0: Bah, tu peux aller faire Fort Boyard maintenant.
1: Hein. Ah oui. Bon, il y avait Poulet Boucané qui était quand même un peu plus sympa. Ah voilà, c'est partie des choses que tu as découvertes. Allez, on va jouer avec cette question. Cash, elle vaut 5 points. Concentre-toi. On est à 5 et Céline à.
0: 5 aussi.
1: Ah d'accord. Alexandrine, on peut peut-être prendre le dessus. Hein. Voici ta question. Comment... Petit extrait, pardonnez-moi.
5: Je voudrais toujours te plaire dans mon jardin d'hiver.
1: Voilà, jardin d'hiver, Salvador. Comment appelle-t-on une structure extérieure installée dans un jardin ou sur une terrasse composée de poteaux et d'un toit léger? Comment ça s'appelle? 10 secondes.
4: Une pergola.
0: Je trouve que la facilité de tes questions est de plus en plus.
1: Oui, c'est une bonne réponse, une pergola qui permet de profiter du jardin.
0: C'est vrai que moi, il faut que je trouve un quartier d'Athènes, un quartier que si t'as pas visité Athènes, t'es pas censé connaître. L'autre, il a un truc de pergola, le truc le plus simple du monde. Merci Raphaël, merci Luigi, vous lui filez toujours des questions faciles. S'il a une troisième candidate aujourd'hui, à cause de vous, Raphaël et Luigi, changez de pays, changez de ville. Quand je connais vos adresses, je connais vos familles. Et je suis amie avec le roi du pistolet à eau. Croyez-moi, ça va chier les bulles. Bien, allez, ça fait 10 pour Alexandrine.
1: Eh oui.
0: 5 pour Céline. Ouais. Bon, ma petite Céline, j'ai confiance en toi, tu vas tout déchirer sur le bingo. Et là, tout de suite, nous allons écouter une petite nouveauté magnifique. Oria, soirée mondaine, vous écoutez ici, on vous aime. À tout de suite.

0: soirée mondaine, c'est une nouveauté. Et c'est Auréa sur ICI.
1: C'est super. Et ben là, tout de suite, c'est pas une soirée mondaine qui nous attend. C'est la réclame. Et j'espère qu'il y aura au moins un petit bout de Nadine Mousset.
0: Non, je crois pas.
1: Oh là là, bon, la réclame.
0: On est parti déjeuner.
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1: Saline, l'heure est grave. Je n'ai pas de candidat pour la finale. Il faut que tu sois finaliste. Sinon, ça va être un drame. Est-ce que tu m'entends bien, ma petite chérie?
6: Oui, je t'entends bien.
1: Merci, c'est magnifique. Avant que tu gagnes et que tu l'emportes dans le bingo, je veux dire que, bon, tu adores voyager. Hein. Là, on a dit qu'en octobre, t'allais au Mexique. T'adorerais partir à Tahiti. Mais tu as le mal des transports.
0: Ah oui.
1: Et oui, il paraît qu'il y a deux ans, t'es parti en Corse, et pour être sûr de ne pas être malade, t'as tout pris, hein. Et vas-y, le scotch. Ah voilà, le scotch sur le nombril, le bracelet avec les aimants, les lunettes sans verre avec des ronds, les cachetons, tout, t'as tout pris.
6: T'as tout pris.
1: Et ça a marché?
6: Bah oui, puisque j'ai pas été malade, donc est-ce que il y en a un sur les 3-4 qui a fait on s'en fiche. Le tout, c'est que j'ai pas été malade.
1: Ah bah c'est le plus important, j'ai envie de dire. Alors là, franchement, c'est magnifique, parce que le mal des transports, c'est terrible, hein. C'est horrible. C'est horrible, voilà. Alors, pour t'encourager, pour te faire gagner, pour te faire triompher, pour que tu sois ma première candidate,
0: oui.
1: Je vais t'encourager avec cette...

0: bon. C'est pas gentil, elle a raison. Tu vas arrêter.
1: C'est réaliste en même temps.
0: Écoute-moi bien.
1: Je suis factuel.
0: Ça fait 2 ans que je gagne. T'as gagné une seule fois en 2 ans.
1: C'est vrai.
0: Je ne t'ai jamais humilié comme tu le fais depuis le début de la semaine. Ton ego te perdra, mon petit bonhomme. Tu es tout petit. Ma Céline, écoute bien ce petit bingo. Il est très simple. Voilà, à mon top chrono, tu vas devoir.
1: Oh, il faudra une caméra, là, c'est énorme.
0: Bon, déjà, j'ai mes lunettes de soleil de vue parce que j'ai oublié mes vraies lunettes.
2: Picoter comme ça.
0: Un petit côté.
2: Ah, ben, je vais vous le faire.
0: À mon top chrono, tu vas devoir me donner un maximum de noms de présidents de la France. Tous les présidents. Les morts, les vivants, les. Voilà. Les max de présidents qu'on a eus en France. Top chrono, 10 secondes.
3: Macron, Chirac,
0: non,
1: je sais pas
0: si j'avais
1: que j'allais
0: stresser.
1: Oh non.
0: Oh non.
1: Oh non.
0: Oh non.
1: Oh non.
0: Non, Sarko, Mitterrand, De Gaulle, Hollande.
3: Mitterrand, c'est celui-là que je sais.
0: Oh, René Coty, Paul Doumer, Gaston Doumer, Paul Deschanel. Non, non, non.
3: Je suis ici, ça, j'ai trop de stress.
0: Céline, tu m'en as donné 2 seulement. Oh my god, oh my god, oh my god.
3: Oh non.
0: Aïe, aïe, aïe, aïe, aïe, aïe, aïe, mon Dieu, mon Dieu.
1: Vous allez donc rester humble jusqu'au bout.
0: Ouais, t'aurais pu se planter pour en donner 15.
1: Exactement,
0: aussi, hein,
1: c'est pourquoi je reste marche sur des œufs et je suis à tâtons avec Alexandride. Mais bon Dieu, que ça sent bon. Pardon, excuse-moi.
0: T'arrêtes de marcher sur les œufs parce qu'il n'y en a plus beaucoup en ce moment, ils ont augmenté le prix. Donc, marche sur tes petits pieds déjà.
1: Oui. Commencez pas. Non, mais commencez pas.
0: Avec tes grosses chevilles.
1: Ça va, voilà, je la laisse faire. Alexandrine.
0: Alexandra.
1: Elle a fait 2. Donc, si tu fais 3, voilà, si tu donnes 3 bonnes réponses, ça suffira pour être la 3e candidate dans la team Bastien et être avec nous surtout vendredi pour t'offrir ce beau séjour en Espagne. Donc, c'est quand même pas rien. Ok?
3: Mm-hmm. Hein? Ok.
1: Allez, pour te faire plaisir et pour t'encourager, Joe Dassin, tu adores Joe Dassin.

0: Et tous les midis.
1: Allez.
0: Qui va gagner Ricounet.
1: Tais-toi.
0: On va rester dans les présidents. Décidez. 10 secondes pour me citer un maximum donc de présidents, mais américains, s'il te plaît. Tous les présidents américains en 10 secondes. Top chrono.
2: Alors, Ronald Reagan, Carter, Bush, le père, le fils, Donald Trump,
0: oui.
2: Barack Obama. Bon, je crois que c'est bon.
1: Bon, écoutez, c'est bon, elle en a donné 7.
0: J'ai juste envie d'envoyer ça. Allons-y. Troisième candidat. Bravo. Allez.
1: Je l'appelle à la France. La France, je ne t'ai jamais laissé tomber. En 2 ans, la France, je t'ai prouvé à quel point je t'aimais. Demain, la France, ma candidate, doit gagner. Mais c'est pas possible.
0: Et de 3.
1: Mais vous vous rendez pas compte de ce que vous faites là, en laissant gagner cet animal. Il va pérorer dans les couloirs. Bon, Céline, je suis désolée, ma chérie, tu n'as pas gagné.
0: Désolée, Céline.
1: Ah bah, je sais, mon petit canard. Bon, écoute, c'est pas grave.
2: C'était un plaisir de jouer avec toi.
1: Oh, merci, ma chérie. Moi aussi, c'était un plaisir, parce que franchement, c'était très sympa. Bien, eh ben, écoutez, bonne journée, les filles.
2: Bonne journée.
0: Moi, je vais passer une bonne journée.
2: Bonne journée à vous.
1: Tais-toi bien, toi. Je
0: suis capable de me battre.
1: Je remercie Céline à la réalisation, Vincent à la technique, Maître Coupez au savoir et au fou rire pour des vannes pourries, Alex au standard, Maître Bastien qui va continuer à enfler de la tête.
0: Ah oui.
1: Je vous embrasse très fort, je vous aime, je t'aime la France, à demain.
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4: L'après-midi commence sur Ici Pays Basque. Il est 13h, bienvenue.
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1: Vous écoutez Ici Pays Basque, il est 14h, bienvenue.
2: Accusé d'inaction, notamment par les écologistes, le Premier ministre Sébastien Lecornu se rendra à Marseille demain pour y présider une nouvelle cellule de crise consacrée à la chaleur, mais aussi au risque d'incendie. Les feux de forêt, vrai sujet d'inquiétude. 6 départements du Sud présentent un risque très élevé et sont en rouge sur la carte de la météo des forêts. Toujours à Marseille, 4 nouvelles arrestations dans l'enquête sur le meurtre de Mehdi Kessassi, frère d'Amine Kessassi, figure de la lutte contre le narcotrafic, tué de plusieurs balles en plein après-midi le 13 novembre dernier. Fin mars, 6 personnes ont déjà été mises en examen dans ce dossier. 5 sont en prison. Une disparition inquiétante en Haute-Savoie. 2 enfants de 8 et 13 ans sont recherchés après une fugue vue pour la dernière fois aux abords du centre hospitalier d'Annecy. Les gendarmes lancent un appel à témoins que vous retrouvez sur notre site ici.fr. Top départ des grandes vacances vendredi et la SNCF se prépare à faire face alors qu'on annonce de nouvelles fortes chaleur. Certaines rames ont dû être annulées cette semaine pour les préparer, mais rien ne garantit que tout va marcher très bien à 100%. On préfère prévenir Jean Castex, PDG de la compagnie ferroviaire. Avec la hausse des températures, le métal des rails se dilate et les caténaires sont fragilisés. Il était le policier du groupe Village People, Victor Willis, leader du groupe disco iconique des années 70, est mort à l'âge de 74 ans d'une maladie courte mais agressive, écrit sa femme sur les réseaux sociaux.
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4: La météo cet après-midi au Pays Basque, on a de timides éclaircies possibles, les températures 24 à 25 degrés. Pour cette nuit, 13 à 16 degrés, c'est le moment d'aérer les apparts, les maisons, 13 à 16 dans les terres, 17 à 19 sur la côte basque. Pour demain, périodes ensoleillées, passages nuageux vont se partager le ciel le matin. Jusqu'à la mi-journée, quelques averses sont possibles en montagne ainsi que sur le sud de la côte basque, sous un ciel un petit peu plus encombré. L'après-midi, le soleil brillera sans partage pour tout le monde, avec 24 à 27 degrés attendus demain au Pays Basque.
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4: Je vous souhaite un excellent après-midi à l'écoute d'Ici Pays Basque. L'après-midi qui se poursuit en musique. Avec un chanteur, c'est assez injuste. On dit qu'il a été connu pour une seule chose, seulement pour ce titre. Vous l'avez peut-être reconnu derrière moi, Confidence pour Confidence. Moi, je trouve que c'est plutôt injuste parce qu'il a quand même chanté et participé à des projets avec les plus grands. Il était un musicien très recherché. Il a accompagné Johnny Hallyday, Michel Jonas, Maxime Le Forestier et même Gainsbourg.

0: 74-75, The Connells sur ICI Pays Basque. Bienvenue au cœur de 3 heures de musique. On se retrouve comme chaque après-midi ensemble entre 14h et 17h avec dans les prochaines secondes 3 succès en français à la suite. Il y aura La mer à Titi de Renaud bien sûr et puis Louane qui est de retour avec Conduire, le premier extrait de son 6e album. Dans ce titre, la route devient une métaphore d'une relation toxique avec des paroles fortes sur la perte de contrôle, finalement un virage plus intime et plus mature pour la chanteuse, vous l'entendrez. Avant cela, dans 30 secondes, J'ai 10 ans et Alain Souchon, bon après-midi.
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0: La mer à Titi avec Renaud sur Ici Pays Basque. Je vous souhaite un excellent après-midi à notre écoute. Soyez les bienvenus.
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0: Si vous avez envie de mieux connaître la nature qui nous entoure, direction le parc Issadia à Anglet, ce samedi de 10h30 à midi. La Maison de l'Environnement propose un atelier rencontre biodiversité. En plus, c'est une animation gratuite, elle est ouverte à tous. Au fil de votre visite, vous allez croiser un guide naturaliste qui vous fera découvrir les nombreuses espèces animales et végétales présentes dans les différents milieux du parc. L'occasion d'apprendre à reconnaître la faune et la flore locale, de poser toutes vos questions et de porter un nouveau regard sur cette espèce naturel préservé. L'atelier dure entre 10 et 20 minutes et s'adresse aussi bien aux familles qu'aux simples curieux de la nature. Une façon ludique et accessible de sensibiliser petits et grands à la richesse de la biodiversité, sans réservation particulière. Toutes les informations sont à retrouver dès maintenant sur le site de la Maison de l'Environnement d'Anglet. Bienvenue, bon après-midi, 14h30.
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0: Ah, pour accompagner votre après-midi, il y a Pascal Obispo, Tombé pour elle, Jane Birkin, Fuir le bonheur, de peur qu'il se sauve, mais d'abord, Super Tramp. Elle est pas belle la vie. Merci d'avoir choisi Ici Pays Basque, voici It's Raining Again.

0: Rachid Beyrouth, j'adore, groupe de reggae basque, en concert en ce moment chez nous, 11 juillet à Amotz, quartier de Saint-Pé-sur-Nivelle, le 31 juillet à Peyrorade, le 1er août à Espelette, le 8 août à Arbonne, le 14 août à Saint-Jean-Pied-de-Port, à Larens le 15 août et le 21 août à Pau, le 29 à La Rossore. Il y a toujours un moment cet été pour applaudir Rachid Beyrouth.
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4: Un bloc de la falaise situé en contrebas du phare de Biarritz, son volume estimé à environ 2000 m3, s'est détaché de la falaise et est tombé dans l'océan.
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1: Excellent mercredi après-midi à vous, soyez les bienvenus, il est tout juste 15h. 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
2: Isabelle Adjani fixée sur son sort. L'actrice est condamnée en appel à 10 mois de prison avec sursis pour fraude fiscale aggravée et 10 000 euros d'amende. Isabelle Adjani, 70 ans, s'est notamment fictivement domiciliée au Portugal en 2016 et 2017 et a dissimulé une donation en prêt en 2013. Elle annonce ce pourvoir en cassation. Après le rouge canicule, le rouge feu de forêt, 6 départements du pourtour méditerranéen sont en risque très élevé d'incendie aujourd'hui et demain, jeudi, des Pyrénées-Orientales jusqu'aux Bouches-du-Rhône. Le risque d'incendie et les fortes chaleurs qui seront au cœur d'une nouvelle cellule interministérielle de crise délocalisée à Marseille. Demain, le Premier ministre se rendra sur place pour consulter les différents états-majors et les élus du département. Le gouvernement qui souhaite renforcer les mesures pour lutter contre les violences sexuelles sur les mineurs, mesures présentées en Conseil des ministres ce matin, parmi elles, des peines pouvant aller jusqu'à la réclusion à perpétuité pour les violeurs en série de mineurs de moins de 15 ans. Plusieurs mesures entrent en vigueur aujourd'hui au 1er juillet. Nouveau congé de naissance, prix du gaz, nouvelle taxe sur les petits colliers, évolution des aides et des exonérations. Tout ce qui change est sur ici.fr. La Coupe du monde de foot avec la suite des 16e de finale ce soir. Angleterre, République démocratique du Congo à 18h et puis à 22h, Belgique, Sénégal. Et puis ce sera le 12e coach à s'asseoir sur le banc marseillais en 10 ans, Bruno Genesio, et le nouvel entraîneur de l'OM après le départ hier d'Abi Bey.
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1: La météo cet après-midi, les nuages laissent passer timidement le soleil, les températures 24 à 25 degrés, de larges éclaircies en soirée, ponctuées de quelques nuages. Les températures 13 à 16 dans les terres cette nuit, 17 à 19 sur le sud de la côte basque. N'hésitez pas à bien aérer les apartés et les maisons ce soir. Pour demain jeudi, périodes ensoleillées, passages nuageux se partageront le ciel le matin jusqu'à la mi-journée. Quelques averses seront possibles sur la montagne basque ainsi que sur le sud de la côte basque sous un ciel un petit peu plus encombré. Demain après-midi, le soleil devrait briller sans partage pour tout le monde avec des températures autour des 24 à 27 degrés.
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1: Excellent après-midi, voici juste une illusion avec Imagination sur Ici Pays Basque.

0: Imagine avec John Lennon. Quel plaisir de vous retrouver absolument partout, au Pays Basque, à Saint-Pé-sur-Nivelle, à Mauléon, à Sparin, à Hendaye, à Anglette. On passe notre été ensemble, où que vous soyez au Pays Basque, on le passe en musique chaque après-midi entre 14h et 17h avec trois chansons en français à la suite qui se préparent. Il y aura Louis Chédid avec Ainsi soit-il et puis Kenji Girac et Vianney. Alors là, c'est une vraie histoire d'amitié entre ces gars. Vianney a signé plusieurs chansons pour Kenji. Avec Le Feu, les deux artistes ont même partagé le micro, un duo qui parle de promesses et de fidélité avec une belle complicité qui se ressent vraiment à l'écoute. On écoutera Les Deux Garçons juste après Téléphone et New York avec toi dans moins d'une minute.
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0: Allez, Louis Chédid pose son hélico avec Ainsi soit-il sur la piste d'ici Pays Basque. Et tout de suite, c'est votre rendez-vous service.
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0: Je vous propose d'écouter les messages que vous nous avez envoyés sur notre WhatsApp au 05 59 2 x 17 2 fois.
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0: Un message à partager avec votre radio locale, 05 59 2 x 17 2 fois, pensez à WhatsApp. Bienvenue.
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0: On a tout prévu pour passer l'après-midi en musique. Il y aura Kim Wilde avec Cambodia, Benjamin Biolay, une chanson estivale, écran total. Mais d'abord, Toto et Rosanna sur votre radio locale. Bon après-midi à tous.

0: Issaro sur ICI Pays Basque, un quart d'heure des infos de 16h. Bon après-midi.
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1: Excellent après-midi, bon mercredi, il est 16h. À 16h, l'info en France et dans le monde.
2: Alors qu'une nouvelle vague de chaleur se profile et que 6 départements du Sud font face à un risque très élevé d'incendie, Sébastien Lecornu se rend demain à Marseille pour présider une nouvelle cellule interministérielle de crise. Le Premier ministre sera informé sur la saison de feu en cours et rencontrera également les élus du département. Le gouvernement critiqué pour son impréparation, on veut montrer qu'il agit. Le ministère de l'Agriculture annonce notamment la mise à disposition de prêts de trésorerie pour que les éleveurs adaptent leurs bâtiments aux fortes chaleur. 4 nouvelles arrestations dans l'enquête sur le meurtre de Mehdi Kessassi, frère d'Amine Kessassi, figure de la lutte contre le narcotrafic, tué de plusieurs balles à Marseille en plein après-midi le 13 novembre dernier. Fin mars, 6 personnes ont été mises en examen dans ce dossier, 5 sont en prison. Une disparition inquiétante en Haute-Savoie. 2 enfants de 8 et 13 ans sont recherchés après une fugue vue pour la dernière fois aux abords du centre hospitalier d'Annecy. Les gendarmes lancent un appel à témoins à retrouver sur ici.fr. Top départ des grandes vacances ce vendredi et la SNCF se prépare à faire face. Alors qu'on annonce de nouvelles fortes chaleurs, je vous le disais, certaines rames ont dû être annulées cette semaine pour les préparer. Mais rien ne garantit que tout va marcher très bien à 100%, prévient Jean Castex, PDG de la SNCF, avec la hausse des températures. Le métal des rails se dilate et les caténaires sont fragilisés. Et puis il était le policier du groupe Village People, Victor Willis, leader du groupe disco iconique des années 70, est mort à l'âge de 74 ans.
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1: La météo cet après-midi, les nuages laissent passer timidement le soleil, 24 à 25 degrés, c'est malgré tout agréable. Pour cette nuit, de larges éclaircies sont prévues, avec des températures voisines des 13 à 16 dans les terres, 17 à 19 sur le sud de la côte basque. N'hésitez pas à bien aérer les maisons et les apparts. Demain jeudi, périodes ensoleillées et passages nuageux vont se partager le ciel le matin. Jusqu'à la mi-journée, quelques averses sont possibles sur la montagne ainsi que sur le sud de la côte basque, sous un ciel un petit peu plus encombré. Demain après-midi, le soleil devrait briller sans partage pour tout le monde, avec des températures autour des 24 à 27 degrés.
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1: Un après-midi qui se poursuit en musique avec Daniel Balavoine tout de suite, aimé plus fort que d'être aimé. Puis juste après, deux coachs de The Voice se rencontreront puisqu'on aura d'abord Florent Pagny avec la dernière chanson du monde, suivie de Lara Fabian et Ta peine sur Ici Pays Basque.

0: se souviennent.
1: L'incomparable voix de Lara Fabian pour vous accompagner cet après-midi. Allez, je vous réveille. Changement d'ambiance, tout de suite.
2: Bon, vous êtes en forme ou quoi? Vous allez gueuler un peu avec nous? La la la la.
3: Oui, je sais.

0: de Berg avec Iron Emotion sur ICI Pays-Bas. C'est à suivre juste après quelques messages. Laurent Voulzy, Le Pouvoir des Fleurs, Aurilla, Soirée Mondaine et Étienne Dao, Bleu comme toi.
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0: Le pouvoir des fleurs de Laurent Voulzy. Et tout de suite, c'est votre rendez-vous en Euskara avec Ainhoa Altuna qui nous parle de l'expo Balenciaga à voir à Saint-Jean-de-Luz.
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0: h 30, soyez les bienvenus.
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0: Ah, dans quelques secondes, c'est presque un local de l'étape qu'on va écouter ici au Pays Basque. Julien Lib, le palois, arrive avec son titre Autrement. Mais tout de suite, The Heat Is On, c'est Glenn Frey pour vous accompagner en cet après-midi.

0: Autrement avec Julien Lib sur ICI Pays Basque. Allez, c'est votre rendez-vous humour en tube. La journée mondiale de la blague, c'est aujourd'hui. Il fallait bien une journée mondiale pour nous sensibiliser aux bienfaits des blagues sur notre santé. Une journée que Fred Ballard et tous ses amis n'auraient raté sous aucun prétexte dans l'humour en tube avec un florilège désopilant.
1: J'ai été voir Pépé et Mémé. À force de boire, Pépé sait plus ce qu'il fait. Hier, il s'est retrouvé à contresens sur l'autoroute. Quand le flic lui a dit « Vous avez pas vu les flèches ?», Pépé lui a dit « J'ai même pas vu les Indiens ».
2: Ah, y a pas à dire. Les vannes du Pépé de Roland McDan sont hilarantes et ça se confirme. C'est bien dans les vieux pots qu'on fait les meilleures vannes. Et à quelques jours des départs en vacances, savoir faire marrer la marée chaussée quand on se fait arrêter, c'est important.
1: Quand le flic a demandé à Pépé son permis de conduire, Pépé y a dit « On me l'a volé ». Le flic lui a dit « Vous avez un signalement du voleur ?» Pépé a dit « Je pourrais pas vous donner son âge, mais il était habillé exactement comme vous. » Hier, Pépé a dit à Mémé « Il faudrait que tu fasses le ménage parce que sous le lit, j'ai trouvé des moutons. » Mémé lui a dit « Tant que tu trouves pas le berger. »
2: Ah, c'est beau un couple qui s'aime toujours d'amour et d'humour. Après tant d'années de vie commune, la grosse poilade entre époux serait-elle le secret de la longévité? En tout cas, le rire des rides tonifie les abdos, remonte les seins et dope les neurones. La preuve tout de suite avec la meilleure blague d'Aymeric Lompré.
3: C'est un papa. Et il vient voir un pote à lui. Toc toc toc, c'est qui? Il ouvre la porte. Si tu la connais, tu dis pas. Et il dit mon fils, ça fait 2 mois qu'il marche. Oh, l'autre il répond merde, il doit être loin.
2: Voilà, bah, je crois que pour fêter la journée mondiale de la blague, comme il se doit, celle-ci est un modèle du genre, une blague qui pourrait à elle seule relancer la natalité et que tous les parents de jeunes trotteurs ont le droit de s'accaparer pour faire marrer leurs potes au moins jusqu'à la fin de l'été.
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0: Let's DJ Save My Life sur ICI Pays Basque avec Indeep. Dans un instant, juste après quelques messages, le titre Frérot de Jérémy Frérot, une chanson qui nous parle de... Mais non, pas de son frère, mais de tous ses frères de cœur.
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1: Et on n'a pas fini de se faire plaisir en musique, ce n'est que le début, il est 17h. À 17h, on s'informe sur votre radio ici Pays Basque et pour cela, on se tourne vers Arantxa Kurutxarri. Bonjour Arantxa.
2: Bonjour David, bonjour à tous. Un élève du lycée Canto d'Anglette présenté aujourd'hui devant le tribunal pour enfants de Bayonne. L'adolescent de 15 ans s'explique pour des faits de menace de destruction et menace de mort. Il a reconnu être l'auteur via des mails de 5 alertes à la bombe, dont 4 dans son établissement ainsi qu'au lycée Albert Camus de Bayonne. C'était au mois d'avril dernier. Il a aussi menacé 2 enseignants, selon lui en raison de sa haine du lycée. À chaque fois, les forces de l'ordre ont dû faire évacuer les établissements. Le parquet a requis sa culpabilité, a demandé des mesures éducatives et une expertise psychiatrique.
1: Dans l'actualité également, J-14 avant les fêtes de Bayonne.
2: Et un message très clair du maire Jean-René Etchegaray. En cas de canicule, la sécurité primera sur la fête. La ville prévoit points d'eau, espaces climatisés, brumisateurs et dispositifs d'urgence si les températures explosent. Et une nouveauté cette année, les Bayonnais pourront assister à l'ouverture depuis le balcon, participer au jury du Corso ou alors pour les plus jeunes vivre le réveil du Roi Léon. Pour ça, un tirage au sort est prévu jusqu'au 8 juillet. De son côté, la SNCF renforce son dispositif du 15 au 19 juillet avec davantage de trains de nuit entre Bayonne, Dax et Hendaye.
1: Autre dossier qui agite le Pays Basque, la pelote.
2: Oui, l'association Eskupilota répond aux critiques du nouveau circuit Plekari. Soutenu par une majorité de joueurs professionnels, 19 des 24 pilotalis professionnels à main nue rejoignent la nouvelle association. Eskupilota, elle, assure poursuivre son travail engagé depuis 2008. Elle reconnaît que le suivi médical déjà en place peut encore évoluer, tout en rappelant les contraintes liées au nombre élevé de parties. L'association assure que des joueurs comme Sanchez, Espinal ou Guichandut restent chez Eskupilota.
1: Direction Pau, à présent avec le dossier Bétaram.
2: Un ancien élève de Notre-Dame de Bétaram a été confronté ce mercredi à un ex-surveillant, mis en examen pour viol et agression sexuelle. Les faits dénoncés remontent à 2004 et font partie des rares dossiers non prescrits dans cette affaire. Et dans la foulée, le gouvernement renforce son projet de loi sur la protection des enfants. Parmi les mesures annoncées, la perpétuité pour les violeurs en série de mineurs de moins de 15 ans.
1: L'avenir de l'Hermione reste suspendu à la décision du tribunal de La Rochelle.
2: Une audience d'étape est prévue ce mercredi dans le cadre du redressement judiciaire de l'association. 5 millions d'euros sont toujours nécessaires pour achever les réparations de la célèbre frégate. Immobilisée à Bayonne, plusieurs repreneurs se sont manifestés et de nouveaux soutiens financiers sont désormais à l'étude.
1: Prudence sur le littoral aujourd'hui.
2: Le risque de baïne est maximal sur toutes les plages de Nouvelle-Aquitaine. Les autorités recommandent de se baigner uniquement dans les zones surveillées.
1: Le musée Bonnat et le de Bayonne franchit aujourd'hui le cap des 100 000 visiteurs.
2: Et oui, une petite bayonnaise de 8 ans est devenue la 100 millième visiteuse et repart avec un abonnement gratuit au musée.
1: Et puis, on parle aussi de la disparition d'une figure de la musique.
2: Victor Willis, membre fondateur et chanteur emblématique des Village People, est décédé à l'âge de 74 ans. Celui qui incarnait le policier au sein du groupe laisse derrière lui des tubes planétaire comme YMCA.
1: Voilà, c'est juste un extrait, mais on écoutera les Village People en entier tout à l'heure. On va terminer, nous, Arantxa, avec du rugby.
2: L'aviron bayonnais rugby connaît ses adversaires en petite coupe d'Europe, la Challenge Cup, pour la saison prochaine. Tirage au sort effectué ce mercredi. L'aviron sera en poule A avec les Irlandais de l'Ulster, finalistes de la dernière édition, ou alors avec les Italiens des Zèbres de Parme. Le club dévoile également son nouveau partenariat avec Nike, qui équipera les ciels et blancs pour les prochaines saisons.
1: Côté météo, qu'est-ce qu'on nous annonce pour cette nuit? Peut-être quelques averses, pas forcément pour la nuit, mais sur le début de soirée et principalement sur le sud de la côte basque. Partout ailleurs, le temps devrait être plutôt sec et pour demain jeudi, ça va être un temps mitigé dans la matinée, période ensoleillée, passage nuageux, seront d'humeur partageuse, vont se partager le ciel du Pays basque durant toute la matinée. En revanche, l'après-midi, ça c'est une phrase qui fait plaisir à entendre, le soleil brille sans partage. C'est pas mal ça quand même.
2: C'est pas mal.
1: On la garde. 25 à 28 degrés, les températures maximales pour demain. Dans la matinée, on attendra jusqu'à 14 sur le relief, entre 17 et 20 degrés partout ailleurs. Ça va, on part là-dessus ?
2: C'est parti.
1: De toute façon, on n'a pas le choix. Merci Arantxa, à tout à l'heure, à 18h.
2: À tout à l'heure.
1: C'est comme ça. 17h04.
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1: Alors là, vous avez tout eu, un concentré en quelques minutes et c'est loin d'être fini. Le 17-19 ne fait que commencer avec des cadeaux à vous faire gagner, de belles découvertes à vous faire faire, notamment littéraires, ça sera dans les prochaines minutes. Et pour se lancer en musique, Marc Lavoine vient nous chanter, c'est ça, la France.

Idolos, Valérie, qui s'est fait le pari tout cet été d'aller trouver toutes les boîtes à livres du Pays Basque. Autant vous dire qu'il y en a quand même un paquet. On sera donc à Mauléon dans quelques petits instants pour un bon conseil lecture signé Valérie Delos. Après, une nouveauté en musique, Vita, avec le titre « Ça fait mal ». Il est

0: Le nouveau Vita sur votre radio ici Pays Basque à 17h12, l'heure d'aller fouiner dans les boîtes à livres du Pays Basque et vous trouver un bon conseil lecture. Celle qui s'y colle tout cet été, c'est Valérie Delos. Elle est en vadrouille un petit peu partout et cette fois elle est en Soule du côté de Mauléon et elle n'est pas seule, elle est avec Marianne de la librairie Tandem.
1: Non mais Marianne, on ne triche pas, je la vois là qui commence à regarder avant tout le monde. Marianne, alors là on est sur une petite place en plein cœur de Mauléon.
2: Alors on est au milieu de la rue Victor Hugo qui est donc effectivement la rue la plus commerçante en fait de Mauléon.
1: On est devant le centre des finances publiques. Très bien, un peu littérature devant les finances publiques.
2: Exactement.
1: On est toujours sur cette petite boîte, petite maison sombre avec des... Ah non, c'est pas des tuiles dessus, mais imitation.
2: Exactement.
1: Allez, on ouvre et on découvre.
2: Okay.
1: Moi, je vois un classique de chez classique. Vous êtes maman ?
2: Non.
1: Je peux parler de Laurence Pernoud, grand classique, j'élève mon enfant.
2: Effectivement, je le vois dans une édition un peu datée, mais il est là.
1: Oui, je ne sais même pas si c'est encore édité. Pour les jeunes mamans, vous en avez en librairie ou des choses qui sont demandées en général ?
2: Oui, effectivement, on a un petit rayon parentalité avec des titres qui bougent pas mal. Là, celui qui tourne en ce moment, c'est souvent Bienvenue en Daronie. Un livre en fait publié par une influenceuse qui originellement avait un compte Instagram La Trentaine TMTC et qui depuis qu'elle est maman a basculé sur la Daronie TMTC et c'est assez rigolo, beaucoup d'humour illustré et c'est assez chouette ce qu'elle fait.
1: C'est une bonne idée de cadeau. On regarde, il y a pas mal de choses différentes. Déjà c'est coloré. Hein.
2: Ouais, c'est assez coloré. Je vois de la jeunesse. Ça c'est assez intéressant aussi, du roman vraiment pour, je dirais CM, ouais, entre CE2 et CM2. J'ai aussi là du roman pour ados et qui en plus est en anglais. Alors ça c'est assez surprenant. On voit assez

0: Peu de VO dans les boîtes à livres.
1: Ça, c'est un peu ce qu'on appelle la new romance, ce livre-là, Did I. Alors, attention, mon anglais va sortir. Did I mention I miss you?
2: Oui, effectivement, c'est de la romance pour ados, ouais. C'est un secteur qui marche de plus en plus, qui nous est pas mal demandé. Alors, souvent par la même tranche d'âge, hein, à partir de fin collège jusqu'à, j'irais 19-20 ans. Une clientèle qui est pas mal féminine, pas que, mais pas mal.
1: Est-ce qu'il y en a un en particulier qui attire votre attention?
3: Alors là, c'est pareil, il n'y a rien qui me...
1: Ah, Barbara Cartland. Non, mais ils ont le cœur tout mou, moi, Léon, moi, je te le dis. Entre les romances, Cartland, l'amour en héritage, c'est des grands romantiques, moi, Léon.
4: Le visiteur de l'été, ça aussi, ça sent la romance. Ah, Patrice Lafont.
3: Ouais, effectivement, je vois ça. Voilà, franchement, rien ne me...
1: Il y a quand même beaucoup de livres d'amour.
2: Alors, c'est pas du tout un genre que je lis très souvent, mais là, je me suis laissée embarquer par les Laurie Gilmore, qui ont été traduits là récemment en français. C'est une série en 4 tomes, qui sont tous sur des saisons assez particulières. Moi, j'ai lu celui de l'automne, mais il en existe un qui fonctionne très bien pour les beaux jours. C'est plutôt pas mal. Donc, c'est la série Dream Harbor. C'est très chouette, ça ressemble à du téléfilm un peu de Noël à l'américaine, un peu de la romance à la guimauve, et ça marche très bien à lire sur la plage sans prise de tête.
1: Je vote pour. Allez, referme cette boîte. Ouais, elle m'a bien plu. Mars et Vénus et tout. Il y a quand même plein de petites choses très très romantiques. Moi, j'ai beaucoup aimé cette boîte. Bon, vous, ça vous a laissé moins...
2: Ouais, c'est moins mon genre, mais bon, il en faut pour tous les goûts.
5: Bon, vous avez bien noté, si vous voulez avoir vous aussi le cœur qui fond, comme à Moléon, vous pouvez vous pencher vers la série de l'autrice américaine Laurie Gilmore, la série Dream Harbor, que vous pourrez sûrement d'ailleurs retrouver, alors peut-être à la boîte à livres de Moléon, certes, mais surtout chez Marianne de la librairie Tandem, à Moléon donc.
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0: Shakira avec Zoo. Pour les amoureux de Disney, c'est la bande originale du film Zootopie. Je crois même que c'est le 2. Mais voyez les deux. De toute façon, ils sont très bons. Petit conseil cinématographique avant d'aller sur les routes à 17h20 pour vous signaler que... Bon bah prenez pas la route, hein. Je pense que c'est le seul conseil véritable qu'on peut vous donner ce soir. Si vous avez un vélo, un skateboard ou si vous avez des pieds efficaces, bah comptez là-dessus parce que c'est pas sur les voitures qu'il va falloir compter ce soir. C'est saturé absolument partout que vous rouliez, à Anglette, à Biarritz, à Bayonne. Tous les gros axes habituels sont complètement saturés. L'échangeur Bayonne Sud, je vous en parle même pas, c'est en rouge de partout. Depuis la sortie de l'autoroute jusqu'au rond-point de la Jardinerie Lafitte, ça continue sur le boulevard d'Aritz avec l'avenue du 8 mai 45. Habituellement, il y en a qui passent par la route de Pitoys pour essayer d'esquiver tout ça. Et ben là aussi, c'est carrément et complètement rouge. Rouge, les allées marines, le quartier des Arènes, les allées Paulmy, tout autour du stade Jean Daugé. Vous avez l'avenue du Maréchal Soult dans les deux sens de circulation. L'avenue de Bayonne également, ça continue jusqu'au stade Saint-Jean et ça continue encore sur l'avenue de Biarritz. Quand on vous dit de prendre votre mal en patience, là, on insiste vraiment sur cette expression, hein. Du côté de Biarritz, c'est extrêmement compliqué aussi, saturé autour du rond-point du Mousse, tout le quartier gare, le boulevard Marcel Dassault, et ça descend jusqu'à la sortie numéro 4, l'échangeur Biarro sur la 63. On va aller regarder un petit peu le long de la côte également. C'est dans le centre de Guétaric, vous avez beaucoup de monde qui circule en ce moment sur la départementale. Ça coince au moins jusqu'au camping de Sassmendi et du côté de Saint-Jean-de-Luz aussi, hein. Et principalement dans le centre-ville, c'est l'avenue André Iturralde où vous rencontrez le plus de monde. Pour en finir, quand même, sur une bonne nouvelle, je suis allé regarder dans l'intérieur des terres. Tout se passe bien. Ouf. 05 59 59 17 17 si vous avez des infos pour nous.
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0: Comme quoi, sans vouloir manquer de respect à la Rousseau, elle avait complètement tort. On ne l'a pas oublié et on continue de l'écouter sur votre radio Ici Pays Basque à 17h26.
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0: C'est le moment, 17h26, où on vous laisse la parole avec tous les messages que vous nous laissez sur notre répondeur ou via l'application WhatsApp au 05 59 59 17 17. Encore une fois, une belle invitation que vous nous livrez, direction Cambo.
2: Vendredi 3 juillet à 21h, l'église de Cambo-les-Bains ouvre les portes à l'émotion. 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Avec la force de la chalaparta, la sensibilité du piano, les couleurs de la guitare et de l'accordéon. Sous la direction d'Isabelle Enciart, laissez-vous porter par les voix et les harmonies du chœur Araga. Vendredi 3 juillet à 21h, église de Cambo-les-Bains. Un concert à vivre et à partager.
0: À partager avec grand plaisir. Merci pour votre invitation. Et si vous avez d'autres infos à nous livrer, d'autres invitations à nous lancer, 05 59 59 17 17 via l'application WhatsApp. N'hésitez pas, 17h27.
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0: Et comme un échange de bons procédés, puisque vous nous partagez des bons plans, on va en faire de même dans quelques minutes. Mais nous, ce sera des bons plans cuisine avec notre spécialiste de la plancha, Liliane Autal. Une recette. Non, je vous dis rien. Non, on verra ça après Dire Straits. Sultan of Swing sur ICI Pays-Bas.

0: Imaginez-vous, on est en 1977, le groupe Dire Straits se réunit pour la toute première fois en studio et enregistre son tout premier single, et ça s'appelle Sultan of Swing. Comme quoi il avait du nez, Marc Loeffler, et pas du nez, des doigts aussi.
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0: Et j'ai envie de dire, ça tombe bien, puisque nous, on va se servir des deux. On va se servir de notre nez, de nos doigts et même de nos yeux. On va avoir tous les goûts, les saveurs et les couleurs avec Liliane Autal qui nous a rejoint, notre spécialiste de la plancha. Bonjour Liliane.
3: Bonjour.
0: Alors, aujourd'hui, on va préparer ensemble une recette étonnante. Un croissant à la plancha, honnêtement, je ne savais pas que c'était possible.
3: Mais oui, c'est possible et on va faire un croissant tomate mozza. Oh. Donc l'idée, en fait, c'est de prendre un croissant, ben, le croissant du boulanger, hein, ne le faites pas, un peu trop compliqué, mais on va l'accorder avec une préparation salée. Vous savez, on ne le fait pas beaucoup, c'est vrai que nous, pourtant, en France, c'est quand même on est les rois du croissant, mais on ne les mange pas beaucoup avec une préparation salée. Et pourtant, ouais, ça va très bien, c'est même très bon.
0: Bon, ben on s'y met alors, c'est parti, on le cuisine, qu'est-ce qu'il faut faire ?
3: Alors, on va vraiment reprendre les codes de la tomate mozzarella. Allez. Donc, on va prendre des tomates, bon, bien sûr des croissants, des tomates, de la mozzarella, quelques feuilles de basilic, de l'huile d'olive, du sel et du poivre. Donc, c'est vraiment très simple, assez peu d'ingrédients. Mais la star, ça va être vraiment là, le croissant, parce que la préparation, la présentation, c'est vraiment sympa, c'est original. Encore une recette simple, parce qu'à la plancha, vous savez, on privilégie quand même les recettes assez simples, qu'on a envie de faire assez vite. Là, c'est quelque chose qu'on peut présenter pour un brunch ou pour un petit apéro, peut-être. Donc, les croissants, il faut les fendre en deux et les poser, donc, bien sûr, sur la face intérieure, sur la plancha. Plancha à sec, hein, c'est pas la peine de mettre ni de beurre, ni de l'huile, c'est juste pour les faire un petit peu dorer, donc à peine une minute. Hein. Vous les retirez de la plancha, et là, vous allez arroser l'intérieur d'un petit filet d'huile d'olive. C'est là que ça commence à devenir gourmand. Donc, on va prendre des tomates qu'on va couper en tranches et on va les faire cuire à la plancha. Il faut que les tranches soient assez épaisses, parce qu'on va les poser à peu près 30 secondes, une minute de chaque côté sur la plancha. On va les saler et on va déposer une tranche de mozzarella sur chaque tranche de tomate. Elle va légèrement fondre. On ne veut pas non plus qu'elle parte complètement, hein, qu'elle se liquéfie. Mais on va ensuite récupérer cette tranche de tomate avec la mozzarella dessus et on va les mettre dans le croissant. La préparation, donc vous pouvez même laisser le croissant ouvert de façon à ce qu'on voit comme ça la tomate, la mozza. N'oubliez pas d'ajouter une petite feuille de basilic, bien sûr fraîche, si vous l'avez du jardin, c'est encore mieux. Vous posez ça donc sur la mozzarella et vous présentez un peu de sel, un peu de poivre du moulin, et voilà, c'est prêt.
0: Et c'est prêt, et c'est dans la simplicité que souvent c'est le meilleur, hein, franchement. Alors, croissant tomate mozza, très étonné, mais ça donne très envie. C'est une recette qu'on peut en plus retrouver dans l'ouvrage de référence signé Liliane Autal, La Bible de la plancha, où il y a plus de 200 recettes à l'intérieur. On va en découvrir ensemble quelques-unes comme ça tout au long de cet été sur votre radio ici Pays Basque, 17h36. Hop hop. Ça c'est la musique qui lance le signal de la force basque. Ça veut dire qu'on va jouer ensemble et qu'il va falloir nous rejoindre au 05 59 59 17 17 en jeu ce soir. 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Allez, rejoignez-nous et on joue dans un instant, juste après Francis Cabrel ou encore Zazie.

0: Monsieur Francis Cabrel sur votre radio ici Pays Basque avec encore et encore. Pour le jour, je ne ferai plus l'accent. Terminez tout ça. On va plutôt jouer. Pour cela, on va accueillir Cathy qui nous appelle d'Andaille. Bonjour Cathy.
1: Bonjour.
0: Vous allez bien Cathy?
1: Très bien.
0: Vous avez la forme?
1: Oui.
0: Oh, ça fait plaisir à entendre. Non, mais moi, je m'inquiète pour tout le monde, vous savez. Je prends soin de tout le monde. Cathy, on va jouer ensemble à la Force Basque. Vous allez jouer pour un bon d'achat de 40 euros à pouvoir dépenser chez les producteurs du réseau. Bienvenue à la ferme. Je vais aller vérifier d'ailleurs s'il n'y en a pas un près de chez vous à Andaille, mais c'est sûr que si. 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J'en passe des meilleurs. Vous allez pouvoir faire de bonnes courses, de bons produits, surtout, Cathy. Mais, car il y a toujours un mais, pour cela, il va falloir relever une épreuve de Force Basque, Cathy.
1: Mais ça, oui,
0: ça vous fait pas peur, ça? Non.
1: On va voir.
0: On va voir ça. On va la découvrir ensemble, surtout Cathy, puisque c'est la roue qui va décider quelle épreuve vous allez relever. Et cette roue, Cathy, c'est vous qui allez la lancer. Dès que vous le sentez, vous me lancez un bon gros top, là, bien énergique, comme on aime, et la roue, elle part. Ok, Cathy?
1: D'accord.
0: C'est quand vous voulez.
1: Top.
0: Allez, une épreuve facile pour Cathy, ce serait bien, là, s'il vous plaît. Allez, hop, hop, hop.
2: À quoi ça rime?
0: Oh, le jeu du à quoi ça rime, celui-là, on l'aime bien. Cathy, vous êtes un peu mélomane?
1: Oui.
0: Bon, si vous aimez la musique, normalement, ça devrait aller. Le jeu du à quoi ça rime, c'est très simple. Ça va être à vous de retrouver la rime qui manque dans l'extrait de la chanson que je m'apprête à vous passer.
1: D'accord.
0: C'est assez simple comme règle du jeu, hein. Et le disque que nous allons écouter ensemble, l'extrait en tout cas, est extrait d'un tube de l'été de 1994, Cathy.
1: Oui.
0: C'est le célèbre « Je danse le Mia ». Ça vous dit quelque chose? Oui, c'est sûr.
1: Oui, mais...
0: Oui, c'est sûr. Mais vous allez voir. L'extrait, vous êtes prête, Cathy?
1: Oui, oui.
0: Attention, le voici.

0: qui brille.
1: Ah, il manque un mot dans cet extrait, mais quel est ce mot? Je danse le Mia. Est-ce que c'est pas de camomille, réponse 1, ou pas de pacotille, réponse 2, Cathy?
2: Pacotille.
1: Vous êtes sûr? On valide?
2: Non, mais je valide quand même.
1: Pas de camomille ou pas de pacotille? On va vérifier tout de suite, on va vérifier avec l'extrait. Sur... Allez.
0: Je danse le Mia, pas de pacotille. Je
1: mais oui j'aime magnifique, Cathy. J'espère que je vous ai donné envie d'écouter Ayam, là, j'espère.
2: Un peu.
1: Ah, ça fait plaisir. Je pense, Cathy, vous allez danser le Mia tout l'été, maintenant. Et vous allez surtout, je pense, vous régaler parce que là, vous venez de repartir avec un bon d'achat de 40 euros à dépenser chez les producteurs du réseau. Bienvenue à la ferme. Il y en a 110 dans tous les Pyrénées-Atlantiques et il y en a vraiment beaucoup chez nous au Pays Basque, Cathy. Vous pouvez retrouver toute la liste des producteurs sur leur site internet. Franchement, c'est hyper simple. Vous tapez la ville où vous vivez et hop, ils vous font la liste de tous les producteurs qui se trouvent près de chez vous. Alors là,
2: super,
1: faites-vous
2: super
1: plaisir. Voilà, c'est tout ce que j'ai à dire.
2: Ben merci beaucoup.
1: Bah avec plaisir, Cathy. Vous revenez quand vous voulez, surtout.
2: Très bien, et à bientôt. Bonne journée.
1: Des gros mouchous, à bientôt à Hendaye.
2: Merci, au revoir.
1: Salut, Cathy. Au revoir. Voilà, c'est pas dur de se faire plaisir. C'est avec ICI Pays Basque et on continue en musique avec le groupe Neomac. C'est la musique d'ici, d'ailleurs.

0: L'hymne du festival Eri Ourache édition 2024 signé par le groupe Neomax et la musique d'ici sur votre radio, ici Pays Basque. Avec vous sur les routes, bien sûr, et quand je dis avec vous, je le pense très fort, parce que vous nous appelez au 05 59 59 17 17, ça a été le cas il y a quelques instants à peine, de Robert de Juxu qui nous annonce qu'un accident au niveau d'Arensus sur la départementale 933, juste après la deux voies, a eu lieu. En gros, tous les véhicules venant de Saint-Palais en direction de l'Arcevo, Saint-Jean-Pied-de-Port, sont détournés par la route de Pagol, notamment. Donc, Robert nous ajoute, ça va être très compliqué sur la route, parce que celle-là, il la connaît bien, donc à éviter franchement si vous pouvez, et prudence. On rappelle donc cette info, un accident a eu lieu au niveau d'Arensus, on est sur la départementale 933 juste après la deux voies, et donc tous les véhicules venant de Saint-Palais et qui roulent vers l'Arcevo ou Saint-Jean-Pied-de-Port sont détournés par la route de Pagol notamment. Un grand merci à Robert pour cette info, n'hésitez pas d'ailleurs à faire comme lui si vous rencontrez le moindre tracas sur les routes, et vous risquez d'en rencontrer ce soir, surtout si vous roulez autour du BAB. 05 59 59 17 17 pour ce qui est du BAB. Justement, Bayonne, Anglette, Biarritz, bah, tous les gros axes sont saturés. Voilà, c'est tout simple, on ne peut que dire ça. Si on va du côté de Saint-Jean-de-Luz aussi, ça commence à devenir très compliqué au niveau de la sortie Saint-Jean-de-Luz Nord. Vous êtes très, très nombreux sur les routes ce soir. Prudence, évidemment, ça va rester le maître mot, mais évidemment que ici, Pays Basque est avec vous.
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0: Et pour ce qui est de l'actu locale, justement, c'est dans 5 petites minutes à peine que l'on retrouve Arantxa Kurucharri pour votre journal de 18h. En attendant, un peu de douceur dans ce monde de brut. Elle vous est offerte par Alain Chamfort et sa reprise de ce tube, Le Temps qui court.

0: Quelques petites notes de piano qui rappellent un prélude de Chopin, la voix d'Alain Chamfort sur la chanson Le Temps qui court. Une reprise de la chanson Call It Be Magic d'un certain Barry Manilow. C'est ce qu'on vient d'entendre. On vient de se régaler sur votre radio ici Pays Basque. Où dans quelques petites secondes, on retrouve Arantxa Kurutchari pour les informations. Ensuite, de quoi on va continuer à se faire plaisir avec du Jean-Jacques Goldman, du Village People, du Stéphane Echer. On remontera aussi dans les années 90. Enfin bref, toute la musique que vous préférez, elle est ici.
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0: Mais évidemment, avant tout cela, on s'informe, il est tout juste 18h. Pour l'actualité, Arantxa Kurutchari. Bonsoir Arantxa.
2: Bonsoir David, bonsoir à tous. Des mesures éducatives ordonnées par le tribunal pour enfants de Bayonne à l'encontre d'un élève du lycée Canto d'Anglette. L'adolescent de 15 ans s'est expliqué pour des faits de menaces de destruction et menaces de mort. Il a reconnu être l'auteur via des mails de 5 alertes à la bombe, dont 4 dans son établissement ainsi qu'au lycée Albert Camus de Bayonne. C'était au mois d'avril dernier. Il avait aussi menacé 2 enseignants, selon lui en raison de sa haine du lycée. À chaque fois, les forces de l'ordre ont dû faire évacuer les établissements. Une nouvelle audience aura lieu l'an prochain pour d'éventuelles sanctions pénales.
0: Du nouveau, après les incidents du match Aurillac-Biarritz en Pro D2.
2: La commission d'appel de la Fédération française de rugby allège la sanction du stade aurillacois. Après l'agression d'un journaliste d'ici Pays Basque, le club écope finalement d'une amende de 10 000 euros et d'un huis clos total pour son prochain match à domicile. La première décision prévoyait une amende de 16 000 euros et une suspension de terrain avec sursis.
0: Les fêtes de Bayonne, c'est bientôt.
2: Et si vous aussi, vous viviez l'ouverture des fêtes en direct du balcon, le réveil du roi Léon ou deveniez membre du jury du Corso, c'est possible en répondant à un formulaire en ligne disponible sur le site de la ville. Attention, tirage au sort prévu le 8 juillet. De son côté, la SNCF mise sur la sécurité de tous. Elle renforce son dispositif du 15 au 19 juillet avec davantage de trains de nuit entre Bayonne, Dax et Hendaye.
0: Direction Pau avec le dossier Bétaram.
2: Un ancien élève de Notre-Dame de Bétaram a été confronté ce mercredi à un ex-surveillant mis en examen pour viol et agression sexuelle. Les faits dénoncés remontent à 2004 et font partie des rares dossiers non prescrits dans cette affaire. Selon les plaignants, l'homme de 61 ans a une nouvelle fois nié les faits.
0: Echku Pilota répond à Plécari.
2: Oui, l'association Echku Pilota rétorque aux critiques du nouveau circuit Plécari, soutenu par une majorité de joueurs professionnels. L'association créée en 2008 assure poursuivre son travail. Elle reconnaît que le suivi médical déjà en place peut encore évoluer, tout en rappelant les contraintes liées au nombre élevé de parties. En effet, elle organise chaque année près de 300 parties. 9 des 24 pilotari professionnels à Mernu qui étaient chez Echku Pilota rejoignent la nouvelle association Plécari. Echku Pilota, elle assure que des joueurs comme Sanchez, Espinal ou alors Guichin Dut restent chez elle. Vous reconnaissez sûrement cette musique. Victor Willis, membre fondateur et chanteur emblématique des Village People, est décédé à l'âge de 74 ans. Celui qui incarnait le policier au sein du groupe laisse derrière lui des tubes planétaires comme YMCA.
0: Et puis pour terminer, Arantxa, une nouvelle arrivée à l'aviron bayonnais.
2: Oui, Raphaël Darquier, jeune troisième ligne prometteur du Stade Montois, va quitter les Landes pour rejoindre le Pays Basque. Il jouera avec les Ciels et Blancs pour les 3 prochaines saisons. L'aviron bayonnais rugby qui connaît désormais ses adversaires en petite coupe d'Europe, la Challenge Cup. Pour la saison prochaine, l'équipe basque sera en poule A avec les Irlandais de l'Ulster, finaliste de la dernière édition, ou alors les Italiens des Zèbres de Parme. Le club dévoile également son nouveau partenariat avec Nike, qui remplace le coq sportif.
0: Côté météo, ça y est, on commence à voir les nuages se décanter là.
2: Enfin.
0: Ça c'est une bonne nouvelle, ça fait plaisir. Bon, ils seront encore là demain matin. Par contre, il y en aura un petit peu, ça va se partager le ciel entre périodes ensoleillées et passages nuageux durant toute la matinée. Sachez que jusqu'à la mi-journée, quelques averses pourraient tomber sur le relief, nous annonce Météo France. En revanche, et là c'est pour tout le monde, l'après-midi, ça sera plein soleil. Demain, jeudi, pour cette deuxième journée de juillet. Côté température, dans la matinée, jusqu'à 14 degrés, pas plus sur le relief, entre 17 et 20 degrés partout ailleurs, des températures qui vont franchir les 25 à 28 degrés dans l'après-midi. Peu ou prou les mêmes qu'aujourd'hui et aux mêmes endroits d'ailleurs, la Palme revenant à Saint-Palais comme d'habitude avec 28 degrés attendus demain. Merci Arantxa.
2: Merci à vous.
0: Et la bonne soirée surtout.
2: Bonne soirée.
0: 18h04.
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0: Bon, l'actu locale, c'est fait. La bonne humeur, je crois que c'est fait aussi, non ?
2: Ouais, c'est fait.
0: Ouais, si, ça va, on est bien. Et puis pour la musique, alors, bah, Stéphane Echer, dans quelques minutes. Une nouveauté signée de la jeune Marine arrive dans quelques instants. Puis on commence avec un classique de Jean-Jacques. Allez.

0: Pas de soucis Jean-Jacques, tu sais bien qu'on va te suivre jusqu'au bout du monde. Jean-Jacques Goldman avec On ira sur votre radio ici Pays Basque, on ira où ? Eh bien on va vous proposer d'aller au Pays Basque intérieur dans quelques petites minutes avec une toute nouvelle façon de découvrir les montagnes de la Rune, les vignobles d'Irouléguy ou tous les alentours de Saint-Jean-Pied-de-Port. Ce sera avec notre invité du jour dans quelques instants.
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0: Mais avant cela, une chanson qui vous parle du syndrome de l'imposteur que certains artistes peuvent ressentir. Elle s'appelle justement Escroc et c'est Marine qui chante.

0: révélé par l'émission La Star Academy. Marine et son deuxième single Escroc est sur votre radio, ici Pays Basque, où l'on va à 18h12 vous proposer une virée, mais une virée, une nouvelle façon, on va dire, de découvrir le Pays Basque intérieur en trottinette électrique. Tout terrain pour découvrir la forêt d'Irati, les vignes d'Iroulégui, les alentours de Saint-Jean-Pied-de-Port et tout cela avec une guide qui est notre invitée ce soir. Bonsoir Julie.
1: Bonsoir.
0: Julie de l'équipe de Trot Irati qu'on peut retrouver facilement sur internet. Je disais nouvelle façon de découvrir le Pays Basque intérieur. On est même au-delà de la nouvelle façon. C'est plus qu'original ce genre de virée, non?
1: Oui, c'est encore assez original, malgré que Trot Irati existe quand même depuis, là c'est la 5e saison, mais oui, ça reste encore assez original et atypique, et c'est ça qui est plutôt bien, parce que ça reste une découverte encore pour beaucoup de monde, ouais.
0: Ouais, justement, une découverte du Pays Basque intérieur avec trois points principaux, on va dire trois points de départ principaux, dont le premier est la forêt d'Irati. Ça doit être absolument extraordinaire, ça.
1: Oui, c'est ça. L'idée, c'était d'avoir une thématique différente à chaque point. Et le premier partenaire qui m'a suivi dans cette aventure un peu folle, c'était les chalets d'Irati. Donc, c'était vraiment le premier point et le point principal. Et effectivement, l'endroit est juste parfait pour ce genre d'activité.
0: J'ai envie de dire que tout le Pays Basque intérieur presque est parfait pour ce genre d'activité, Julie. Même si vous avez sélectionné, on va dire, des points névralgiques, quoi.
1: C'est ça. L'idée, c'est de faire découvrir des choses un petit peu différentes. C'est pas d'avoir la même thématique au même endroit. Ce qui fait que des fois, j'ai des gens qui reviennent sur plusieurs endroits et qui découvrent encore une nouvelle manière à chaque fois. Donc c'est ça qui est plutôt bien. Et on ne parle pas des mêmes choses, on a des discussions complètement différentes. Donc c'est plutôt agréable, ouais.
0: On a parlé de la forêt d'Irati. L'autre point important de découverte, c'est les vignes d'Iroulégui, c'est ça?
1: Exactement, c'est ça. Donc là, le point de départ, ça fait avec la CAF coopérative d'Iroulégui, donc qui est à Sainte-Estienne-de-Baïgorry. Et donc là, la thématique, assez naturellement, hein, c'est les vignes d'Iroulégui. On part pour faire un tour des vignes. Et quand on dit tour des vignes, c'est vraiment, on fait pas que tourner autour des vignes, puisque les vignerons sont plutôt sympas et accueillants, parce qu'ils nous laissent passer dans les rangs directement. Donc l'expérience est plutôt sympa, ouais. Et évidemment, ça se finit par une dégustation à la fin.
0: Ah, voilà. Là, je pense que ça y est, c'est vendu pour beaucoup.
1: Oui, c'est un endroit qui plaît plutôt bien à tous les groupes, hein, les enterrements de vie de garçon, vie de jeune fille, les entreprises, ils sont assez friands de ça, oui.
0: Ah bah vous voyez, il y a Renaud qui est le réalisateur de cette émission qui vient de me souffler dans l'oreillette. Moi je suis partant, on y va tout de suite.
1: Eh ben voilà.
0: On va peut-être finir l'émission avant Renaud.
1: Oui, voilà, on peut. Voilà.
0: Et puis y a
1: la dégustation, c'est après, hein, c'est pas avant.
0: Ah oui, c'est pas au début. Bah non, parce qu'il faut la conduire la trottinette quand même.
1: C'est
0: après.
1: Ça.
0: Et puis il y a ce troisième point important aussi, mine de rien, puisque là vous nous amenez carrément à la rencontre des bergers de Garassi.
1: Voilà, ça c'est la petite nouveauté 2026, au hasard des rencontres, hein, tout simplement, où j'ai rencontré deux bergers hyper accueillants qui font des super visites dans leur ferme qui est en estive, donc sur les hauteurs de...

0: Bon, eux, ils sont sur la commune de Las, mais on fait un départ au niveau de Saint-Jean-Pied-de-Port. Et donc, on part à leur rencontre. Donc sur les hauteurs, on va les rejoindre en estive, on fait la visite de la ferme et puis après on redescend par des chemins qui sont vraiment sympas avec une vue hyper agréable sur et la vallée de d'Iroulégui et la vallée de Garassi. Donc voilà. Il y en a pour tout le monde.
1: Qu'est-ce que ça a de particulier de le faire en trottinette électrique tout terrain par rapport à le faire à pied ou à le faire à vélo? Qu'est-ce que ça apporte comme sensation de différent?
0: Alors le gros avantage du deux roues de manière générale par rapport à pied, bah, c'est la distance qu'on va pouvoir faire en peu de temps. Par exemple, quand on part à la rencontre des bergers, on va faire à peu près une vingtaine de kilomètres.
2: Ah, quand même.
0: En s'arrêtant environ une heure pour la visite et tout ça, c'est bouclé en une demi-journée. En trois heures, on a bouclé l'histoire. Donc ça permet quand même de voir beaucoup de choses en peu de temps. Et puis la trottinette par rapport au vélo, ben c'est un moyen, disons, un petit peu moins technique. Si on n'a pas de gros niveau technique en tout terrain, si on n'est pas forcément habitué, on peut s'amuser très vite. Voilà. On a une position qui est très naturelle. Hein. On est debout comme quand on est debout dans la vie de tous les jours. Et on a juste une petite gâchette d'accélération. Donc voilà, c'est le côté très facile à prendre en main qui est plutôt sympa et grand public pour le coup.
1: Ouais, voilà, et tout ça en pleine sécurité, évidemment, Julie, puisque vous êtes là pour accompagner les visiteurs, pour les guider justement à travers tous ces chemins-là.
0: Oui, complètement. Hein. C'est une activité qui dépend de la Fédération Française de Moto, donc qui est complètement encadrée par Jeunesse et Sport, voilà, les guides diplômés, etc. Toute la panoplie, évidemment. Et donc, c'est une activité qui est autorisée à partir de 14 ans. Ça, c'est le petit point important à préciser, parce que, voilà, c'est la réglementation, on peut pas tricher, donc... Malheureusement, pour les plus jeunes, il faut un certain âge pour pratiquer cette activité.
1: Bon, à 14 ans, c'est pas mal quand même déjà pour.
0: Ah, c'est déjà nettement. C'est déjà très très bien.
1: Alors là, on parle de ça pour cet été, mais une petite précision à apporter, Julie, c'est que vous êtes ouverte toute l'année.
0: Exactement, c'est ça. J'ai la chance de, bah, notamment avec la forêt d'Irati, disons que sur les vignes, ça se calme un petit peu à partir du mois de novembre où les brebis prennent leurs espaces entre les rangs. Sur Irati, c'est là que on démarre un peu une nouvelle saison parce que avec neige ou sans neige, on a de quoi s'amuser, quoi.
1: Ah oui, parce que ça va sur neige aussi.
0: Également, ouais. Okay. Alors, faut que ce soit. Ouais. Maintenant, c'est de plus en plus compliqué. Faut que toutes les planètes s'alignent. S'il y a un petit peu de neige, ce qui est assez courant, là, on peut y aller puisque les deux roues sont motrices, donc ça passe vraiment partout. Après, bon, s'il tombe 50 cm, on va laisser passer la dameuse avant de passer quand même.
1: Vaut mieux. En toute sécurité, vous nous l'avez dit, Julie, et vous êtes là pour nous encadrer quoi qu'il arrive. Pour réserver ses places, pour se renseigner, il y a un site internet, il y a des réseaux sociaux sur lesquels on peut vous suivre.
0: Oui, voilà, Instagram, Facebook, donc Trottirati, et puis après, ben, le site internet, trottirati.fr, le téléphone, il y a, voilà, tout est en ligne, il y a la petite page Google, voilà.
1: Mais c'est vraiment aussi simple que ça, Julie ?
0: Très très simple. Là on arrive au mois de juillet, la difficulté c'est des fois de m'avoir au téléphone puisque je suis toute seule pour gérer les réservations et les sorties, donc faut surtout pas hésiter à me laisser un message et je rappelle assez vite en général.
1: Oui, bon, ça veut dire qu'on a eu de la chance de vous avoir ce soir, c'est bien noté.
0: Le rendez-vous était pris, donc tout va bien.
1: Merci beaucoup Julie en tout cas d'avoir pris ce rendez-vous avec nous et d'avoir pris quelques minutes pour nous raconter votre activité Trottirati. Alors en tout cas ça donne très envie, non seulement ici dans les locaux d'ici Pays Basque, sur Renault Montréal. Réalisateur, il me regarde avec des grands yeux. Mais je pense que celles et ceux qui nous écoutent aussi, ouais, vous allez avoir des petits coups de fil, Julie, qui arrivent.
0: Eh bien, je vous attends avec grand plaisir. Merci beaucoup.
1: Merci, Julie. À bientôt.
0: Merci, au revoir.
1: Adieu.
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1: Alors franchement, ça donne envie. Hein. Trot-irati.fr pour aller retrouver tous les renseignements, tout ce dont on vient de parler avec Julie pour cette nouvelle façon de découvrir le Pays Basque intérieur à travers la forêt d'Irati, les vignes d'Iroulégui ou encore les alentours de Saint-Jean-Pied-de-Port. Le plus dur, ça va être de choisir entre les trois maintenant. Mais c'est pour ça on vous laisse faire. À suivre dans quelques instants, un hommage, comme on vous le parlait tout à l'heure, à l'ancien chanteur des Village People, le cofondateur du groupe. Il était le policier avant de devenir l'officier de marine. C'est pour ça que dans quelques instants, on va écouter In the Navy. Et je compte sur vous pour chanter. Mais avant, pour se chauffer la voix, avec Stéphane Echer. Combien de temps sur votre radio ici Pays Basque? Il est 18h20.

0: C'est notre façon à nous de rendre hommage à Victor Willis, disparu aujourd'hui, le chanteur des Village People. C'était le policier au début et c'est devenu l'officier de marine. C'est pour ça qu'on vient d'entendre In the Navy sur votre radio ici Pays Basque, 18h26. Un point sur vos conditions de circulation, mais surtout une information importante à vous rappeler. Elle nous venait il y a une petite demi-heure à peine de Robert de Juxu, qui nous annonçait un accident au niveau d'Arensus sur la départementale 933, juste après la deux voies. Tous les véhicules qui venaient de Saint-Palais en direction de l'Arcevaux, Saint-Jean-Pied-de-Port sont détournés par la route de Pagol notamment. Il nous disait tout à l'heure que ça va être très compliqué sur la route, donc c'est vraiment un secteur à éviter si vous le pouvez. Autre secteur à éviter, c'est celui du BAB où c'est toujours aussi saturé. Les gros axes sont complètement en rouge sur nos radars. L'échangeur Bayonne Sud, l'échangeur Bayonne Nord, ça commence à se calmer un petit peu, mais c'est pas encore trop ça. Et puis bien sûr, autour du rond-point de Saint-Léon, l'avenue du Maréchal Soult, tout autour du centre commercial BAB2, où vous êtes très très nombreux. Et puis bien sûr, au niveau d'Anglette, sur l'avenue de Bayonne, dans les deux sens de circulation, du rond-point du Leclerc jusqu'au stade Saint-Jean, c'est très compliqué de circuler. Vous avez toujours beaucoup de monde au niveau du rond-point du Mousse, ça c'est du côté de Biarritz. Attention aussi, si vous roulez au niveau de Guétari, on nous a même signalé un accident sur l'avenue Guétaria, un accident dont on ne connaît pas le nombre de véhicules impliqués, là non plus. Donc si vous avez des infos, un petit coup de fil, un message sur WhatsApp, au même numéro 05 59 59 17 17, ça permettra à beaucoup d'éviter pas mal de désagréments. On fait évidemment la route ensemble, comme d'habitude.
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0: Encore un de ces jeunes artistes révélés par le télécrochet de TF1. Ses fans l'appellent le petit prince de Bretagne. Nous, on l'appellera Charles Doré. Il chante famille ou pas famille sur votre radio ici Pays Basque, 18h32.
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0: Avec ce soir un rendez-vous à ne surtout pas manquer pour les amateurs de spectacles vivants et surtout de théâtre. Car après le succès du Prénom l'an dernier, la compagnie Senitsa revient à la salle Tanka du Centre culturel Peillot du Har. On est à Saint-Jean-de-Luz. C'est ce soir à 20h avec une nouvelle comédie des mêmes auteurs, Un dîner d'adieu. Le pitch est très simple. Dans cette pièce, Pierre décide de faire le tri parmi ses amis et organise un dernier dîner avec son ami Antoine, sans lui révéler qu'il s'agit en réalité d'un repas pour lui dire adieu. Mais évidemment, vous en doutez, rien ne va se passer comme prévu, puisque son invité est bien décidé à sauver cette amitié. Donc on est parti pour une foule de quiproquos, de rebondissements, de situations cocasses, pour une soirée riche en rires. Et sachez que dès 19h, vous aurez une autre pièce juste avant. Vous pourrez découvrir 12 mois en colère, une pièce interprétée par les enfants de l'école de théâtre Senitsa. Une comédie là encore pleine d'humour, où les 12 mois de l'année prennent vie et doivent décider lequel d'entre eux va disparaître du calendrier. Première représentation en entrée libre avec les enfants de l'école de théâtre de Senitsa. Et ensuite, pour la pièce Un dîner d'adieu, le tarif est de 15€, gratuit pour les moins de 12 ans. Une belle occasion pour partager une soirée théâtrale en famille ou entre amis. C'est ce soir au Centre culturel Peyuco du Har à Saint-Jean-de-Luz.
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0: On va traverser quelques décennies là, et en l'espace de quoi ? De 6 minutes, avec dans quelques instants la chanson Le chant est libre de Patrick Fiori. Mais avant, retour, plongée, non pas vers le futur, mais plutôt vers les années 90. Vous devez vous souvenir de ce titre, You Gotta Be, signé Desiree, sur votre radio ici Pays Basque, 18h33.

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1: Selon Patrick Fiori, le chant est libre. Il est surtout sur votre radio ici Pays Basque. Ou à 18h40, c'est l'heure de vous laisser la parole. En tout cas, c'est la mission que s'est donnée Lauriane Rodriguez durant tout cet été. Venir à votre rencontre et vous demander, tiens, c'est quoi votre petit plaisir de l'été, à vous? Et pour cela, elle s'est offerte une petite escapade dans les Landes.
2: Je bois rien, je mange rien à ce moment-là. C'est vraiment de la contemplation. Bonjour, je m'appelle Ariane. J'habite au Wairegave. J'ai 59 ans. Et mon petit plaisir, c'est le matin ou le soir de me mettre sur ma terrasse pour écouter les oiseaux, voir avoir la vue sur les montagnes. Alors ma terrasse est assez simple, une table, chaise, plancha et un petit siège pour m'asseoir. Et c'est là que je me mets à regarder et à rêver. Ça va être peut-être plutôt une banquette à en faire forger, un peu moelleux, voilà. De temps en temps, j'ai mon chat qui vient me voir et voilà, il ronronne et je le caresse et je regarde cette vue. Pendant ces moments-là, c'est un repos, une quiétude, une osmose, on va dire, avec la nature, hein, avec les oiseaux. Alors, la vue, quand c'est pas la saison des maïs, j'ai toute la plaine et les montagnes. Je vois le pic d'Annie, enfin toute cette chaîne-là. Et l'été, ben, c'est les maïs, et les maïs, et les maïs. Et je tourne un petit peu la tête sur la droite, ça va être la forêt. Alors, je bois rien, je mange rien à ce moment-là. C'est vraiment de la contemplation. Et de temps en temps, comme j'ai un poulailler qui est derrière, je les écoute. Hein, et voilà, c'est juste de la contemplation. Aux auditeurs d'ici, je leur souhaite déjà d'avoir beaucoup de soleil. Pas trop chaud parce que c'est assez étouffant. Et de trouver leur petit coin de paradis.
1: 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Eh ben, on va le chercher, Ariane, notre petit coin de paradis. Si souvent, c'est dans le cœur qu'il est, notre petit coin de paradis. Oh, c'est beau, ça. On aura d'autres témoignages à suivre tout au long de l'été, évidemment. Nous, dans quelques instants, juste après le duo Pauline et Juliette, on vous offre un petit cours d'histoire et de patrimoine avec notre guide, Cédric Touza.

0: Borrokatu eta Eman, un titre du duo Pauline et Juliette sur votre radio. Ici Pays Basque, 18h46.
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0: Nouvelle virée à travers l'histoire avec notre guide Cédric Touza. Bonjour Cédric.
3: Bonjour David.
0: Aujourd'hui, encore un surnom à l'américaine cette fois, et pourtant il est né bien chez nous.
3: Oui, un nom de scène, même celui d'une figure du cinéma français. Si je vous dis, alors attention, ne refaites pas ça chez vous.
0: C'est mon moment préféré.
3: Attention, imitation. Si je vous dis, Abobekalayou.
0: L'imitation est magnifique. On reconnaît tout de suite Darry Cole.
3: Le seul, unique, merci, Darry Cole. Un excellent comédien comique. Un de ses seconds rôles incontournables du cinéma français avec, vous savez, ce personnage du Luberlu, zozotant et frisotant, toujours à côté de ses pompes.
0: Et il a quand même tourné, Darry Cole, beaucoup, beaucoup de films.
3: Oui, énormément. Il se fait connaître avec le Triporteur en 1957. Mais c'est vrai que bon, il était pris par le démon du jeu. Donc il a accumulé des dettes et il tournait beaucoup pour les éponger. Parfois même sans lire les scénarios, c'est lui qui le disait lui-même. Ce qui explique voilà, une filmographie avec quand même pas mal de nanars. Mais en fin de carrière, il a quand même joué dans des films plus exigeants. Bon, bref. Pourquoi Darry Cole, alliez-vous me demander ?
0: Parce que c'est une déformation de son nom de famille, alliez-vous me répondre ?
3: Tout à fait, j'allais vous dire ça, mais qu'est-ce que vous êtes savant ? Oui, effectivement, il s'appelait André Darry Cole. Un nom transformé en Darry Cole, à une époque où les pseudonymes à l'américaine étaient à la mode, surtout pour lui qui était à l'origine pianiste et pianiste de jazz, et un très très bon pianiste. Et puis il est monté sur les planches avec des sketchs loufoques, et le nom a suivi.
0: Et du coup, il revendiquait ses origines basques.
3: Oui, même s'il n'a pas grandi ici. Il est né à Vittel en 1925. Son père, Joseph Darry Cole, était médecin spécialiste du thermalisme, mais la famille est bien d'ici, de Saint-Pierre-d'Irube, et avec les Darry Cole, on est quand même dans la haute bourgeoisie. Basque.
0: Pourtant, le Pays Basque est aussi lié à quelque chose de plus intime. En
3: fait. Oui, effectivement, à un traumatisme, celui du mystère de sa naissance. Il n'a jamais connu sa mère, malgré ses recherches, malgré ses questions, on ne lui a jamais dit qui elle était. Alors lui, imaginait que peut-être elle était basque, en bonne logique. Et l'épouse de son père a même simulé une grossesse avec un coussin.
0: Oh.
3: Et Darry Cole ne l'a appris que bien plus tard, et même une fois célèbre, alors qu'on aurait pu imaginer que la célébrité allait lui ouvrir des portes, jamais personne ne lui avait dit qui était sa mère.
0: Et pourtant, il gardait quand même un lien très fort avec le Pays Basque.
3: Oui, il revenait ici, il passait ses vacances à Saint-Pierre-des-Rubes, il descendait souvent sur la côte, et puis à Paris, le Pays Basque restait son repère avec l'ami Jean, vous savez, le restaurant du 7e arrondissement, à l'époque où il était tenu par Monsieur Payot, Pierre Paguégui, quand il était le patron. Et puis, il était aussi un excellent pilotari. Il est même arrivé jusqu'en demi-finale du championnat de France à la Pala. On ne peut pas faire plus basque. Voilà.
0: Darry Cole de Saint-Pierre-d'Irube. L'histoire que nous raconte Cédric Touza. Merci Cédric.

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0: c'est l'amour à la machine, pas plus de 30 degrés, hein, c'est meilleur pour la planète. Alain Souchon sur votre radio ici, Pays Basque.
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0: Passez une excellente soirée à l'écoute d'ici, Pays Basque, il est 19h. Vous avez rendez-vous tout de suite avec une heure de chansons basques, 100% chansons basques, c'est parti.
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1: Et la soirée continue sur votre radio locale. Ici, il est 20h.
0: 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Émilie Mazoyer et Zaz.
2: Et bonjour.
3: Ah,
2: et
3: bonsoir. Tellement contente. Oui, bonjour, bonsoir.
2: On sait plus où on est.
3: Alors, j'imagine qu'une semaine de sortie d'album, tu sais plus si c'est bonjour ou bonsoir.
2: Ouais.
3: Et puis, tu sais plus si c'était hasta luego ou good morning. Parce qu'en plus, tu fais de la promo dans tous les pays, là, pour ce disque.
2: Ouais, non, c'est cool. Après, l'accueil est sublime. Donc, c'est hyper agréable de partager avec tous les gens.
3: Thank you for being here, Zaz. Merci d'être avec nous.
2: Yeah.
3: Je vais me transformer en Nelson Montfort.
2: En anglais, vraiment.
3: Pour vous annoncer, donc, oui, que Zaz sort son 6e album, Sain et Sauf.
4: Allez,

0: spontanément la voix de Zaz, son timbre, son grain. Ah ouais. Et ce titre, quand même, qui n'est pas anodin, sain et sauf, c'est une expression qu'on utilise pendant un moment de soulagement après le danger. Est-ce que tu as la sensation d'avoir été, de t'être mise en danger, alors dans tes 15 ans de carrière ou même dans ta vie?
1: Oui, j'ai été beaucoup en danger et, ouais. Et je me suis mise beaucoup en danger après. Oui.
0: Parce que l'expression sain et sauf, elle n'est pas anodine, quoi.
1: Ah bah non, elle n'est pas anodine, mais c'est vrai que j'ai traversé énormément de choses, mais j'ai une capacité de mourir et renaître assez exceptionnelle, vraiment.
0: La chanson qu'on va écouter, c'est une des premières que tu as dévoilée sur ce disque. Elle s'appelle Je pardonne. Donc là aussi, on est sur du soulagement. Après la colère vient le pardon.
1: Oui. Donc
0: en fait, je trouve que tout ça, que ce soit le titre de l'album, la chanson que tu as choisie pour nous le présenter il y a quelques mois et tout ça, tu as un gros message à faire passer. Alors sur toi-même, évidemment, mais aussi peut-être une sensation à partager avec les autres, de dire la résilience, en fait, ça fait du bien.
1: Oui, après, il faut traverser tout ça et c'est comme quand les gens te disent ça y est, t'es heureuse, t'as le bonheur. On dirait qu'il est dans une petite boîte et ça y est, t'as le bonheur dans la boîte. C'est pas si simple que ça. C'est la vie, elle est faite de haut et de bas. Il faut aussi accepter tout ça. C'est juste que je pense que à force d'avoir expérimenté, à un moment j'avais envie de me détacher aussi de choses qui étaient néfastes pour moi, de relations. Tu sais, quand tu veux que l'autre connaisse ta souffrance, quand tu veux, et tout mon travail que j'ai fait depuis mes 20 ans, en fait, à peu près 20 ans, ça a été justement de retrouver toute ma liberté, de me défaire de ce qui m'appartenait pas, des choses que la société voulait que je, tu vois, des injonctions qu'on a à être ou à pas être, des choses.
0: Et c'est encore plus quand on est dans l'œil du public.
1: Oui, bah disons que en fait, quand j'ai eu la notoriété, ça a réveillé les failles que je pensais avoir réglées. Les failles se sont ouvertes et les gens ont été joués dedans et ça m'a donné une bonne base de travail, en tout cas, ça c'est sûr.
0: Oui, je me doute.

0: todo.
1: Zaz, oh là là, cette chanson s'appelle Je pardonne. Ce qu'on a dit tout à l'heure sur le fait de comme un phénix, mourir et revenir, renaître plein de fois. Sur ce retour-là, sur ce nouvel album, Zaz, le sixième, donc je le rappelle, qui sort vendredi. Ouais. T'as une nouvelle équipe, une nouvelle maison de disques, un nouveau management. Donc là, c'est un retour presque sur table rase.
0: Table rase, je sais pas, parce que il y a des choses qui ont été avant qui étaient merveilleuses et qui portent ses fruits aujourd'hui aussi.
1: Mais t'as changé beaucoup de choses.
0: Oui, je pense qu'en fait j'avais une fin de contrat, j'avais le choix d'être soit en indépendant, soit de re-signer dans une maison de disques. J'avais très envie d'être indépendante, mais vu qu'il y a le succès à l'international, ça fait beaucoup de boulot et je venais juste de rencontrer mon équipe de management et en fait je me disais c'est un peu casse-gueule tout seul. Ça fait beaucoup de boulot et j'ai rencontré Vincent Frerbault qui a toutes les qualités d'un indépendant
1: et
0: les grandes forces d'une grande major. Donc et surtout la joie qu'il avait à vouloir que je vienne avec lui. Et je me suis reconnue en fait en lui, c'est-à-dire que c'est une locomotive, c'est quelqu'un qui rêve, c'est quelqu'un. En plus, il aime les artistes, il aime la magie de la scène, il aime la magie du spectacle et tout ça. Et il c'est un gros kiffeur.
1: Je sens que ça t'amuse toi d'être dans un endroit où il y a à la fois Vianney et Chaka Ponk.
0: Ouais, et puis il y a pas que, il y en a plein. J'en ai découvert, il y en a vraiment des merveilleux quoi. Et c'est très éclectique, mais il y a un point commun chez tous les artistes, c'est-à-dire il y a quelque chose de très humain. Et c'est vraiment une famille. Il y a vraiment c'est vraiment vrai. Hein, c'est une famille. Et il y a plus de gens d'ailleurs qui travaillent que d'artistes. C'est-à-dire plus de gens qui autour, travaillent autour que d'artistes. Et puis il y a Nathalie Noëlec qui a travaillé toute mon image. Et elle m'a fait rencontrer des gens exceptionnels sur le clip, sur les clips, sur le visuel des albums. Enfin c'était hyper agréable d'avoir des gens mais qui enfin je sais pas moi aussi j'ai changé donc je pouvais mieux accueillir les choses et du coup j'ai trouvé beaucoup d'amour de bienveillance et je trouve ça trop cool.
1: Ah, c'est une bonne nouvelle. Alors sur cet album Sain et Sauf, vous allez avoir des surprises. Alors oui, vous allez retrouver la Zaz que vous connaissez évidemment, mais on ne s'ennuie jamais et certainement pas dans ce disque-là avec Zaz. La preuve avec ce titre, on peut comme ça.
0: On peut

0: les enfants, parce qu'elle sait tout faire, Zaz.
1: Alors, j'étais pas toute seule, hein. Il y a eu plein de bons musiciens. J'ai pas tous les noms en tête, mais la chanson, c'est Noé Préchoff qui a écrit, et il y a un musicien qui a composé aussi avec. J'ai pas le nom là, parce que je suis désolée pour lui.
0: Il sera écrit en gros dans les pochettes de ton disque.
1: Il y avait une maquette. On aimait vraiment l'énergie de la maquette. Ensuite, on est parti en studio faire une version acoustique avec des très bons musiciens dont j'ai oublié les noms. Je suis vraiment navrée, mais on l'entend au piano. Enfin, c'est Nico. Je suis désolée. Et en fait, mais ça faisait. Du coup, c'était pas. Il y avait quelque chose de trop acoustique, et j'avais envie de mettre de l'électro dedans. Du coup, c'est passé entre les mains des Puggy, et j'ai dit voilà, j'aimerais bien ça. Vas-y, je fais des chœurs là, je fais des cris. Et putain, le résultat, et je l'adore. Je
0: la kiffe. Ouais. Cette chanson, elle est d'une liberté folle. Donc, elle s'appelle On peut comme ça. D'ailleurs, celle-ci est déjà disponible avant même la sortie de l'album vendredi. Mais je trouve que c'est une belle preuve de ta joie, puisqu'on a dit qu'on parlait pas du bonheur qu'on garde, qu'on met en cage et tout. Mais en tout cas, de ta joie à faire de la musique, ça s'entend, en fait. On ne se dit pas, oh là là, la pauvre, elle a souffert en studio. Là, on se dit, mais elle s'éclate, Zaz.
1: Ouais.
0: Et elle est complètement libre, elle ne s'interdit rien. Est-ce que c'est le cas?
1: Ah oui, complètement. Puis j'avais vraiment envie de chercher là. J'étais en mode, je kiffe cet album, je veux kiffer, parce que je suis toujours très exigeante. Et des fois, j'ai fait des albums où c'était souvent les albums que j'ai fait, à part le premier. Mais je me mettais la pression, une espèce d'un truc intransigeant. Je répétais, j'étais insatisfaite. Et là, je me suis dit, sur cet album-là, je veux juste kiffer, en fait. Je veux, évidemment, moi, je suis toujours un peu j'ai perfectionniste, voire beaucoup. Mais
0: c'est pas un défaut.
1: Ça dépend, c'est un défaut quand ça devient rigide et que ça devient dur et que du coup tu oublies de prendre du plaisir.
0: Ouais, bien sûr.
1: Donc c'est bien, et en même temps parcimonie. J'arrive pas d'employer ce mot-là.
0: J'aime bien parcimonie.
1: Parcimonie, on dirait tu sais, c'est quelqu'un. C'est
0: genre, oui.
1: Parcimonie.
0: Parcimonie.
1: Ouais, par Isabelle.
0: Appelez-moi Simonie. Zaz.

0: connu de vous deux, c'est Ébloui par la nuit.
1: Ébloui par la nuit, un coup de lumière mortelle.
0: Voilà, tout le monde connaît cette chanson.
2: Il y a la fée aussi, la fée. La fée avait très bien marché. Ouais. Porcoton, qui n'est pas très connu, mais qui était sur le premier album, qui est sublime.
0: Donc ça veut dire que dès tes débuts, dès ton premier album, Raphaël est dans le coin. Et c'est quelqu'un qui, là, a une place à part sur ton album.
2: Bah ouais, j'ai choisi plein de chansons, on a travaillé ensemble de manière encore différente. Je trouve qu'à chaque fois, depuis 15 ans qu'on se connaît, on grandit tous les deux, donc on se voit évoluer. Et j'ai encore rencontré Raphaël de manière encore différente. Il a plein de dimensions à son être. Je sais pas comment dire, quand je suis avec lui, je perçois plein de choses très subtiles, plein de couleurs. Il a une manière d'écrire très cinématographique aussi, je trouve. Il y a sa poésie qui lui est propre, qui est vraiment singulière. Et voilà, et on a bossé ensemble. Et puis il y avait une chanson qui traînait et il me l'a fait écouter. Je dis, oh, je la veux. Et c'était une chanson qu'il avait écrite en pensant à sa mère. Et je dis, mais tu l'as pas faite? Il me dit, bah non, j'avais déjà... Voilà, après, je vais pas raconter sa vie perso, mais...
0: En tout cas, la chanson existait.
2: La chanson existait. Donc
0: mais il l'avait pas chantée.
2: Non, et en fait, je lui ai dit, je la prends, parce que je la trouve... Ça parle du transgénérationnel, donc moi, c'est vraiment parfait.
0: Ça s'appelle une passerelle vers la mer.
2: Et moi, mon interprétation de ça, c'est... on incarne l'histoire aussi de nos parents, dans notre ADN. On a les non-dits, les choses pas résolues. Il y a quand même... On porte aussi les choses de nos ancêtres qui traversent le temps, et donc de nos parents. Et en même temps, ils nous transmettent des choses très, très belles aussi. Donc, c'est de dire, bah voilà, si... Moi, tout ça, c'est comme ça que je le prends. Si toi, t'as pas su faire la paix, ou si t'as pas réussi... Moi, je vais l'incarner ça et j'espère que ça va pouvoir rejaillir sur toi et que tu vas pouvoir profiter de tu vois, je vois ça comme ça, c'est une chanson très tendre et je lui ai dit mais vas-y, on l'a fait en duo, ça n'a pas de sens que je la prenne et que je la chante toute seule, et je voulais absolument qu'il la chante et avec moi, et je trouve que l'arrangement, comment on a réussi, parce que nos tessitures sont complètement différentes et il a fallu que je change, enfin on a essayé plein de trucs et ça marchait pas, enfin c'était pas clair avec les Puggy, il est venu en studio donc chez les Puggy à Bruxelles, on a essayé, on s'est dit tiens, on va le faire en donc je vais changer ma texture de voix, moi tu m'entends sur la chanson, ma texture de voix est différente.
0: Moi je t'ai jamais entendu chanter comme ça.
2: Oui, c'est ça, c'est que il fallait que j'ai un timbre très très soufflé quoi, et presque murmuré, je sais pas comment dire, ouais, dans le souffle, pas forcé quoi.
0: C'est agréable pour toi de chanter comme ça, parce que là vous allez découvrir donc ce duo, vous allez entendre Zaz comme vous l'avez jamais entendu, et est-ce que c'est doux pour toi de chanter comme ça?
2: En tout cas c'était difficile parce que c'est un exercice que j'ai pas l'habitude de faire.
0: Tu l'as déchanté en fait.
2: Ouais, faut pas que je force, faut pas que je passe les choses en force. Et moi, j'ai tout le temps, tu vois, dans ma mécanique, je suis tout le temps en force, tout ça. Donc, je suis obligée de, mais j'ai envie d'avoir plusieurs palettes, tu vois, de pas juste être comme un mécanisme où je serais tout le temps en force. Donc, depuis quelques années, j'apprends vraiment à faire moins force, parce que quand je me réécoute, je trouve ça pas beau aussi, tu vois, quand c'est trop en force. Et puis, il y a moins de nuances quand t'es tout le temps en force. Donc, je trouve ça quand même plus agréable, les nuances. Et du coup, ça, c'est plus agréable à écouter. Et celle-là, je trouve qu'elle est tellement bien arrangée et nos voix se mêlent. Il y a une magie. Et puis, par rapport aux propos et à son écriture aussi, parce qu'elle est hyper bien écrite et elle est particulière, quoi.
0: Elle était faite pour être chantée par vous deux, on dirait. Une chanson qui t'a attendue.
2: Oui, et en plus, j'ai l'impression que c'est comme si... parce qu'on n'a jamais eu de duo tous les deux.
0: Non, puis là, c'est un duo-duo.
2: C'est ça, c'est un vrai duo. Donc du coup, c'est comme s'il y avait quelque chose qui était bouclé, entre guillemets. Enfin, bouclé pour j'espère qu'on continuera de travailler ensemble. Mais il y avait comme quelque chose qui aboutissait à quelque... Enfin, je ne sais pas comment dire, je n'ai pas le mot là.
0: Bah, aboutissement, moi je trouve ça bien.
2: Ouais, voilà,
0: mais même si effectivement c'est pas la fin.
2: C'est pas la fin, non.
0: Évidemment, mais alors en tout cas c'est une belle étape supplémentaire dans votre relation artistique.

0: Zaz, pendant toute la chanson, t'avais le casque sur les oreilles, t'écoutais attentivement.
1: En fait, c'est comme si c'était même plus moi qui chantais, je sais pas comment dire, j'entends vraiment, je la trouve sublime. Et c'est comme si je m'oublie en fait que c'est, je sais pas comment dire, tu sais, je la trouve trop belle.
0: Et ben moi aussi. C'est un truc que tu cherches, la beauté?
1: Ah bah oui, quand tu fais...
0: Non mais ça peut être un critère, tu vois.
1: Oui, après la beauté, elle est relative, ça dépend ce que tu appelles la beauté, tu vois. Lisser les choses et rendre tout lisse pour que ce soit propre, bah du coup on perd de la beauté des fois, tu vois ce que je veux dire. Pour moi c'est des aspérités aussi la beauté, donc ça dépend ce que tu mets dans ce mot-là.
0: Ouais. Là en tout cas, moi j'ai trouvé ça vachement beau.
1: Ouais, je la trouve incroyable, l'arrangement est beau, puis notre manière de chanter est vraiment différente, on a découpé les mots aussi, enfin je sais pas, il y a un truc qui me plaît.
0: C'est un peu magique cette affaire. Yeah.

0: émotion auditive. Est-ce que tu veux une tarte au dessert, mon amour?
1: Donc c'est sain et sauf.
0: Oui.
1: En espagnol.
0: Oui, c'est pas la traduction. C'est une adaptation, c'est pas la traduction littérale. Et en fait, j'ai un tel amour pour la langue espagnole. On m'a proposé, j'ai dit vas-y, on le fait, c'est trop cool.
1: Oh là là, c'est magnifique. Et puis c'est un chouette cadeau pour tous ces fans que t'as, qui sont hispanophones, alors que ce soit en Espagne, mais au Mexique, en Colombie, en Argentine, tous ces pays-là, t'y vas quasiment à chaque tournée. Là-bas, tu remplis des stades. C'est une autre partie de ta vie que nous, je pense, on a du mal à imaginer vu d'ici.
0: Ouais, moi je le vis. C'est vrai qu'à chaque fois qu'on me prend en interview, je dois le répéter comme si les gens l'intégraient pas. Ou des fois, quand les gens partent à l'étranger, ils disent ah mais je t'ai entendu là, je t'ai entendu
1: à la radio.
0: Ouais. Ou alors tu demandes une artiste française, ils vont dire ton nom. Tu dis, ah bon, mais en fait, je pense que j'ai beau l'expliquer, le dire, il y a, je sais pas, c'est sûrement compliqué pour les gens parce qu'ils le vivent pas.
1: Mais surtout parce que, évidemment, on est tellement auto-centré. On se dit, artiste française, nous on est français, c'est chez nous que ça se passe. Non, Zaz, ça se passe vraiment dans le monde entier. Et la République tchèque, et l'Autriche,
0: oui,
1: et
0: parce que les gens se disent, ah, mais c'est des expats. Ils se disent, c'est des expats, ou c'est les trucs des françaises. Mais en fait, comment on appelle ça
1: la francophonie.
0: Oui, mais non.
1: Mais en fait, là-bas, c'est les gens.
0: Les ambassades françaises, des choses comme ça.
1: Oui, l'émission française.
0: Pas le nom. Merde.
1: Moi non plus.
0: Bref, pourtant, j'en ai fait plein.
1: L'Alliance française,
0: voilà. Alors qu'en fait, non, c'est pas du tout des expats, non.
1: Bah non, c'est
0: c'est assez dingue.
1: Ton public, dans
0: après,
1: ces pays-là.
0: Après, moi, je le vis depuis 15 ans. Donc
1: alors, comment tu l'analyses? Qu'est-ce qui fait? À quel moment ça démarre? Ça démarre au même moment en France et dans le reste du monde?
0: Ouais, en fait, ça démarre sur le premier album. Je vends autant en France qu'en Allemagne.
1: Ouais.
0: Donc l'Allemagne, ça cartonne.
1: Alors qu'ils parlent pas français, les Allemands.
0: Non, mais ils adorent la culture française et ils aiment la langue et je pense qu'il y a quelque chose aussi le swing. Ils sont vraiment mélomanes. Ils adorent la musique. Ils écoutent la musique. Ils ont une qualité d'écoute qui est vraiment particulière.
1: Ouais. Donc ça commence comme ça. C'est l'Allemagne.
0: L'Allemagne et les pays genre il y avait la Suisse et tout ça, mais ça c'est francophone. Mais côté flamand, par exemple, quand tu marches en Belgique, généralement tu marches pas du tout du côté flamand.
1: C'est
0: très rare.
1: Ouais.
0: Et moi ça remplit de ouf là-bas. Enfin genre parce que je pense ce côté swing jazz qu'ils entendent dans ma voix. Je pense que le fait que ce soit pas leur langue, ils captent quelque chose qu'on peut pas capter quand c'est notre propre langue.
1: Et alors nous on l'a jamais vécu et on va pas se mentir les amis, on ne le vivra sans doute jamais. Donc je pose la question à Zaz et projetons-nous un peu dans son expérience. Ça t'a fait quoi la première fois que t'as pris l'avion pour aller jouer en Amérique du Sud et qu'en fait t'étais attendu là-bas?
0: Et c'était ouf. En plus on savait pas vraiment on savait pas ce qui allait se passer. Donc c'était une petite salle. Et c'était blindé. Il y avait des gens qui attendaient dehors. Il y avait des gens qui pleuraient parce qu'ils avaient fait 1200 kilomètres pour venir me voir. Ils pouvaient pas rentrer. C'était une dinguerie. Franchement, on hallucinait, quoi. Mais un amour. J'avais l'impression d'être leur sœur. Enfin, et j'ai toujours le même truc. C'est-à-dire que je suis leur sœur. C'est-à-dire que je suis pas la star. Il y a pas une notion de star.
1: Il y a vraiment proximité.
0: Il y a un truc de t'es ma sœur. Enfin, tu vois, ils captent mes valeurs. Et en fait, après, en plus, en grandissant avec eux, j'ai fait des trucs un peu exceptionnels là-bas aussi. En Argentine, j'ai été dans des vichas où tu peux pas rentrer normalement. J'ai travaillé avec des associations locales, des trucs où tu peux, si tu rentres, tu ressors pas, tu vois. Enfin, des endroits incroyables. Le lendemain, j'étais au Luna Park devant 10 000 personnes. Et la veille, je faisais un concert dans un endroit pour récupérer des sous pour des... Bref, c'était complètement surréaliste. J'étais manger sur la Plaza del Mayo avec des SDF, avec des chefs qui font à manger pour eux. Enfin, on a fait des trucs de dingue. Donc, il y a une compréhension aussi de qui je suis. Et du coup, je sais pas comment dire. Il y a un truc vraiment de... Je suis leur sœur, quoi. Ils m'aiment, genre, je les aime d'amour. Vraiment, c'est fou, quoi. C'est fou.
1: Il y a une telle connexion. Donc là, sur Sain et Sauf, il y a une chanson en espagnol. On l'a dit, l'adaptation de Sain et Sauf en espagnol.
0: Ouais.
1: Tu ferais un jour un album tout en espagnol?
0: Peut-être, mais tu vois, quand j'allais au Brésil, je chantais aussi en portugais.
1: En portugais, ouais.
0: Et il y a Samba en Preludio. J'arrive pas à le dire, mais c'est pas pareil. Du coup, j'ai pas les mêmes
1: automatismes de prononciation.
0: Automatisme, mais par exemple, j'avais fait Je veux en japonais, j'avais fait en italien, j'avais fait comme ci, comme ça en allemand. Donc, j'ai fait des petits trucs et je pense que j'aime les langues en fait. J'adore ça. Moi, mon rêve, ça serait de faire un album avec plein de langues différentes, avec des chansons typiques du pays. Mais après, ça, t'imagines la logistique. Il faut s'y préparer.
1: Moi, je me dis que si t'en as envie, t'auras pas peur de la logistique.
0: Non. Puis je veux dire, j'en ai plein des rêves. Il y a plein de choses à faire. Et en fait, il faudrait plusieurs as pour et plusieurs équipes aussi, parce qu'on est à un moment, c'est déjà, on est beaucoup, mais il y a énormément de travail. T'imagines la logistique qu'il faut avec multiplié par les pays.
2: C'est vrai.
0: C'est énorme. Bon, on se rend pas compte.
1: Longue vie à tes rêves et à ce nouvel album. Merci beaucoup d'être venu nous voir.
0: Merci à toi. Merci Mélie.
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1: Sérieux, vous en avez fait combien? Des émissions de radio, de télé dans votre vie? Non mais des milliers.
5: Ah oui, oui, oui. Ah bah oui. Bon, en même temps, je suis un gros bavard, hein, donc c'est pas un problème. Ouais, moi je déroule, j'adore. Je raconte des tas de choses.
1: Ah bah, déjà dans votre album, vous racontez des tas de choses.
5: Bah oui.
1: Et là, on va essayer ce soir, justement, pour celles et ceux qui l'ont déjà écouté, bah, de leur donner quelques clés. Puis celles et ceux qui n'y sont pas encore allés dans ce grandeur nature, d'en savoir un petit peu plus. La jeunesse de cet album, c'est une chanson que Vianney vous a proposée. Elle s'appelle « T'aimer encore ».

0: Elle vous est arrivée à quel moment, Florent, cette chanson signée Vianney?
1: Oh, elle m'est arrivée en 2022.
0: 2022.
1: Donc on avait... J'ai fait la finale et la demi-finale de The Voice en 2022 et je sortais à peine des traitements. Donc c'est vrai que mes amis Vianney ou Marc Lavoine ont vécu ça avec moi puisqu'ils m'accompagnaient sur le programme et ça les a un petit peu bouleversés, ça les a inspirés aussi avec la sensibilité qu'ils ont et les gros cœurs et ouais parce que c'est des gens remplis d'amour et puis avec un vrai cerveau, une vraie plume, ce qui fait que Vianney est arrivé avec ce titre que j'ai écouté en lui disant waouh, tu sais que ça c'est une grosse chanson mais je vais pas la chanter tout de suite. Par contre, comme elle est pour moi, je vais la garder sous le coude parce que quand j'aurai envie d'y retourner, quand j'aurai envie de reprendre le chemin des studios et de repartir sur une nouvelle aventure avec des nouvelles chansons, déjà entre celle de Vianney ou celle de Marc Lavoine qui est L'amour est toujours devant nous, j'avais déjà deux belles chansons d'amour. Et j'ai pu après les intégrer dans un autre voyage qui était encore plus pop rock et donc ça fonctionnait très bien. Mais c'est vrai que elles sont restées 3 ans sous mon coude et au bout de 3 ans, quand j'ai eu envie, c'était les premières que c'était déjà sur la liste. Après, il fallait qu'il y ait que des nouveautés.
0: Mais alors, moi, j'ai envie de savoir à quel moment justement l'envie de chanter elle revient, puisque si on refait le déroulé des 5 dernières années, il y a votre tournée des 60 ans que vous interrompez parce que vous êtes malade. Vous devez botter le cul de ce cancer avant de faire autre chose.
1: Ouais,
0: ça prend du temps.
1: Ouais, enfin après moi j'évaluais pas tout à fait les choses qui allaient se passer, mais c'est vrai que d'un seul coup, quand il t'arrive une merde comme ça, elle prend prend toute la place.
0: Ouais.
1: Ça devient prioritaire. Donc ok, tu sais que tu peux pas terminer ta tournée, tu vas rentrer dans un tunnel que tu connais pas. Ensuite, on verra ce qui se passe. Mais bon, moi j'ai réussi quand même à chaque fois faire quelque chose en même temps. J'ai eu 2 récidives où j'ai eu encore d'autres traitements et j'arrivais quand même à alterner entre activités, de tournée avec les festivals, une émission, on devait faire sur la fin de la tournée des 60, on devait faire une émission spéciale où j'avais tous mes camarades, où j'invitais tous mes camarades à venir partager quelques-uns de mes titres. Bon, là, ils sont venus sur tous les titres, ce qui fait que j'ai pu même faire un autre projet qui était 2 bis.
0: Oui, l'album de duo.
1: Oui, donc en fait, à un moment, tu rebondis avec ce qui se présente, en sachant que entre les uns et les autres, finalement, après 2 bis, je suis parti finir les festivals, puis j'ai eu à nouveau une rechute. Donc je suis reparti faire des traitements, et puis à chaque fois les protocoles fonctionnent plutôt pas mal. Et puis après ça, il s'était passé 2 ans de traitement. Bon, maintenant ça fait 2 ans que je fais mes contrôles, que je regarde, que c'est cool, tu peux continuer tous les 3 mois. Et puis au bout de 2 ans, d'un seul coup le désir était véritablement revenu. Il y avait une vraie tournée qui se préparait pour 2026 et la tournée des 65.
0: Ah ouais.
1: Bon, même si je vais faire que mes 64 maintenant, mais l'année prochaine sera en effet ma 65e année. Et tu te dis nouvelle tournée, j'ai déjà bien donné sur tout mon répertoire puisque j'ai écrémé tout ce que j'avais fait pendant 35 ans et ça serait quand même bien d'avoir un nouvel album qui me donne envie d'y aller et qui me file la pêche. Et c'est exactement la chance que j'ai eue, c'est de trouver des chansons qui correspondent à ça. Et je vais me faire un vrai plaisir de monter sur scène avec ce nouvel album Grandeur Nature et quand même les Gold, les incontournables.
0: Ah bah oui, c'est-à-dire il y en a certaines, si vous les chantez pas, il y a manif à la fin du concert.
1: Oui, mais c'est sûr que les gens, ils viennent chercher certaines choses, certaines chansons qui correspondent tellement. C'est tellement des bornes dans la vie des gens, c'est tellement lié à des souvenirs, à des choses qu'on a tous vécues en même temps, ce qui fait que c'est sûr que tu passes pas à côté. Ma liberté de penser ou savoir aimer, tu es obligé de les faire, quoi.
0: Alors, dans les nouvelles chansons, vous citiez celle de Marc Lavoine, « L'amour est toujours devant nous ».

0: Sur Grandeur Nature, il y a beaucoup de chansons au futur qui regardent devant. T'aimer encore, c'en est une. L'amour est toujours devant nous. Là, c'est carrément explicite. Mm-hmm. Et puis, il y a la dernière chanson de l'album aussi, elle.
1: Il faudra.
0: Voilà, mm-hmm. Encore du futur. Il faudra.

0: Et c'est d'ailleurs logique de trouver des correspondances dans les chansons, puisque c'est comme ça que vous avez fabriqué l'album. Vous, vous ne composez pas, vous n'écrivez pas de paroles. En revanche, vous assemblez les chansons de manière à raconter une histoire. Et donc là, on va tout droit devant, quoi.
1: Bah, disons que moi, mon rôle, c'est d'être un messager. Je fais pas de musique, j'écris pas les paroles. Par contre, je me positionne que comme interprète, mais un interprète exigeant et qui veut trouver des messages universels, des messages qui concernent tout le monde, qui me concernent moi, mais qui concernent aussi les autres. Et puis se dire que si on peut avoir des chansons qui nous donnent des clés avec de l'espoir, avec de l'amour, avec un futur beaucoup plus agréable que ce que qu'un présent qui est un peu difficile ces derniers temps, pourquoi pas, c'est quand même une bonne idée d'arriver avec des messages positifs.
0: Je suis entièrement d'accord. Le pays était prêt, Florent.
1: C'était le bon moment. Hein.
0: Oui.
1: Non, mais dernièrement, c'est juste grave. Tu fais, mais c'est pas possible de se détester à ce point-là. À tous les niveaux, pour n'importe quel sujet, pour n'importe quelle histoire et tout, que ce soit les genres, les tendances, les religions, les machins. On se déteste. Cette humanité, elle devient super grave. À un moment, tu dis, attendez, moi, j'ai un plan pour vous. J'ai une solution pour tout ça. Un peu d'amour, ça ferait pas de mal quand même.
0: Ouais, Florent Pagny branchait la guitare.

0: C'est vraiment tous les codes du pop rock. Ça vous va hyper bien.
1: Bah oui, mais j'adore.
0: Alors après, pour les amoureux de Florent Pagny qui chante sur du piano, ne vous souhaite pas, vous avez vos moments sur Grandeur Nature. Hein.

0: elles se complimentent, quoi. Les notes de piano, les notes de guitare.
1: Ouais, les prods sont super.
0: Ouais. Ouais. Grandeur Nature, c'est la chanson qui donne son titre à l'album. Qu'est-ce qu'elle a de spécial pour vous, pour être autant en avant
1: ouais, elle m'inspire ces longues marches dans les grands espaces. Mais bon, elle est accompagnée de ça. Puis quand t'écoutes ça, alors tu peux l'écouter dans ta bagnole aussi. Tu pars, tu vas faire la route, et je peux te dire que tu vas faire des kilomètres, tu vas même pas t'en rendre compte. Mais si tu pars dans les grands espaces, te faire une belle marche avec ça dans les oreilles, mais waouh, tu regardes et tu prends tout, mais à 100%. Elle a ce truc, elles ont ce truc-là de l'altitude, chanson de musique d'Alain Lanty, et c'est un mec qui s'appelle David Verlan qui écrit. Grandeur Nature et de l'altitude. Et il y a cette dimension et dans les mots et dans la musique qui te permettent de, voilà, tu décolles, c'est fait pour, c'est la musique, elle doit t'embarquer, elle doit te faire un voyage. Et les chansons doivent te faire des voyages. Et là, je suis servi, mais grave.
0: Mais alors, servi à tel point, je me dis, là, donc sur ce disque, on a ces 11 chansons, 6 interludes aussi, on en parlera tout à l'heure, parce que je trouve ça très intéressant. On a dû vous en proposer plein.
1: Ah chansons. Oui, j'en ai eu.
0: Comment. Parce que celles-là, bon, on a compris vraiment, vous les aimez d'amour, là, les 11 qui sont là, c'est vos préférés. Les autres disparaissent dans la nature, sont rendues à leurs auteurs, vous les gardez pour plus tard. Comment ça marche, ces chansons-là?
1: En fait, j'ai reçu beaucoup, beaucoup de choses. J'ai reçu des titres où je me suis dit, c'est pas pour cet album, c'est presque pas pour moi, mais je trouve ça beau. Oui. Et je les ai quand même mises de côté. Et je les ai tellement mises de côté que j'ai enchaîné et j'ai fait un autre album.
0: Non. Vous avez fait deux albums?
1: Oui, mais bon, je suis sur celui-ci. L'autre, on verra plus tard.
0: En tout cas, si vous vous demandiez si l'envie de chanter était revenue, alors là,
1: ah
0: carrément...
1: oui, j'étais servi. Mais j'avais tout. En plus, je suis devenu mon propre producteur. Donc, c'est moi qui commandais. Mon contrat de 32 ans se terminait. Et d'un seul coup, j'ai re-signé avec Universal, mais en distribution.
0: Ouais.
1: Et j'ai fait la même chose que ce que je faisais avant, à part que là, maintenant, je fais les chèques. Mais,
0: oui.
1: Comme ça, j'ai encore plus conscience de tout ce qui se passe. Mais c'est un peu ce qui s'est passé. Alors, on parle pas de cet autre, parce que cet autre il est très particulier aussi, mais c'est vrai que c'est arrivé et je me suis dit je vais pas les abandonner, je vais pas les laisser comme ça, parce que à la fin j'avais un autre disque très barré, très atypique, très particulier, et j'ai eu envie de le faire, donc je l'ai fait, mais bon, je me le garde pour l'instant sous le coude.
0: Ok, bon bah ça c'est une info,
1: un scoop, ouais.
0: J'étais pas au courant, merci
1: ouais, mais
0: pour
1: bon,
0: le
1: c'est
0: scoop.
1: Votre question qui me l'amène, ouais. Où tu fais, bon bah je vais pas faire l'hypocrite ni le menteur, je sais pas mentir.
0: Bah merci pour ce scoop, donc il y a un deuxième nouvel album de Florent Pagny. Il est barré et il est quelque part dans son coffre à trésors.
1: C'est ça.
0: Affaire à suivre. Très bien. Florent Pagny est de retour avec un album Grandeur Nature et des chansons qui me paraissent, Florent, taillées pour la tournée. En studio, en enregistrant, vous pensiez déjà à l'effet que ça allait vous faire et que ça allait faire au public pendant la tournée ?
1: Oh, je crois que même c'est dans les choix des titres quand
0: même de les enregistrer.
1: Oui, j'avais cette envie, et quand elles arrivaient et que ça partait dans cette direction avec ce côté, avec cette dynamique, parce que c'est important d'avoir des chansons. Alors c'est agréable d'avoir des chansons tendres, des chansons douces, un peu lentes, mais sur scène il faut que ça envoie, il faut que ça pulse. Puis en plus on commence à avoir un certain âge, il faut pas s'endormir, il faut y aller, il faut se réveiller aussi. Et donc, quand d'un seul coup les titres arrivaient, je me dis « Oh, ça, c'est trop bien pour cet album et pour ce spectacle ». Donc ouais. Oui, dès le choix, c'était évident qu'il me fallait ça, quoi.
0: Alors, imaginez-vous à l'Arena du Pays d'Aix, au Zénith de Nancy, à l'Arkéa de Bordeaux, ou encore au Zénith de Nantes, de Lille, à ce moment-là. Libre.

0: Vous allez faire ça, vous allez faire chanter à des foules de 10 000 personnes, libre nous sommes, vous allez commencer la révolution, Florent Pagny.
1: Oui, mais en même temps, on peut y arriver peut-être.
0: Je sais pas.
1: Bah oui, bien sûr.
0: La musique peut-elle changer le monde ?
1: On peut déjà être libre dans sa tête.
0: C'est vrai.
1: Et puis après, à nous de trouver des chemins qui nous permettent d'être libres.
0: On a beaucoup parlé depuis la sortie de cet album de votre voix, à raison.

0: Eh ben, ça fait pas semblant de chanter.
1: Ah bah oui, hein, c'est vocal. Hein.
0: Waouh.
1: Ah oui, oui. Wow. Bon, alors ça, c'est pareil. Ça, c'est une chanson donc de Rémi Lacroix. Le mec chante super bien.
0: Ouais.
1: Vraiment, les maquettes, quand elles arrivent, ces vocalises, ces notes qui partent comme ça, c'est lui qui me les indique. C'est lui qui me donne cette direction. Quand j'écoute, je fais... Oh. Comment il fait ça, lui? Et donc, il y a un moment, tu te dis, mais voilà, il faut que la voix soit là. Une fois que j'ai trouvé ma tonalité, mais ces envolées, c'est un tel plaisir de pouvoir les interpréter et de les faire claquer comme ça, ça fait un bien fou. À moi de les faire, et ouais. J'ai un peu l'impression que ça fait un bien fou de les écouter aussi, parce que c'est agréable, des belles notes.
0: Ah bah, c'est absolument canon, évidemment. Et c'est... un des effets incroyables aussi, je vous ai entendu le raconter, bah de l'arrêt de la clope, de l'arrêt de la fumette,
1: ah,
0: qui
1: oui.
0: fait qu'en fait vous récupérez de la puissance vocale
1: et ouais, ou de la clarté plus.
0: De la clarté,
1: ouais.
0: Et, ouais, et non, vous chantez comme un petit oiseau.
1: Bah, j'ai rajeuni. Mon ingénieur du son qui me fait ma voix depuis 30 ans,
0: hein. Ouais.
1: Et après cet album, il me dit... Tu réalises quand même comment t'as chanté et la couleur qu'elle a, elle est. J'ai l'impression de t'entendre quand t'avais 40 ans.
0: Ouais.
1: J'ai dit ouais, j'ai rajeuni. C'est un truc, c'est un phénomène. De la même manière que ma barbe est pas revenue aussi blanche qu'elle était avant les produits.
0: Et puis vous avez un joli teint,
1: et
0: une
1: voilà.
0: peau de pêche.
1: Mais alors non, mais vraiment, je vous propose pas de faire la même chose.
0: mais il faudrait.
1: Mais il y a des trucs qui arrivent, on s'y attendait pas quoi.
0: Ça donne envie d'arrêter de cloper, je vous jure.
1: Oui, ça peut. Ouais.
0: Ah là là, Florent Pagny. J'ai dit tout à l'heure qu'on allait parler des interludes. Parce qu'alors ça, c'est un truc absolument fascinant. Les interludes sont donc de petits moments musicaux entre les chansons qui lient les chansons entre elles. Mmh. Alors, sur votre album, il y en a 6. On va en écouter 3 pour se donner une petite idée de votre degré hippie, parfois, torturé, parfois, oh, nature, pouf. Parfois.
1: D'accord. Ouais, vas-y.
0: Sur un fil invisible.

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0: respiration après une chanson qui, souvent dans vos chansons, voilà, ont des moments de fin assez intenses. Préparation, introduction à la chanson suivante.
1: Ouais, j'ai rien inventé, mais c'est vrai que c'est une demande de ma part aux musiciens, leur disant, tiens, fais un petit bout de musique avant ton titre. Donc j'ai demandé à Alain Lanty, Régis Ceccarelli, les gens qui étaient dans la prod, de mettre des petits interludes musicaux pour faire un lien, pour rester dans le voyage, pour rester dans une ambiance, pour ne pas être que à écouter une chanson, un blanc, une chanson, un blanc. Et en fait, alors c'est la troisième fois que je fais ça. Moi, j'avais fait ça une première fois sur un album qui s'appelait Abracadabra.
0: Ouais.
1: Ensuite, je l'ai fait sur un album en espagnol. Mon premier album en espagnol, c'est comme ça. Et puis c'est vrai que ça se prêtait super bien. Alors, on le fait pas sur tous les titres.
0: Non.
1: Mais sur les trois premières et les trois dernières, ça peut être un joli voyage. On passe d'un titre à l'autre et on est accompagné entre les deux chansons.
0: Et ça implique, mes amis, si vous voulez vivre l'expérience, du coup, de cet album de Florent Pagny, il faut l'écouter dans l'ordre et il faut écouter tous les titres. Et là, Florent, vous luttez contre l'époque parce que c'est une époque de playlist, de un titre par-ci, un titre par-là. Là, pour vivre pleinement l'expérience et pour profiter des interludes,
1: faut faire le voyage entier.
0: Faut faire le voyage entier.
1: Mais bon, il est court, hein, c'est 38 minutes.
0: Oui, c'est vrai.
1: Ce titre, non, ouais, mais moi, ouais. c'est 40 minutes le temps d'attention d'une personne pour ne pas s'ennuyer et peut-être avoir envie d'y retourner. Si on fait 15, 16 titres, 17 titres, il y a un moment, c'est bon, on a tellement entendu, on a fait plus d'une heure, tu fais, c'est bon, je retournerai pas. Mais je sais que le format, je fais toujours des albums de 10, 11 titres, en général c'est plutôt 11, et ça tourne autour de ces 38, 40 minutes, et comme ça, ça crée, t'as pas le temps de te lasser, et t'y retournes parce que le voyage est sympathique.
0: Comment aimeriez-vous qu'on l'écoute? Parce que tout à l'heure, on plaisantait en disant que la chanson Grandeur Nature, fallait l'écouter, c'est mieux en voiture qu'en trottinette pour aller très très vite. Mais en vrai, dans l'idéal, si vous pensez là à quelqu'un de votre public qui va découvrir l'album là tout à l'heure, après avoir écouté l'émission, ce serait quoi les meilleures conditions pour vous pour écouter votre disque?
1: Bah, je reviens à la bagnole, moi.
0: Bagnole, ouais.
1: Ouais, en fait, c'est là où j'écoute le mieux les chansons. Parce qu'en fait, ou alors à la maison, et tu te poses dans un fauteuil, et tu mets ton disque, et tu bouges pas, tu restes à faire le voyage comme ça. Mais à la maison, t'as toujours un truc à faire, ouais. T'es toujours en train de bouger, tout. Alors que dans la voiture, bah, à un moment, t'es derrière ton volant, ou t'es sur ta banquette, et tu bouges pas. Et là, tu peux, moi, c'est dans la caisse que j'écoute le mieux les albums et les chansons. Mais en même temps, ça va. C'est, tu peux aujourd'hui quand même avec ces AirPods, ces
0: oui.
1: choses, on peut se balader et vivre avec la musique non-stop et ça marche très bien.
0: Voyage en train aussi, moi je dirais.
1: Ah bah oui.
0: Moi je l'écoutais.
1: Oui, en fait, le train, l'avion, tu peux te faire ce genre de trip, ça te fait passer le temps.
0: Ouais.
1: Parce que finalement, c'est vrai qu'un voyage en avion des fois il est un peu long. Entre écouter un bon album plusieurs fois et puis regarder quelques films, ça peut être sympa. Et à un moment, t'es arrivé, ah super. J'ai pas vu le temps passer. Important.
0: Tiens, d'ailleurs, en parlant d'avion, j'ai entendu dire que vous revenez vous installer en France, dans une ferme. Alors, j'ai entendu ça cet été. Maintenant qu'il commence à faire un peu moche, vous êtes sûr?
1: Oui, vous inquiétez
0: pas.
1: Vous retournez pas. Si, je retourne. Mais moi, je fais toujours.
0: Ah, voilà.
1: Non, mais moi, je fais toujours que passer.
0: Ah.
1: Je m'installe nulle part.
0: The passenger, vous voyez?
1: Oui, je fais. Vraiment, je peux pas rester trop longtemps au même endroit. Donc, il faut toujours que je puisse circuler et atterrir dans des endroits où j'ai envie à chaque fois de me sentir chez moi. Alors, c'est vrai que.
0: La ferme, c'est vrai.
1: La ferme, oui, bien sûr.
0: Ah, ouais.
1: La ferme, c'était c'est un vrai retour aux sources. C'est la Bourgogne. Moi, je suis bourguignon. Et j'ai eu envie soudain de retourner un peu dans ma région parce qu'elle est magnifique et qu'en plus avec ce petit changement climatique finalement les saisons sont bonnes, il commence à faire chaud et même cet été il faisait pas aussi chaud que dans le sud mais il faisait quand même bon, on était bien et puis c'est pas si loin et puis c'est beau et donc c'est une belle région et donc voilà ce petit retour mais ça n'empêche que dans une semaine je suis dans mon avion quand j'ai fini tout ce que j'ai mis en route là je suis dans l'avion et je repars les octobre novembre je suis en Argentine.
0: Le retour, c'est le nom de cette tournée très attendue et déjà très très très remplie de Florent Pagny, le retour 2026. On a hâte, évidemment. Vous y jouerez quand on a trop de cœur?
1: Ah oui, mais je pense que je vais jouer tout cet album. Je vais le diviser, je vais pas faire tout dans sa continuité. Mais je pense que cet album, je peux franchement le jouer entièrement sur scène. Ça me fera du bien, et puis ça fera du bien aux gens qui, parce que ça fait quand même longtemps hein, qu'on se connaît tous, moi sur scène, dans la salle, et qui m'entendent chanter toujours les mêmes chansons, et c'est formidable d'avoir d'un seul coup un nouveau répertoire qui puisse nous enthousiasmer et qui aille avec l'ancien, avec ces fameux gold qui fonctionnent très très bien. Donc non, je suis super heureux, je suis comblé. Bon retour.

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0: Mon monde à moi, Dame de Carreau. Un coup de cœur ici même.
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2: Je rêvais d'avoir une maison à la campagne. Cette maison, c'est comme si j'y étais née. C'est ma maison de famille.
3: Ma maison s'appelle l'Ostau de la Mar.
4: C'est une maison un peu envoûtante.
5: Eh bien, vous voyez, des livres et trois fenêtres qui me donnent le paysage du pays, comme si c'était trois tableaux.
6: Ils ont vécu ici.
1: Thibaut Gaudry.
7: 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La chansonnette.
6: Yves Montand est un enfant de Marseille. Débarqué d'Italie avec sa famille pour fuir le fascisme quand il a 2 ans, il va y grandir et y faire ses premiers pas au Music Hall. Puis il la quitte pour Paris où sa carrière commence à décoller, notamment auprès d'Edith Piaf. Et où il noue des amitiés, comme avec Jacques Prévert, qui va lui faire découvrir en 1948 un charmant village qui va changer sa vie.
8: Je chantais dans la région et puis il y avait Jacques Prévert qui habitait la maison là au coin. J'étais arrivé ici. Et je l'ai monté parce que mon ami le guitariste Henri Crolla, si on allait dire bonjour à Jacques, il dit oui, où il est. Alors on est monté ici, j'ai vu Jacques, j'ai vu l'endroit, et puis je suis tombé amoureux de l'endroit, et puis je suis revenu dès que je pouvais, tous les ans. C'était très discret, c'était à peine connu.
6: Et il ne va pas tomber amoureux que de Saint-Paul. Le 19 août 1949, il est à la Colombe d'Or, une auberge avec quelques chambres, qui est un repère d'artiste. Et Prévert, encore lui, va servir d'entrebetteur entre un homme et une femme qui vont devenir un couple mythique.
9: Ça s'est passé à Saint-Paul-de-Lens, au mois d'août, en 1949. Simone était là, et puis moi j'étais dans le tournée. Et puis elle a déjeuné là. Et puis il y avait du soleil, puis il y avait Jacques Prévert, et puis il y avait des copains. Et puis voilà, quoi, on ne sait pas comment ce genre de choses-là commencent, mais enfin, elles ont commencé et c'était une belle histoire, quoi.
6: Une belle histoire qui durera toute une vie. Ils ont 28 ans. En 4 jours, Simone, mariée, plaque tout pour le Marseillais. Et désormais, ils vont construire une partie de leur vie ici, restant fidèles à la Colombe d'Or, où ils se marient même 2 ans plus tard. Prévert est encore là, il est le témoin de Simone, tandis que Marcel Pagnol est celui de Montand.
8: Puis en 49, j'ai rencontré Simone ici, qui elle avait acheté par contre une petite maison dans le village, après son premier film. Puis elle a servi cette maison pendant très longtemps. Puis on descendait au bar de la Colombe pour boire l'apéritif, voir Jacques et les amis, et puis il y avait toujours quelqu'un, et puis on restait là, et puis on mangeait là, puis on montait pas à la maison. Alors un beau jour, on a mis la clé sous la porte, on donnait ça aux enfants, ou à des amis qui descendaient dans le midi, et nous on descendait toujours ici.
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6: La Colombe d'Or et Saint-Paul, où l'on se retrouve pour les vacances avec les copains, beaucoup d'artistes, dans ce village qui attire notamment les plus grands peintres, Picasso, Chagall, Matisse et d'autres.
8: C'est pourquoi je viens souvent ici à la Colombe d'Or, à Saint-Paul-de-Vence, et d'abord pour la famille Roux, qui sont des gens tellement merveilleux. Puis au mois de juin, ou au mois de mai, c'est agréable, il n'y a pas trop de monde, et c'est encore bien. Mais c'était une époque assez formidable, avec Picasso, Braque, Prévert, qui était là aussi, et Giacometti, quand il a débarqué.
10: J'ai dit, bon, attends de jouer, parce que je pars.
6: Mais les copains, ce sont aussi les habitants du village, avec qui Montand joue aux cartes au Café de la Place, ou à la pétanque.
8: Et j'aime bien jouer ici au boule, parce que c'est un sport qui délasse bien, qui est très fatigant. Si on veut bien y jouer, c'est très très difficile. Ça ne paraît pas, surtout si on joue à la Provençale.
6: C'est à Saint-Paul-de-Vence également qu'il rencontrera la dernière femme de sa vie, Carole Amiel, et qu'il achètera en 1984 un petit restaurant qu'il transforme en maison, juste en face de la Colombe d'Or. Oh.

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1: Je vous emmène à Gergovie et je vous promets d'avoir un petit peu de vent dans la crinière puisque nous allons faire la connaissance d'une association très utile, SOS Cheval. Mireille Vore qui nous accueille ici à SOS Cheval. On est dans un petit mobilhome sur le terrain, en pleine nature. Là, on s'occupe des chevaux. Mireille, SOS Cheval, vous nous en dites quelques mots?
2: Oui, bien sûr. Bonjour Patricia.
3: Bonjour.
2: On recueille les chevaux retraités ou réformés de centres équestres, de courses, de laboratoires, des anciennes poulinières, des équidés maltraités, abandonnés, divagants, chacun a sa propre histoire.
1: C'est votre cheval de bataille, si je puis dire, mais vous n'êtes pas toute seule, évidemment, parce que là, il faut plein de bénévoles pour s'occuper de tous ces chevaux.
2: Absolument. Nous ne sommes que des bénévoles, 60 bénévoles, tous complètement investis et ne ménageant ni leur temps ni leur peine.
1: Une petite dame à côté, là.
3: Denise. Bénévole du lundi matin depuis, 6, 7, 8 ans. Notre mission, c'est de nourrir, vérifier que les chevaux n'aient pas de blessures, regarder si le foin est bien à disposition, de l'eau, et tout va bien.
1: On y va ? On était dans le mobilhome, là, parce qu'il y a un petit peu de vent. Donc, du coup, on s'était mis un peu à l'abri. Bonjour, Sandrine.
4: Bonjour.
1: Vous aussi ? Alors, je vous vois affairée avec des carottes et des pommes.
4: Oui. C'est parce que quand je vais voir nos petits protégés, ben, des fois, on leur fait quelques petites gâteries comme ça pour, voilà, pour les amadouer, pour leur donner confiance, pour ça sert à tout, les carottes, pour les soins.
1: Combien il y a de surface là à peu près ?
2: 16 hectares.
4: Alors lui, c'est le plus jeune de ce pré-là. Et il est très jaloux si on s'occupe des autres. C'est un réformé de course. Il vient de Normandie. Et lui, il a eu une fracture au niveau de l'épaule, de la clavicule. Donc il est réformé. Mais du coup, il est très, très, très demandeur et très jaloux aussi. Voilà, il supporte pas que Nolo s'approche de nous parce qu'il veut qu'on s'occupe que de lui.
1: On n'a pas l'impression de parler d'humain un peu parfois.
4: Ah si, totalement. Si, si. Avec beaucoup plus de sensibilité. Là, c'est Cheyenne. Une petite jument aussi qui est en retraite. On en a beaucoup, beaucoup qui viennent finir leur vie chez nous. Et comme ça, ils ont une jolie fin de vie.
1: Avec des gens qui, manifestement, sont particulièrement bienveillants.
4: Ah, c'est le mot sacré, respect et bienveillance. Oui, sinon, il ne faut pas venir.
1: Viens, viens voir bébé. Viens.
4: Kira, on a été appelé par les gendarmes. Une famille qui avait beaucoup d'animaux. Et ces personnes, quand elles ont su que les gendarmes arrivaient... elles s'en sont pris aux animaux. Et elle a eu 5 coups de couteau dans le poitrail.
1: J'en emmènerais bien à la maison, mais je manque un peu de place.
2: Quand on ne peut pas devenir famille d'accueil parce qu'on n'a pas de terrain, on peut devenir famille de cœur et parrainer un équidé.
3: Alors ma belle, tu veux que je sois ta tata?
2: Ça serait une très gentille filleule.
4: Oui.
2: Ils ont travaillé toute leur vie au service de l'homme, et ça serait quand même profondément injuste qu'ils partent à l'abattoir. Donc nous, on est là pour eux.
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1: Relife PC, c'est une entreprise qui répare les PC grâce au reconditionnement. Areski Machou, le responsable.
2: On récupère tous les parcs informatiques professionnels qu'on va reconditionner, regarantir 2 ans et redistribuer ça beaucoup aux particuliers ou à d'autres petites structures, avec la spécificité d'être spécialiste Mac sur la région.
1: Alors il dit, je pense, mais quand on voit l'évolution de la boîte, on peut l'affirmer.
2: On a commencé à la chapelle Craonnaise en 2022, sortie de Covid, dans un cabanon. Aujourd'hui, on est sur un local avec 300 mètres carrés d'atelier et de surface de vente, donc on recrute aussi régulièrement.
1: Et oui, parce que le nombre de clients augmente tous les mois sur Laval.
2: Que ce soit en particulier ou en professionnel. Après, nous, on est plus axé sur du réemploi, donc on parle plus souvent de tonnage que de PC. On est à 6,8 tonnes l'année dernière de matériel informatique réemployé sur le département, donc c'est plutôt pas mal.
1: Et pour récupérer du matériel informatique, il s'associe avec différentes entreprises lavalloises et même certaines du Mans.
2: On met des bacs à disposition, nous, chez eux. Donc, ils remplissent le bac de matériel informatique qui peut encore resservir. Et nous, on fait un enlèvement chez eux. Ou eux nous le livrent, suivant les conventions qu'on signe avec eux. Et du coup, nous, de ce matériel-là, en fait, on est fait un tri chez nous, où on va reconditionner tout ce qui est possible de reconditionner, envoyer dans les bonnes filières tout ce qui ne peut pas l'être, redistribuer ça sur le marché pour une seconde vie.
1: Et si vous avez un doute concernant la fiabilité de l'ordinateur réparé, je peux vous dire que c'est ultra contrôlé.
2: Sur un ordinateur portable, on est à peu près à 46 points de contrôle avant de le remettre sur le marché.
1: Et si on a encore un doute, Areski ne passe pas par 4 chemins.
2: Moi, c'est ce que je leur dis souvent, j'ai pas forcément envie que vous reveniez tous les 3 semaines m'engueuler. On n'est pas sur des marques tête de gondole. Donc du coup, le matériel est beaucoup plus robuste, beaucoup plus performant et adapté à un usage professionnel. Quand il est remis sur du particulier, il peut faire des années avant d'avoir la moindre panne.
1: Et côté prix alors ?
2: C'est forcément moins cher par rapport au prix d'origine de l'ordinateur. Après, c'est vrai qu'on a quand même des ordinateurs qui peuvent monter sur du 550 euros.
1: C'est ça, parce que les PC à l'origine valent souvent plus cher qu'un PC neuf dans un magasin électroménager high-tech, par exemple. Bon, sinon, chérie Life PC, vous vendre un ordinateur, c'est comme une adoption avec un animal.
2: On essaye de faire repartir le bon PC avec le bon client. C'est toujours une question de budget, une question de durabilité. On va pas réparer un ordinateur qui ne sera plus à jour dans 1 an et demi.
1: Areski Machou a encore plein de beaux projets sur le feu avec Relife PC. Il va notamment s'associer avec Maïa, une entreprise d'IA locale et souveraine. Mais ça, c'est une autre histoire.
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3: Quand on passe le rideau, ça sent le pop-corn, il y a de la lumière qui clignote de partout. Et les gens, ils retombent en enfance et ils s'attendent vraiment pas à trouver ça dans une maison.
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5: Elle, lui, a troqué tout simplement des cartons de souvenirs pour un musée privé de 45 mètres carrés dédié à la piste étoilée. C'est Thomas Joly. Thomas, d'où vous vient cet amour pour la piste étoilée et pour le cirque ?
3: Alors que c'est une passion qui me suit depuis que j'ai à peu près 6 ans. Tout a commencé bêtement par une visite à des animaux dans un cirque qui passait à Mèche. Et c'est là que l'amour pour le cirque a commencé. Depuis de nombreuses années, je collectionne pas mal d'objets et de documents concernant le cirque. Et en fait, tous ces objets, ils étaient enfermés dans des cartons. Et donc, j'ai décidé de leur laisser la place qu'ils méritent et de les mettre en lumière et en valeur.
5: Mais alors, du coup, comment on organise sa maison ? Parce que j'imagine que plein d'objets, il faut donner des sortes de fonctionnalités, trouver la bonne place. J'imagine que ça se met pas en place du jour au lendemain, Thomas Joly.
3: Non, pas du tout. En fait, quand on a construit notre maison, on a tout aménagé le dessus du garage. Donc, on a rehaussé

0: le dessus du garage. Et ça m'a permis de récupérer une pièce de 45 mètres carrés qui est aménagée du sol au plafond, 100% cirque.
1: Le Thomas Joly qui était en train de mettre en place, en tout cas ce cirque à la maison, de mettre en place ces objets, c'était quoi? C'était Thomas Joly adulte ou c'était l'enfant qui a eu ce choc psychologique qui a mis en place tout ça?
0: On va dire un peu les deux. On va dire le Thomas petit parce que j'ai retrouvé beaucoup de choses que je gardais depuis tout petit. Et le Thomas adulte qui a pris soin de tout bien exposer, de tout mettre en lumière, de tout dépoussiérer, de tout mettre en place pour que ça soit vraiment un vrai musée privé.
1: Est-ce que il y a une pièce, quelque chose en particulier dont vous êtes le plus fier, ou alors peut-être une pièce, un objet que vous aimeriez ou rêveriez d'avoir chez vous?
0: En pièce que j'ai récupérée récemment chez un monsieur qui liquidait son musée. J'ai récupéré une très vieille affiche du Cirque Pinder qui date de 1930. Donc, il y a une affiche en papier journal écrit avec de l'encre très bien écrit, qui est vraiment jolie. Et en plus récent, j'ai récupéré deux blasons en métal, pareil du Cirque Pinder, qui étaient édités en très peu d'exemplaires. Et il en reste très peu dans toute l'Europe en état exceptionnel comme je les ai aujourd'hui.
1: Quand des amis, des proches à vous poussent ou ont poussé pour la première fois la porte de ce bel endroit, ça a été quoi les réactions?
0: Les gens, ils disent que je suis fou. Quand en fait vous rentrez par la porte et il y a un petit sas avec des rideaux en velours, vraiment comme dans un cirque, on a vraiment l'impression de rentrer dans un cirque. Et quand on passe le rideau, ça sent le pop-corn, il y a de la lumière qui clignote de partout. Et les gens, ils retombent en enfance et ils s'attendent vraiment pas à trouver ça dans une maison.
1: À vous, Jocourt. Thomas Joly a réalisé son rêve d'enfant en transformant une partie de sa maison en un véritable musée du cirque. Une immersion sensorielle unique entre des rideaux de velours, de pop-corn. 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
4: Arnaud Fromage est avec nous chaque matin. C'est l'heure de la nécessaire minute comptoise. Mon cher Arnaud, bonjour.
5: Bonjour.
4: Du côté des radars, il y a des petites surprises. On donne vraiment des drôles de noms aux choses, parfois, chez nous en Franche-Comté.
5: Oui, et en voici un nouvel exemple. Alors, petite mise en situation, vous êtes en voiture, vous venez de Belfort et vous roulez en direction de la chapelle sous Rougemont. Bref, vous êtes sur la départementale 83, vous passez de nez avant d'arriver à Rop. Là, vous passez devant la mairie, sur l'avenue Charles de Gaulle, il y a Céline Coiffure, mais vous continuez. La petite patte d'oie à la Vermenoncourt, vous restez sur la route principale et vous avancez encore un petit peu. Il y a les jolies maisons typiques là sur le côté et c'est là, dans le virage, qu'il faut freiner tout simplement parce qu'il y a un radar.
4: Bon, bah, pas mal la petite balade là autour de Belfort, je vois pas vraiment. Vous voulez en venir, Arnaud?
5: Eh bien, exactement à cet endroit précis, là, sous le radar, en face de la boîte aux lettres. Parce que ce n'est pas n'importe quel radar. C'est celui qui est surnommé le radar Johnny Hallyday. Mais alors, pourquoi, allez-vous me demander, maintenant que j'ai réussi à capter votre attention?
4: Eh bien oui, pourquoi le radar de Johnny Hallyday, Arnaud? Oui.
5: Pour comprendre, il faut remonter à février 1970. L'idole des jeunes a donné la veille un concert à Strasbourg et doit se rendre à Besançon. 3000 personnes l'y attendent et il est 18h passé. Dans la DS Palace Citroën, qui roule à fond parce que, années 70, il y a donc Johnny Hallyday et Sylvie Vartan, mais aussi Mickey Jones, le guitariste de Johnny, Jean Ponce, son manager, et Sacha Rull, son secrétaire. On est en février, il fait nuit, il fait froid, il y a du verglas et ça roule vite, bref, Johnny perd le contrôle de sa voiture. Il glisse et se retrouve dans le fossé. Alors il parvient à reprendre le contrôle de son véhicule, parce que ne l'oublions pas, Johnny Hallyday est un pilote, mais malheureusement il y a un bloc de béton qui bloque le fossé et la voiture finit par s'y écraser. À bord, Johnny et son guitariste n'ont rien, mais son secrétaire et son manager sont blessés. Sylvie Vartan, elle, a carrément traversé le pare-brise, elle a le visage en sang. En 1970, la ceinture de sécurité est censée être obligatoire, mais dans les faits, personne ne la met vraiment. Les voisins viennent au secours des blessés, alors au départ, ils avouent ne pas vraiment avoir reconnu Johnny et Sylvie Vartan parce qu'ils sont sous le choc, et les blessés sont conduits à l'hôpital de Belfort. Johnny s'empare du téléphone d'un riverain pour annoncer qu'il n'y aura pas de concert à Besançon ce soir-là. Sylvie Vartan, elle, s'exile quelques mois à New York dans une clinique de chirurgie esthétique où elle subira des dizaines d'opérations de reconstruction pour effacer les traces de l'accident. Alors voilà pour la petite histoire. Et c'est donc dans ce même virage, toujours à la sortie d'Europe et toujours aussi dangereux, qu'a été installé en 2019 un radar, le radar Johnny Hallyday, pour nous rappeler que, star ou pas, il ne faudrait pas oublier de...

0: radar Johnny Hallyday, voilà, on sait désormais où il est grâce à vous, Arnaud Fromage, pour la nécessaire minute comptoise. Vous menez les enquêtes dans tous les sens et vous nous faites revivre avec un superbe podcast La vie incroyable de Paul-Émile Victor, un jurassien qui, pour sa première expérience et sa première expédition, est parti au Groenland. On a entendu le premier épisode jeudi, à partir de 10h. Et le numéro 2 est déjà disponible en ce moment sur l'application ICI. Vous allez véritablement découvrir ce qu'a enduré l'équipe autour de Paul-Émile Victor, une équipée qui a été véritablement sans danger, mais ô combien importante pour l'avancée de la science. Un podcast passionnant avec vous, mon cher Arnaud Fromage. Je vous dis à demain.
1: À demain.
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3: Parfois dès l'enfance, on connaît son destin. Lionel Terray est à Grenoble le 25 juillet 1921. Sa famille, aisée, envisage pour lui un futur bourgeois, alors que lui n'a déjà que la montagne en tête. À 3 ans, il chausse les skis. À 5 ans, il cherche à escalader tout ce qu'il croise. Durant sa jeunesse, le grenoblois sèche régulièrement l'école pour aller crapahuter en montagne. Son déménagement à Chamonix pour accompagner son père malade ne va pas arranger les choses. À seulement 12 ans, il devient chef de cordée pour la première fois. Parallèlement, il se lance dans les sports de glisse et se taille en grandissant un petit palmarès, notamment en combiné descente slalom.
4: Ça c'est mes skis, ils ont fait deuxième à Grand-Montana, ces skis-là. Moi j'ai une pêche les gars, wouh !
3: Nous sommes alors en 1941, la future légende de l'alpinisme rentre à la formation Jeunesse et Montagne, ancêtre de l'UCPA. En plus de vivre pleinement sa passion, c'est là qu'il va rencontrer l'un de ses futurs grands amis, Gaston Rébuffat. C'est une nouvelle conception de la montagne que Lionel Terray découvre. Rébuffat, en avance sur son temps, anticipe déjà les ascensions de grands sommets. Pendant plusieurs années, les deux hommes alterneront expéditions en montagne et travail dans la ferme de Lionel. Leur coopération prendra une pause à la fin de la guerre. Lionel Terray entre dans la résistance où il intègre la mythique compagnie Stéphane.
5: Et bonjour !
3: Un groupe spécialisé dans le combat en montagne, encadré par les meilleurs alpinistes du moment. Leurs actions durant le conflit deviendront d'ailleurs une référence dans le domaine de la guérilla.
6: C'est le genre de type qui boirait un bidon d'essence pour pouvoir pisser sur ton feu de camp.
3: Après la guerre, la libération pour Lionel Terray, elle est autant politique que professionnelle. Il se lance définitivement et complètement dans l'alpinisme. Instructeur à l'école de haute montagne, moniteur de ski, puis guide de haute montagne, il aspire à protéger ce qu'il y a de plus important pour lui, sa liberté.
7: Belle activité, beau projet.
3: Il s'associe à cette époque à celui qu'il découvre lors d'une ascension et qui ne le lâchera plus, Louis Lachenal. Alliance de l'audace de Lachenal et de la réflexion de Terray, le duo démarre une des plus grandes épopées de l'ascension des Alpes.
8: Je vais faire le maximum, je me lance, je suis prêt.
3: Cette cordée mythique enchaîne les performances et les records. La face nord des Grandes Jorasses, l'éperon nord des droites, la terrible face nord de Lager en Suisse qui leur prend seulement 2 jours.
9: Plus que quelques kilomètres et bientôt nous serons dans une bonne auberge.
3: Après ce dernier exploit, il est alors temps pour le duo de fusées alpines de se tourner vers un autre défi, direction l'Himalaya. Il participe à la seconde expédition pour tenter de monter au sommet de l'Annapurna, soit la première fois qu'un homme marcherait au-dessus de 8000 mètres. L'expédition est un succès. Si Herzog et Lachenal sont les seuls à atteindre le sommet, Lionel Terray jouera un rôle considérable de soutien, notamment en portant son ami qui avait les pieds gelés pendant la descente du sommet. Les Français rentrent à Orly et sont accueillis en héros.
10: J'avais des papillons dans le ventre, c'est comme ça.
3: Pendant les 14 années qui suivront, Lionel Terray continuera de réaliser des exploits. Que les sommets impossibles soient dans les Andes ou dans l'Himalaya, il laissera sa marque dans l'histoire de l'alpinisme.
11: Ce Lascar est une légende comme le grand Manitou.
3: Mais quelle que soit l'altitude ou l'expérience, le danger est toujours là. Le 19 septembre 1965, dans le Vercors, Lionel Terray chute avec un ami lors de l'ascension des arêtes du Gerbier. Leurs corps sont retrouvés quelques jours plus tard. Le monde de l'alpinisme se rendra à Chamonix, où le grenoblois sera inhumé pour lui rendre hommage. Lionel Terray, l'un des plus grands alpinistes de l'histoire, est un Isérois, illustre Isérois.
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12: Pas tous mes petits bébés, mes petits semis. Tu vois, je les ai foutus dans la couveuse, là, puis je suis en train de repiquer toutes les variétés. Cacao, de la brandy wine, de l'absinthe, large barrel boar.
13: C'est quoi ça?
12: Grand sanglier rayé.
13: Ah oui?
12: Alors il paraît que ma prononciation n'est pas remarquable.
13: Oh, je n'ai pas remarqué.
1: Vraiment, on m'avait dit que tu étais un pêcheur, mais en fait, tu es plutôt un cultivateur.
5: J'étais un pêcheur. On l'est à vie comme ministre, mais la pension n'est pas tout à fait la même, si tu veux.
1: Donc, du coup, tu as besoin de faire pousser tes tomates.
5: Mais je suis quand même un pêcheur.
1: Et c'est aussi ton petit coin, là, où tu te poses, parce que là, tu as un journal.
5: Je lis mon journal. Tu vois. Dans la serre, dès que ça, il y a un petit rayon, hop, ça tape, et puis. Moi, j'ai besoin de lumière. Dès qu'il y a un petit rayon, il faut que je sorte.
1: Quand on est sur un bateau, c'est parce qu'on aime être dehors, quoi.
5: Ben oui, dans les éléments, quoi. Dont la lumière est un des principaux.
1: Comment est-ce que tu as su que tu allais être marin et que tu voulais en faire ton métier ?
5: D'abord, mon père n'était pas du milieu, mais il avait été élevé par sa mère seule dans le milieu des pêcheurs d'Urville. Et donc, j'étais quand même très tôt bercé dans l'amour de la mer et par mon père, qui était un fou de pêche aussi, pêche en mer, j'ai chopé le virus.
1: Qu'est-ce que t'aimes justement dans la pêche, dans cette liberté peut-être qu'on a quand on est sur l'eau ?
5: Ben, j'aime tout, le côté traque, le côté recherche, le côté piéger un animal.
1: Côté tout. Chasseur, quoi.
5: Pour un peu chasseur, pour se nourrir, principalement. Voilà, avoir compris comment il fonctionnait, pouvoir le choper, tout ça. Puis j'aime la mer par-dessus tout. Et quand j'ai commencé, on n'avait pas de positionnement, de GPS et tout ça. Donc t'imagines, quand je filais des casiers, j'ai la tête sous l'eau, j'ai la tête dans le fond de l'eau, j'ai la tête là où ils vont atterrir, c'est l'imaginaire d'abord.
1: Tu projettes ton esprit sous l'eau, quoi.
5: Oui, c'est ça. Bon, après, t'acquiers de plus en plus de connaissances, mais...
1: Tu connais les coins, quoi.
5: Ouais, mais au début, tu sais, je connaissais rien du tout. Et ça pourrait être simple. Tu lis des cartes marines, tout ça, tu dis, bon, là, attends, il y a les lignes de sonde, tout ça, qu'est-ce qui se passe sous l'eau, comment c'est foutu, qu'est-ce qui peut passer comme espèce, les homards, où est-ce qu'ils sont, et puis après, t'apprends les saisons, progressivement, les migrations et tout. Des périodes de vaches maigres, des périodes de creux, des périodes où tu dis, bon, je me suis planté, c'est pas là que ça se passe. Mais... Et puis des périodes où hop, tu tombes dedans, c'est formidable, quoi.
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14: Bonjour Médéric Gasquet-Cérus.
15: Bonjour Philippe, bonjour tout le monde.
14: Notre linguiste marseillais, Médé, vous avez un joli menu tiens, à nous proposer aujourd'hui.
15: Ah oui, il y a quelques semaines, on a beaucoup parlé de ce chiffre, vous vous souvenez. Les trois quarts des établissements de restauration du 15e arrondissement de Marseille sont des fast-food.
14: Ouais.
15: Ce qui pose bien sûr plein de questions, mm-hmm. Et notamment en termes de vie de quartier, de sociabilité et d'économie, et bien sûr de santé, car on est ce que l'on mange. Et souvent, ce que l'on mange, ben, c'est pas bon. Pas bon au goût, mais surtout pas bon pour la santé. Colorants, additifs, sorbate de trompatium, acide trichlidrique, j'invente, trucs en tox ou plastoc, plats réchauffés dans des barquettas au goût fadas. On trouve ça dans certains fast-foods, bien sûr, mais pas tous, meuf, ne pas tout confondre, mais aussi dans beaucoup de cantines où vont manger les minots, dans les rayons de supermarché, mais aussi dans la restauration collective, mais aussi dans certains restaurants, oui, attrape touristes ou attrape couillons, ou resto plus ou moins branché, ou brasserie de cake, mais qui gratte sur la qualité. Et j'ajoute, je pense aussi à cette boulangerie-pâtisserie que je ne nommerai pas, mais où j'ai acheté récemment des bugnes, des mini-bugnes, vous voyez, toutes petites comme ça, là, ah, 1 euro pièce, déjà. Ouais. Franchement, j'ai la banque pour acheter 8 bugnes. Qui étaient grasses, mais grasses, grassasses. Pas bonne, écœurante, et ça m'a fait rouméguer quand je pense que mon grand-père était boulanger. Bref, voilà.
14: Ouais.
15: Je pense aussi à ces platées de pâtes trop cuites ou de ricolés estouffe-gari. Je pense à ces carottes râpées orange fluo qu'on dirait qu'elles sont surlignées ou surligneurs, vous voyez. Je pense à ces choux qui sentent les scaufis. Je pense à cette salade rasqueuse qui n'a jamais vu la terre et qu'on vous met dans un coin d'assiette comme ça, à côté du steak rasqueux aussi. Je pense à ces brocolis mouligas, ces gorgées d'eau. Je pense à ce surimi orange fluo, lui aussi, qui contient tout sauf du crabe et il a plus la tête des cheveux de Trump qu'autre chose. Je pense à ces desserts goût fraise, sans que jamais aucune fraise n'ait ben justement ramené sa fraise dans l'emballage.
14: Ouais.
15: Bon bref, voilà. Il y a un moulon d'autres choses aussi appétissantes que les fameuses cigarettes de bordille de cigalon, de pagnol, hein, cigarettes de bordille, autrement dit, les cannellonis dans lesquels on refourgue tout ce qui n'a pas été mangé de la semaine. Tout ça n'a aucun goût. Ou comme le chante le groupe Quartier Nord, en utilisant l'expression de chez nous, ça n'a ni goût, ni gouste. Donc, la

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1: Dans notre parler, nigou nigouste, c'est une expression qui veut bien dire ce qu'elle veut dire, et une tournure qui insiste sur la fadeur d'un plat, d'un aliment ou même d'un événement. Nigou nigouste, avec prononciation du S originel que l'on retrouve dans le provençal goustus, goûteux, et qui a été remplacé depuis par l'accent circonflexe dans notre orthographe moderne. Le tout venant de la locution provençale nave nigou nigouste. Et pourtant, en Provence, nous en avons des choses qui ont du goût, de bons produits, de bonnes recettes traditionnelles, des plats goustus comme les pieds paquets, la daube ou l'aioli. Même si Pierre Blasi donne comme exemple son aioli, il avait ni goût ni gouste. Bon, il faut le faire, un aioli sans goût quand même. Hein. Oui, c'est ce qu'on appelle chez nous, désolé, aussi un aioli de parisien. Mais méfie de ne pas tout mettre dans le même panier. Il y a des fast-foods de qualité qui font de très bons burgers, des snacks où l'on mange de très bons sandwichs, de très bons kebabs. Et merci à eux d'être là le midi ou en fin de soirée ou quand on rentre du stade, moi j'apprécie. Chacun ses goûts, mais parfois chacun ses dégoûts. Voir ses égouts. Vive le bon goût, car le fada, ça rend fada.
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2: Ah, c'est un bonheur. C'est aussi bon que l'aioli. C'est Médéric Gasquet-Céry sur Marseille tous les matins.

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1: 22 juin 1896, à Montpellier, plusieurs journaux annoncent la mort d'un archimillionnaire, Emmanuel Fontenay. Monsieur Fontenay avait hérité, très jeune, de plus de 10 millions de francs et avait investi et fait fructifier cet argent. Il avait aussi bien radiné. Oui, Monsieur Fontenay était très très avare. Il était surnommé l'Harpagon du Clapas. Il portait des vêtements râpés, choisissait des chapeaux pas du tout à la mode en espérant ainsi les payer moins cher, habitait dans une maison très modeste tout en étant propriétaire de plusieurs immeubles à Montpellier. Monsieur Fontenay avait aussi plusieurs fermiers. Quand il voulait les faire venir à Montpellier pour les voir, il avait trouvé une petite combine pour économiser les 15 centimes que lui aurait coûté ce courrier. Il envoyait une lettre non affranchie, qui aurait donc dû être payée par le destinataire, le fermier, qui refusait de payer, mais comprenait que M. Fontenay l'attendait à Montpellier. À sa mort, on ne trouve pas tout de suite de testament. Mais je vous rassure, hein, les gens ont cherché et ils en ont trouvé. Plusieurs. Chacun d'entre eux désignant un légataire universel différent. Le 4 juillet, par exemple, un journal raconte qu'un dénommé Fraîche a été désigné légataire universel. Monsieur Fraîche est refait, il se précipite à Montpellier et fait ouvrir le coffre personnel de Monsieur Fontenay. Et là, surprise, surprise, dans ce coffre, il y a un autre testament. Qui annule celui sur lequel Monsieur Fraîche figure. Ah bah oui, c'est décevant. Le 24 juillet 96, un mois après le décès, on en est déjà au cinquième testament. Mais lui, il date de 3 jours avant le décès, donc on est à peu près sûr que c'est le dernier. Sauf que les héritiers dénoncent un faux. Une bataille juridique commence alors entre les différents héritiers putatifs, 10 en tout, c'est quand même un bon score. L'affaire est tranchée, le testament qu'on estime être valable, c'est celui de juillet 1894. L'héritier est un jeune étudiant en médecine, Emmanuel Laurent. L'un des journaux se demande s'il va se réinscrire et continuer ses études de médecine. Spoiler alerte, non. Emmanuel Laurent va voyager, entamer une collection d'art et se faire construire à Agde une maison mirifique, complètement délirante, hop, un petit peu d'art nouveau par-ci, un petit peu de néo-grec par-là, de l'égyptomanie, de l'orientalisme, le tout à 2 pas de la gare pour que ses invités puissent descendre du train et arriver directement chez lui pour participer à une soirée si possible somptueuse. Cette merveilleuse maison, c'est la Villa Laurent, ou Château Laurent, à Agde, qui, après avoir été laissée à l'abandon pendant la deuxième partie du XXe siècle, a été restaurée et ouverte au public en 2023.
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2: Vous aimez manger des fruits de mer? Alors vous allez adorer ce dont on va vous parler maintenant. Parce qu'en matière de fruits de mer, il y a ceux qui les pêchent, ceux qui les mangent et ceux qui les déshabillent avec une dextérité déconcertante.
3: Je m'appelle Lucie Descharles et je suis vendeuse à l'Aubette du Berlioz à Étaples-sur-Mer.
4: C'est pas l'homme qui prend la mer, c'est la mer qui prend l'homme. Ta-ta-tin.
2: Mais alors, c'est quoi le Berlioz exactement, Lucie ?
3: Le Berlioz, c'est un chalutier de moins de 12 mètres qui fait de la coquille Saint-Jacques d'octobre à mai. C'est le chalutier de mon mari et de mon beau-frère Bertrand Descharles.
2: Et alors vous, votre rôle, c'est de vendre évidemment la marchandise, mais en plus, vous la déshabillez.
3: Ouais, on décoquille devant le client il aime bien ça, et moi j'aime le contact avec les clients directement qui demandent ce qu'on veut, et puis on a le produit de la pêche de littoral.
2: Et bah alors allons-y, des coquillons, mais avec doigté.
3: Alors, on prend la coquille dans la main, on lève avec le couteau, il y a un petit trou sur la gauche, c'est bien fait la nature. On racle bien pour pas abîmer la coquille, on enlève la première barre, deux, et puis on racle bien la belle coquille Saint-Jacques de nos côtes.
2: Ah oui, c'est beau.
3: Voilà, magnifique.
2: Et c'est sûrement bon. Et ça fait longtemps que vous déshabillez les coquilles Saint-Jacques ?
3: J'ai fait des études de comptabilité, j'ai rencontré mon mari, il avait un bateau de 25 mètres. À un moment, il s'est dit, on arrête les 25 mètres, on va prendre un 12 mètres, mais on va ouvrir une étale de pêche. Et je ne connaissais rien du tout, parce que moi, je suis une bureaucrate. Je me suis dit, allez, je me lance. Et j'ai appris moi-même les poissons, j'ai appris à décoquiller, et j'ai adoré le contact avec les clients, j'ai adoré sortir de mon bureau.
2: Lucie, vous êtes une femme heureuse de septembre à mai, mais alors le reste de l'année, qu'est-ce que vous faites ?
3: Le matin, je fais la coquille, l'après-midi, je suis dans mon bureau, et de mai à septembre, quand on ne travaille pas, je suis au bureau, et je m'ennuie de mes clients, et je m'ennuie de l'ambiance des aubettes.
2: Alors Lucie, sérieusement, ce boulot, ça ne doit pas être facile tous les jours, vu la météo.
3: Mais ça va, en fait, le sourire des clients, c'est génial. On oublie, en fait, le froid. Puis ça conserve bien en plus.
2: Oui, et ça laisse les coquilles Saint-Jacques à bonne température. Bon, alors il ne reste plus qu'à passer à la dégustation. Et puis vous, n'hésitez pas à passer par Étaples-sur-Mer pour rencontrer la belle petite famille et déshabiller l'une ou l'autre coquille Saint-Jacques.
3: Moi, c'est ici, dans les aubettes d'Étaples-sur-Mer, que j'ai du plaisir à vendre la pêche de mon mari et de rencontrer des personnes merveilleuses.
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5: Saviez-vous qu'en France, une grande partie des voitures de police que vous voyez dans les séries n'ont jamais arrêté personne? Non, non, elles viennent parfois d'un hangar très discret en Alsace. Oui, oui, ici, entre deux zones industrielles, on fabrique l'illusion du cinéma avec plus de 90 000 objets différents. Aujourd'hui, je teste pour vous Ciné-Régie à Geispolsheim. Nous sommes dans une zone d'activité en périphérie de la ville. Assez classique, hein. Sauf que sur le parking, on peut apercevoir plusieurs voitures de police qui attendent tranquillement. Intriguant, hein. Et là-bas, j'y retrouve Michael. C'est le directeur fondateur de Ciné-Régie. C'est une compagnie d'ici, hein, qui propose à la location des uniformes, des costumes, des véhicules, des armes et même de la décoration pour le cinéma et la télévision. Michael m'accueille avec un super sourire et une phrase plutôt rassurante. Tu verras, ici, tout est faux, mais tout doit paraître vrai. Et il n'a pas tort, hein. En poussant la porte de l'immense hangar, je comprends que je viens d'entrer dans un monde littéralement parallèle où se mêlent des uniformes à perte de vue. Police nationale, gendarmerie, pompiers, militaires, chaque uniforme correspond à une époque précise. Une couture, un écusson, une nuance de bleu, tout compte parce qu'un détail faux peut ruiner littéralement la crédibilité d'une scène. Alors comme le veut la chronique, j'ai évidemment tenté d'en porter un, mais je découvre immédiatement un problème. Oui, marcher avec assurance quand on porte un uniforme officiel, ça ne s'improvise pas. Non, je ressemblais davantage à un agent de sécurité un peu paumé plutôt qu'au commissaire Boulin, si vous voyez ce que je vais dire. On poursuit en changement littéralement d'ambiance, hein. Place aux fusils, aux flingues et autres lance-roquettes. Méga impressionnant. Mais Michael insiste, hein. Toutes les armes sont neutralisées ou adaptées pour le cinéma. Ah oui, ici on rigole pas avec la sécurité, hein. Elle est maximale pour une illusion absolument totale. Et je vous le confirme, ici, on n'est pas avec des petits joujoux en plastoc. Non. Et Michael a déjà fourni des tournages de films assez balèzes, hein. Si je vous dis Fury avec Brad Pitt ou encore Sherlock Holmes avec Robert Downey Jr. Et même le film Les Rivières Pourpres. La classe quand même, hein. Ciné-Régie peut même livrer ses véhicules et ses équipements sur des tournages partout en France et même en Europe. Alors je vous laisse imaginer la scène, hein. Lorsqu'il y a un contrôle routier disons banal, la tête de l'agent quand il réalise que le véhicule de police n'est pas un officiel et qu'à l'intérieur on y trouve un bazooka, 10 mitraillettes et 12 fusils à pompe. Et heureusement, hein, avec l'attestation très spéciale que présente Michael, tout est réglé, hein. Mais il faut le dire, la scène reste quand même très cocasse. Comme quoi, à Geispolsheim, on peut vivre un polar sans même commettre de délit.
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1: Allez, suivez-moi, je vous emmène dans une entreprise à Ernée. C'est l'ère du relookage, entreprise qui donne une seconde vie à nos meubles anciens. David Hofzapfel, le directeur des lieux, m'accueille dans les ateliers qui se trouvent dans les anciens locaux d'une célèbre entreprise ernéenne.
2: C'est les anciens locaux Panard, pour les gens qui connaissent en Mayenne.
1: Vous êtes une petite dizaine dans des locaux qui sont immenses. J'ai l'impression qu'on peut jouer à cache-cache ici, on s'amuserait comme des fous.
2: Ah, c'est sûr, complètement. L'avantage, c'est qu'il y a où se tourner.
1: Bon, il n'est pas caché, on le voit bien, il y a l'un de vos salarié qui est là.
2: Alexandre.
1: Alexandre. Bonjour Alexandre.
3: Bonjour.
1: Bon, qu'est-ce que vous êtes en train de faire là?
3: Là, je suis en train de reponcer un caisson de rangement. Donc, il y a tout ce qui est bouchage du cintho, je suis en train de le reponcer, de relisser.
1: Qu'est-ce qui vous plaît, vous, Alexandre, dans le travail du bois?
3: C'est la restauration, l'odeur du bois. C'est plutôt satisfaisant de pouvoir restaurer un vieux meuble qui date de très très longtemps, par exemple, et puis de le redonner vie, quoi.
1: Parce que ça fait longtemps que vous faites ça?
3: C'est depuis que j'ai l'âge de 16 ans, j'ai 40 ans.
1: Chaque meuble est donc nettoyé, parfois réparé, puis poncé, on l'a entendu. Ensuite, pour qu'il soit mis au goût du jour, il change de couleur. Avec David, nous allons dans une autre partie de l'atelier.
2: Voilà, on change de pièce. Donc là, vous êtes sur la partie cabine de peinture où il y a notre peintre Thomas.
1: On change d'odeur un peu parce que c'est vrai qu'on avait la bonne odeur du bois. Là, je vais pas dire que j'aime pas, mais c'est moins agréable au nez.
2: C'est moins agréable, mais c'est ce qui fait la beauté du travail. Et là, on est sur toute la finition de que ce soit meuble. Là, Thomas est en train de finir une chaise.
1: C'est quand même assez incroyable de regarder la métamorphose de certains meubles, parce qu'il y a des meubles, ils arrivent ici, c'est un petit peu le meuble de la grand-mère ou du papy.
2: Bien sûr.
1: Et vous en faites quelque chose très déco, très actuel.
2: Alors on en refait déjà quelque chose de très déco, et c'est surtout qu'on garde très important aussi la qualité de base, parce qu'en règle générale on travaille sur des meubles en chêne, en merisier ou autre essence de bois, donc il y a quand même une certaine qualité au point de départ.
1: On va se rapprocher de votre salarié qui est en train de peindre. Il a une cabine, il fait ça avec un pistolet, c'est plus facile qu'au pinceau.
2: Oui, et puis c'est Thomas, c'est notre Picasso, voilà, c'est la finition, c'est vraiment son dada, entre guillemets.
1: Non, il y a un Picasso mayennais, ça existe?
2: Ça peut exister complètement, c'est quelqu'un qui bosse très très bien.
1: Et là, ce sont des chaises qui sont en train d'être peintes.
2: Voilà.
1: Donc là, tout ça, ça se fait sur l'ossature en bois. Et après, vous remettez l'assise.
2: Alors, on remet l'assise. On a un des salariés aussi qui fait que ça en termes de tapisserie. C'était une chaise paillée. Donc, on supprime le paillage. Et par la suite, il va y avoir une nouvelle garniture de chaises.
1: Donc ce sera du tissu alors plutôt?
2: Alors du tissu, là, ça va être un sky, mais on peut accorder plein de choses, que ce soit du tissu, du sky, de l'alcantara. D'une chaise ancienne, elle devient moderne et à la fois neuve également.
1: Et avec ces chaises, il y a évidemment une grande table qui a été peinte également par votre Picasso, puisque c'est son surnom. Et j'observe ça avec beaucoup d'attention. J'ai mis mon doigt, je crois que c'était pas sec en fait.
2: Oui, ça vient d'être terminé tout juste, donc faut faire attention au doigt.
1: Ben vous dites c'est pas grave, on voit quand même la marque de mon doigt.
2: Oui, non, c'est pas grave, on va le refaire après, vous souciez pas.
1: Et je vous rappelle que ce week-end, c'est un événement ici Mayenne, il y a le salon Maison et Déco à Espace Mayenne à Laval.
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4: Ce matin, on a rendez-vous avec un Caulois, il s'appelle Éric Castet, et avec sa femme Juliette, ils ont intégré il y a quelques années l'organisation internationale JRS, c'est Jesuit Refugee Service Welcome. Il s'agit en fait de réseaux de familles qui mettent à l'abri des migrants le temps de leur régularisation pour éviter qu'ils dorment à la rue, avec tout ce que ça comprend évidemment. Alia Zegaoula a rencontré Éric, qui se décrit d'abord en trois mots.
5: Déterminé, ça c'est sûr. Déterminé, deux fois, ça compte. Optimiste. On a l'impression de notre action est une goutte d'eau dans l'océan des souffrances. Il y en a une, toute sa famille a été massacrée. Elle est venue à pied, elle a traversé du désert, en prison, en Libye, esclavage, viol. Des fois, elles abandonnent leur famille. Ça nous oblige à faire un peu de géopolitique, à comprendre ce qui se passe dans les autres pays. On a l'impression de toucher à l'essentiel. Et pendant 6 mois, nous accueillons Myriam. C'est une magnifique aventure à plusieurs titres. D'abord, la rencontre de ces gens qui vivent toutes les horreurs qu'on peut imaginer. Vraiment toutes.
6: Qu'est-ce que vous en retirez de ces rencontres que vous n'auriez sans doute pas faites sans ce réseau?
5: Bon, moi, ça a été un choc. Il y avait des préjugés sur les religions et les coutumes. Moi, je vais parler franchement. On a accueilli une femme qui a vécu toutes les horreurs, mais qui a un rayon de soleil. Et grâce à sa foi, qui n'est pas la mienne, qui est foi musulmane. Et je découvre que sa foi lui permet de faire triompher la joie. J'étais très touché par la capacité de résilience.
6: Au-delà de ces semaines passées ensemble, est-ce que vous arrivez à avoir des nouvelles de ces personnes accueillies auparavant ?
5: Oui, il y en a qui reviennent nous voir, il y en a qui ont réussi à s'installer, qui ont réussi vraiment à se régulariser, à trouver du travail. Elles viennent voir maman Juliette, papa Eric.
6: Est-ce que vous diriez que ça vous a davantage encore ouvert à l'autre ?
5: Merci pour la question. Je suis ouvert à l'autre. Mais jusqu'à quel point je consacre du temps à celui qui est en face de moi? Jusqu'à quel point je le considère? Je peux faire distraitement en pilotage automatique, mais quand la personne est en face de moi, est-ce que j'ai l'impression de perdre mon temps ou est-ce qu'au contraire, je considère que chérir la personne qui est en face de moi est peut-être l'action la plus directe pour la paix? C'est la question que je me suis posée. Évidemment, je suis très occupé, mais quand j'ai pris du temps pour apprendre à Myriam à faire de la trottinette et du vélo, je me disais, Eric, t'as tellement de choses à faire, mais en fait, non, non. À la fois, c'est un investissement et à la fois, moi-même, je suis bouleversé par ce qui se joue, quoi. Il y a quelques mois, il y avait les 10 ans de JRS Welcome. Je sais pas combien de personnes mises à l'abri dans le 06 étaient réunies et sur l'estrade, quand il y a eu la trentaine de migrants 10 ans après, c'était séquence émotion. Vraiment, des gens magnifiques, des témoignages. C'est un grand moment d'humanité.
6: À ceux qui osent pas ou ceux qui se disent c'est trop compliqué, vous direz quoi?
5: Bah, c'est cette fameuse parabole de l'homme qui marche au bord de la mer et qui jette à la mer toutes les étoiles de mer qui sont sur la plage. Et un autre lui dit, mais tu te rends compte, il y en a des milliers. C'est complètement vain. Il dit, oui, c'est vain, mais pour celles que je mets à l'eau, elles sont, ça change tout, c'est leur vie qui en veut. Donc, de voir des existences sauvées, entre guillemets. Quand je dis des existences, c'est parce que ces jeunes sont des futurs parents, j'espère, et c'est pas juste une personne, c'est une lignée. Enfin, voilà, c'est des vies, dans leur durée, qui sont modifiées. Se soucier d'une personne, il faut commencer par ça, quoi. Voilà. Voilà où j'en suis de mes réflexions, de ce que je reçois en faisant ça.
4: Ah, le portrait très fort et émouvant, hein, d'Éric Castet. 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
1: Gros vin là, il est ben trop bon pour la modurer.
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1: À modurer le vin, ça veut dire y rajouter de l'eau. Je vous avoue que je connaissais pas ce mot-là, puis que je l'ai trouvé dans mes livres. Je vais le souffler au grand maître des chevaliers du PSU à Mentoux. Vu que là-bas, les gars, ils s'engageront à ne jamais couper d'eau un vin de qualité. Ça veut dire, les gars, qu'il faut jamais amodurer du vin, à moins qu'il soit ch'ti. Par chez nous, les ch'tivins, il y en a plus. Alors, je dis pas que dans le temps, il y avait pas Chuck Pichette qui méritait d'être amoduré. Mais au jour d'aujourd'hui, plus besoin de s'accrocher au bord de la table pour avaler votre canon de Sauvignon. Quand même, chez les marchands, on trouve des vins qui venons, on sait pas ben de l'avoue. Des gros rouges que tachons les nappes et le fond des verres. Et que méritons ben d'être amoduré. Blascandi, Georges Blanchard. Si par hasard, la souée vous amène par chez nous, jabio dégraissé, ou rentrez jamais au ch'ti domaine, buvez plutôt l'eau du fossé. Le bourgeois, il vous recevrait avec jouet, vu qu'il est plus barlot que méchant. 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
3: Circuit court aujourd'hui au cœur du village de Roiffieux où l'on va se régaler avec Noémie Marron de l'atelier du père Marron.
4: Nous sommes donc dans un vieux bâtiment qui date d'après une pierre gravée sur la façade de 1612. C'était en fait l'ancien entrepôt du boulanger du village puisque mon papa est natif de Roiffieux. Donc ici nous sommes un atelier de transformation de fruits. Notre objectif c'est de décliner le fruit sous plusieurs formes. Donc on a commencé avec la confiture, on fait maintenant des pâtes de fruits et on aimerait faire à terme encore plus de déclinaisons. Ça peut être de la compote, des coulis, des sorbets, enfin voilà. Avec un cahier des charges extrêmement exigeant et qui ne bougera pas, qui correspond en fait tout simplement à nos valeurs, que des fruits français qu'on va chercher en direct chez les producteurs, des variétés dites, dans le monde du fruit on dit premium, donc ça veut dire très qualitative, très gustative, et le tout très peu cuit et peu sucré. L'idée c'est à chaque fois à travers nos produits d'avoir l'impression de manger le fruit cru. C'est un substitut en fait lorsque le fruit n'est